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4: Bonjour, ici Pascal Lord pour une nouvelle chronique autour du thème du vieillissement sous toutes ses formes, ses couleurs, ses mouvements, son impact sur la société. Après Céleste et Annette dans mes précédentes chroniques, aujourd'hui je vais vous parler de Carole. Qui est Carole ? Carole, c'est le personnage central d'un film délicat, silencieux mais très fort, qui s'appelle justement Carole, et qui a été réalisé en 2015 par l'Américain Todd Haynes. L'histoire se déroule dans les années 50 aux États-Unis. On y découvre une société très ordonnée, très codée. Les femmes doivent être élégantes, discrètes, conformes à une image attendue. Le mariage et la maternité constituent l'horizon naturel de leur existence. Tout semble à sa place. Mais derrière cette façade, les vies intimes sont souvent plus complexes. Au centre du film, il y a Carole Heard. C'est une femme déjà installée dans la vie, d'un certain âge. Elle est mariée, elle a une petite fille, elle appartient à un milieu aisé. Elle n'est plus au début de sa vie adulte. En apparence, tout est déjà écrit. Et pourtant, c'est précisément là que le film commence. Carole traverse une forme de bascule intérieure. Elle comprend progressivement que la vie dans laquelle elle est enfermée ne correspond plus à ce qu'elle est profondément. Cette prise de conscience est indissociable de son homosexualité, longtemps contenue ou dissimulée. Son mari sait qu'elle a déjà entretenu une relation affective avec une autre femme, et cette part d'elle-même est devenue une source de conflit et de surveillance. Dans l'Amérique des années 50, aimer une femme lorsqu'on est soi-même une femme n'est pas seulement mal vu. Cela peut entraîner la perte de sa réputation, de sa liberté et même de la garde de son enfant. Face à elle, il y a Thérèse, plus jeune, encore en train de se chercher. Leur rencontre se fait simplement dans un grand magasin. Un regard, une attention, presque rien. Pourtant, quelque chose se met en mouvement. À travers cette relation naissante, Carole cesse peu à peu de considérer son désir comme une réalité qu'il faudrait cacher. La rencontre avec Thérèse agit comme une révélation, mais aussi comme une confirmation. Elle ne découvre pas qui elle est, elle accepte enfin de ne plus le nier. Ce qui est très beau dans ce film, c'est qu'il ne raconte pas une histoire spectaculaire, il raconte un glissement intérieur, une prise de conscience lente, et surtout le courage qu'il faut pour assumer ce que l'on ressent lorsque cela entre en conflit avec les normes sociales. Carole est un personnage particulièrement intéressant parce qu'elle n'est plus dans sa prime jeunesse. Elle a construit une existence, pris des engagements, rempli les rôles que la société attendait d'elle. Et elle se retrouve face à une question très simple mais très profonde. Est-il encore possible de vivre en accord avec soi-même lorsque toute sa vie semble déjà organisée autour d'un autre modèle ? Le film montre qu'il ne s'agit pas seulement de choisir entre deux personnes ou entre deux histoires d'amour. Il s'agit de choisir entre une existence vécue sous le signe de la conformité et une existence plus fidèle à sa vérité intime. Carole comprend que continuer à se conformer aux attentes de son entourage reviendrait à renoncer à une part essentielle d'elle-même. Cate Blanchett incarne Carole avec beaucoup de retenue. Elle parle peu, mais ses regards, ses silences et ses hésitations expriment toute la tension entre le désir et les contraintes sociales. Rooney Mara, dans le rôle de Thérèse, représente quant à elle une forme d'éveil, celui d'une jeune femme qui découvre progressivement ses sentiments et son identité. Le film est adapté du roman The Price of Salt de Patricia Highsmith lors de sa publication en 1952. Raconter une histoire d'amour entre deux femmes sans la condamner moralement constituait déjà une forme d'audace. Le film conserve cette force discrète. Il ne transforme pas ses héroïnes en symboles, il les montre simplement dans leur humanité. Visuellement, Carole est d'une grande élégance. Les couleurs sont douces, les gestes sont lents, les espaces sont souvent séparés par des vitres, des cadres ou des reflets, comme si les personnages vivaient toujours derrière une frontière invisible, à distance d'eux-mêmes et du monde. Mais ce qui demeure surtout, c'est cette idée que l'acceptation de son orientation sexuelle n'est pas toujours une évidence immédiate. Elle peut être le résultat d'un long cheminement intérieur, particulièrement lorsque l'on a vécu pendant des années selon des attentes qui n'étaient pas vraiment les siennes. Dans ce sens, Carole n'est pas seulement une histoire d'amour entre deux femmes, c'est l'histoire d'une femme qui choisit progressivement d'assumer son homosexualité malgré les risques que cela implique. C'est le récit d'une conquête de soi, discrète mais déterminée. Et c'est peut-être cela qui nous touche tant, cette idée que la vie ne se referme pas totalement à un moment donné, qu'il est toujours possible de devenir davantage soi-même, même après des années de stabilité apparente. Carole nous rappelle que les changements les plus importants ne sont pas toujours visibles de l'extérieur. Ils se jouent souvent dans le silence, dans une décision intime, dans le moment où on cesse enfin de détourner le regard de ce que l'on est et qu'on assume ses choix. C'était une chronique de Pascal Lorde. Je vous retrouve très vite sur les ondes de Radio Radio Plus.
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4: 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L'agenda de Radio Radio Plus vous recommande la rétrospective consacrée à Billy Wilder à la Cinémathèque de Toulouse jusqu'au 28 juin. Une rétrospective qui fait partie de la programmation célébrant la réouverture de la Cinémathèque de Toulouse, réouverture au public des salles de cinéma situées rue du Thor, avec l'inauguration d'une nouvelle salle de cinéma de 100 places, qui vient compléter donc l'offre des 200 places de la grande salle. Billy Wilder est donc mis à l'honneur en ce printemps à la Cinémathèque de Toulouse, né en 1906 en Autriche. Il débuta sa carrière de journaliste à Vienne, puis à Berlin. Il a écrit plusieurs scénarios de films muets et parlants pour le studio allemand UFA, notamment « Les hommes le dimanche », film réalisé par Robert Siodmak en 1929. Il a fui l'Allemagne d'Hitler après l'incendie du Reichstag, s'est installé aux États-Unis après avoir co-réalisé à Paris « Mauvaise graine » en 1933. Il devient scénariste à Hollywood, souvent en collaboration avec son complice Charles Brackett. On lui doit notamment des scénarios pour Howard Hawks et pour Ernst Lubitsch. Il écrit « La huitième femme de Barbe Bleue » et « Ninotchka », un chef-d'œuvre de pure comédie. En 1942, la Paramount lui confie enfin la réalisation de son scénario « Uniforme et jupon court ». Jusqu'en 1951, ses films trahissent une noirceur teintée de cynisme. Il réalise alors notamment « Assurance sur la mort », chef-d'œuvre de film noir, tourné en 1944, « Le poison » qui montre les ravages de l'alcoolisme et pour lequel il reçoit son premier Oscar en 1945. Un film qu'il juge pourtant raté. En 1951, il réalise « Le gouffre aux chimères », inspiré d'un fait divers, qui exhibe la grande foire commerciale et religieuse orchestrée par l'Amérique autour d'un accident qu'on s'efforce de prolonger au lieu de secourir la victime. Auparavant, il était retourné à Berlin, où il était chargé d'épurer le cinéma allemand à la Libération. Là-bas, il a tourné en 1948 La Scandaleuse de Berlin avec Marlène Dietrich. En 1950, sort Sunset Boulevard, Boulevard du Crépuscule, un chef-d'œuvre qui est une critique cinglante du Hollywood de l'époque. Nous écoutons un extrait de la musique de Boulevard du Crépuscule composée par Franz Waxman.

Extrait de la musique de Boulevard du Crépuscule, composé par Franz Waxman, film sorti en 1950. Stalag 17, deux ans plus tard, inaugure une période au cours de laquelle Billy Wilder s'affirme de plus en plus en tant que producteur de ses films. Son style de moraliste assume alors une misanthropie sur le mode de la satire et de la parodie, tel « Sept ans de réflexion », qui ridiculise le mal américain tout en consacrant Marilyn Monroe et sa robe rebelle au-dessus d'une bouche d'aération du métro. Billy Wilder est doué d'un fabuleux sens du rythme et du trait d'esprit. Il enchaîne alors les comédies irrésistibles qui resteront gravées dans l'histoire du cinéma, comme Certains l'aiment chaud, où il retrouve Marilyn Monroe, entre Tony Curtis et Jack Lemmon, travesti en musicienne dans un orchestre de jazz. Même si on a retenu les critiques du cinéaste envers Marilyn Monroe, dont il devait subir les retards, Billy Wilder louait pourtant le talent unique et inégalé de Marilyn pour la comédie et lui reconnaissait une spontanéité jamais observée chez les autres actrices qu'il avait dirigées ou qu'il avait vues travailler. Audrey Hepburn était pour Billy Wilder la seule à surpasser Marilyn Monroe dans ce domaine. Il lui offre deux merveilleux rôles dans Sabrina en 1954 et Ariane en 1956. Il admirait son charme et sa vivacité, appréciait sa conscience professionnelle et s'émerveillait de son inventivité. Billy Wilder a bien sûr écrit des rôles majeurs aux plus grands artistes de son temps, mais il confessera avoir été bluffé par la performance de Charles Laughton dans Témoins à charge en 1957 et a regretté de ne jamais avoir travaillé avec Cary Grant, son acteur préféré. En 1960, autre chef-d'œuvre, c'est La garçonnière, un film sombre où il s'attaque à l'obsession de la promotion sociale chez les cadres et aborde le problème du suicide. Ce film restera l'une de ses œuvres favorites. Il écrit ensuite le très brillant La vie privée de Sherlock Holmes en 1970, dont il juge le montage saboté, ou encore Fedora 1978 avec son acteur fétiche William Holden, l'histoire d'une star déchue retirée sur une île grecque. Les films de Billy Wilder sont truffés de personnages obsédés par le sexe et surtout par la réussite, c'est-à-dire par l'appât du gain. Ces derniers films sont tournés vers le passé. Ils sont hantés par la mort et peuplés de scènes macabres, ce qui n'était pas le cas dans ses œuvres antérieures, davantage ancrées dans le présent et l'actualité, notamment 1, 2, 3 en 1961, qui a pour cadre le Berlin de la guerre froide. Je cite Jean-Pierre Coursaudon et Bertrand Tavernier, qui écrivent dans leur livre 50 ans de cinéma américain, « Billy Wilder est un auteur complet. Non seulement il est l'un des très rares réalisateurs à tourner des scénarios originaux, mais il les écrit lui-même, quel que soit son collaborateur. Avec ceux de Mankiewicz, ses dialogues sont les plus brillants du cinéma américain. Ceux de Boulevard du Crépuscule restent insurpassés. » Fin de citation. Boulevard du Crépuscule sera projeté en clôture de la rétrospective Billy Wilder proposée par la Cinémathèque de Toulouse. Ce sera le dimanche 28 juin à 18h. Voici un extrait de la bande originale du film Boulevard du Crépuscule, composé par Franz Waxman.

Musique de Franz Waxman, composée pour le film de Billy Wilder, Boulevard du Crépuscule, à l'affiche de la Cinémathèque de Toulouse, dans le cadre de la rétrospective consacrée à Billy Wilder. Le film sera projeté le samedi 20 mai à 21h et le dimanche 28 juin à 18h en clôture de cette rétrospective. Voici ce qu'écrit François Guérif à propos de Boulevard du Crépuscule. Selon Billy Wilder, Boulevard du Crépuscule est le film le plus sincère qui ait été réalisé sur Hollywood. C'est un mort qui raconte l'histoire d'un jeune scénariste qui rêvait d'avoir une piscine. Il en a une, son cadavre flotte dedans. À travers le personnage interprété par William Holden, Billy Wilder dénonce le mercantilisme du Hollywood moderne qui brise les ambitions créatrices. À travers les personnages interprétés par Gloria Swanson et Eric von Stroheim, il ne cache pas son respect du Hollywood pionnier, même si l'on reconnaît la mythomanie et le délire de grandeur. À William Holden, qui lui dit qu'elle était très grande, Swanson réplique « Je suis toujours aussi grande, ce sont les films qui sont devenus petits ». Le contraste entre les deux époques, écrit François Guérif dans Télérama, est souligné par le jeu emphatique de Swanson face à celui plus réservé de William Holden. Le sarcasme lutte contre la nostalgie, mais celle-ci triomphe lorsque Wilder, dans un final sublime, demande à Swanson et à von Stroheim d'être à nouveau ce qu'ils ont été et ne seront jamais plus, une star et un metteur en scène. Voilà pour la critique signée François Guérif dans Télérama à propos de Boulevard du Crépuscule, Sunset Boulevard en VO, film de Billy Wilder projeté dans le cadre de la rétrospective consacrée au cinéaste. Je signalerai les deux dernières projections de Boulevard du Crépuscule à la Cinémathèque de Toulouse, le mercredi 20 mai à 21h et le dimanche 28 juin à 18h en clôture de cette rétrospective. Nous nous quittons avec un nouvel extrait de la musique composée par Franz Waxman pour le film de Billy Wilder, Boulevard du Crépuscule.

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5: Bonjour, ici Pascal Lord. Bienvenue dans Y'a pas d'âge, avec aujourd'hui une nouvelle chronique autour du thème du vieillissement sous toutes ses formes, ses couleurs, ses mouvements, son impact sur la société. Aujourd'hui, je vais vous parler de l'extraordinaire chef d'orchestre française Claire Gibeau, qui, âgée désormais de 80 ans, a fondé il y a 4 ans le concours La Maestra, dont la 4e édition s'est tenue à la Philharmonie de Paris fin février dernier. Claire Gibeau est née au Mans en 1945, d'un père professeur de solfège au conservatoire de sa ville natale, où elle a fait par la suite l'apprentissage du violon. Elle remporte en 1958 un premier prix dans sa discipline instrumentale et en musique de chambre, puis poursuit ses études musicales au Conservatoire National Supérieur de Musique de Paris, où elle obtient les premiers prix d'harmonie, de fugue, de contrepoint, d'esthétique et d'histoire de la musique en 1968 et le premier prix de direction d'orchestre en 1969. On peut véritablement qualifier son parcours de pionnier puisqu'elle s'est imposée dans un univers presque exclusivement dominé par les hommes. Ainsi, son itinéraire ne reflète pas seulement une réussite individuelle, mais il met le curseur sur les résistances profondes qui structurent encore et toujours le monde symphonique. Elle accède très tôt à des postes prestigieux et devient notamment la première femme à diriger à la Scala de Milan. Très consciente de sa chance, elle sait qu'en réalité, les femmes chefs d'orchestre restent marginales. Leur invisibilité persiste malgré l'existence de très nombreux talents. Ainsi, Claire Gibeau décide de fonder en 2020 le concours La Maestra, en partenariat avec la Philharmonie de Paris et le Paris Mozart Orchestra qu'elle a elle-même créé. Pour elle, il s'agissait d'une nécessité, sachant que les conservatoires forment autant, sinon plus, de femmes que d'hommes, alors que les postes de direction d'orchestre restent massivement occupés par des hommes. Ce déséquilibre ne s'explique ni par le mérite ni par le niveau, mais par des mécanismes plus diffus, Réseau fermé, habitude de programmation, représentation persistante du chef d'orchestre comme figure d'autorité virile. La maestra vient précisément contrecarrer cet ordre établi. En offrant une scène internationale exclusivement dédiée aux chefs d'orchestre femmes, le concours ne crée pas une exception, mais corrige une invisibilité. Il ne s'agit pas de privilégier, mais de rendre visible ce qui ne l'était pas. Et surtout, il ne s'arrête pas à la compétition. Il met en place un accompagnement durable avec des résidences, du mentorat, des engagements, conditions essentielles pour transformer une reconnaissance ponctuelle en véritable carrière. Le geste de Claire Gibault est donc double. Il est artistique, bien sûr, puisqu'il s'agit de faire émerger de nouvelles interprétations, de nouvelles sensibilités. Mais il est aussi structurel et politique. Il interroge les critères mêmes de légitimité dans le monde de la musique classique. Claire Gibault, en fondant la Maestra, ne crée pas seulement un concours, elle construit un outil de transformation. Là où son propre parcours a été marqué par l'exception et la difficulté, elle œuvre à faire de la présence des femmes à la tête des orchestres non plus une anomalie remarquable, mais une évidence. Claire Gibault fait partie de ces figures rares dont le parcours ne cesse de se redéployer avec le temps. À 80 ans, elle continue non seulement d'être active, mais d'initier des transformations profondes dans le monde musical. Cette longévité engagée n'a rien d'anodin. Dans le champ de la direction d'orchestre, où des carrières sont souvent associées à des figures masculines installées et où les femmes ont historiquement eu plus de difficultés à durer, une telle présence à cet âge reste peu commune. Son itinéraire prend aujourd'hui une dimension supplémentaire. Il ne s'agit plus seulement d'avoir ouvert des portes, mais de continuer à agir à un âge où beaucoup se retirent, et c'est là que réside une forme de déplacement silencieux des normes, non seulement celles liées au genre, mais aussi celles liées à l'âge. Il faut dire que dans de nombreux domaines artistiques, et particulièrement dans la musique classique, les femmes subissent une double invisibilisation avec l'âge. Déjà minoritaires, elles deviennent encore moins visibles en vieillissant. Le fait qu'une femme de 80 ans prenne l'initiative de créer un concours international constitue en soi un geste fort. Ce que révèle la maestra, au-delà de son objectif immédiat, c'est donc aussi une autre manière de concevoir le temps des femmes dans la création. Non plus comme une trajectoire limitée, soumise à des injonctions de visibilité ou de retrait, mais comme une continuité active. En cela, Claire Gibault ne se contente pas de lutter contre les inégalités de genre, elle déplace également les représentations liées à l'âge, en incarnant une autorité artistique qui ne s'épuise pas, mais se transforme. Ainsi, son engagement tardif n'est pas un simple prolongement de carrière, il en constitue peut-être l'un des moments les plus décisifs. À travers lui, elle montre que la capacité d'agir, de créer et de transformer les structures ne connaît pas de seuil fixe et que parfois, c'est précisément avec le temps que cette capacité trouve toute sa portée. C'était une chronique de Pascal Lord. Je vous retrouve très vite sur les ondes de Radio Radio Plus.
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1: Notre histoire commence il y a quelque temps de cela dans la plus petite bibliothèque de la ville d'Ankara, en Turquie. Le lieu n'était pas grand, mais confortable et rassurant. Une seule et unique salle de lecture avec des étagères recouvertes de livres et quelques tables où étaient installés des lecteurs et lectrices inspirés.
2: Et tout en haut, à l'abri des regards, dans le tout petit grenier de cette toute petite bibliothèque, vivait une famille nombreuse, une famille de rats. Ne croyez pas qu'ils étaient là pour manger les livres, au contraire, ils les dévoraient avec les yeux, et l'un d'entre eux en particulier.
1: Penché sur un livre plus gros que lui, rature, comme à son habitude, oubliait le monde alentour en se laissant porter par la magie de l'histoire qu'il avait sous les yeux. Oui, on le surnommait Rature car c'était le nom idéal pour un passionné de littérature.

0: là-bas alors que j'étais très jeune. J'ai écrit un roman.
1: Mais grand-père, un rat écrivain, ça n'existe pas. Tu as trempé ta queue dans l'encre et tu l'as utilisée comme un pinceau pour écrire?
0: Non, non, rature, quelle imagination tu as. Je tenais entre mes pattes un petit stylo à encre bleue. Regarde, le voici. Rature n'avait jamais vu un stylo aussi petit, parfaitement adapté à la taille d'un rat. Abraham continua. Une fois mon manuscrit achevé, je l'ai envoyé à une maison d'édition qui l'a publié. Bien sûr, j'avais pris soin de cacher qui j'étais. Personne ne devait savoir que l'auteur n'était ni un homme ni une femme, mais un rat.
1: Rature n'en croyait pas ses oreilles. Il se rapprocha de son grand-père et le vieux rat rachitique poursuivit.
0: Mon roman a connu un véritable succès. Malheureusement, mon secret a été découvert. Un rat écrivain, quel scandale! Les exemplaires de mon livre ont été retirés de toutes les librairies. Ils ont été détruits et avec eux, mon rêve d'être auteur.

0: Alors, j'ai quitté Paris. Je suis revenue ici, à Ankara. Cette histoire, je ne l'ai racontée à personne.
1: Incroyable. Rature se sentait ramollie, ratatinée, ravagée. Quelle tristesse. Papy Abraham lui prit la patte de ses maigres doigts griffus.
0: Rature, si je te confie tout cela, c'est parce que j'aimerais que tu partes à la recherche du seul exemplaire qu'il reste de mon livre.
1: Je ne comprends pas.
0: Oui, mon petit, un unique exemplaire de mon roman est conservé là-bas à Paris, à la Bibliothèque nationale de France. On y trouve tous les livres imprimés de ce pays. Le mien doit y être aussi.
1: Rature n'avait rien d'un aventurier. Lui, qui n'était jamais sorti de sa petite bibliothèque, aller d'Ankara à Paris, lui semblait un voyage impossible. Mais grand-père, pourquoi moi?
0: Je voudrais que tu aies la preuve qu'un rat peut devenir écrivain. D'ailleurs, prends mon stylo. Il est à toi maintenant.
1: Rature était très ému de ce cadeau, mais il n'était pas rassuré. Son grand-père reprit la parole.
0: Tu as plus de ressources que tu ne le crois. J'ai confiance en toi. Tu vas vivre une véritable aventure comme tous les personnages que tu aimes tant. Tu verras. La Bibliothèque nationale de France est un lieu extraordinaire. Ce sont quatre grandes tours en forme de livres ouverts qui encadrent une magnifique forêt.
1: Oh là là, oh là
0: N'aie
1: là,
0: pas
1: oh là là.
0: peur, tu t'en sortiras. Et maintenant, va te coucher, mon petit rature. Je suis épuisée. Nous reparlerons de ta mission demain matin.
1: Rature dormit avec son stylo serré contre lui. Le lendemain, il se réveilla en sursaut. Il avait oublié de demander à son grand-père le titre du roman. Dans sa précipitation, Rature se prit les pattes dans sa couverture et lâcha le stylo. Un jet d'encre bleue atterrit sur son pelage, mais ce n'était pas le moment de se nettoyer. Il devait aller voir son grand-père au plus vite. Hélas, autour du lit d'Abraham, tous les rats de la bibliothèque pleuraient la mort du premier rat écrivain. Mais ça, seul Rature le savait. Il savait aussi qu'un long et périlleux voyage l'attendait. Il prit le premier avion pour Paris, se glissa tout tremblant dans la soute à bagages. Une fois arrivé, il se faufila dans un taxi, trouva la Seine, sauta sur un petit morceau de bois et se laissa porter jusqu'aux quatre tours en forme de livre ouvert qui s'élevait devant lui. Que c'était grand, que c'était beau. Ça y est, papy Abraham, j'y suis, se dit-il. Rature se sentait tout petit. Heureusement, dans les histoires, se rassura-t-il, le héros n'est pas toujours celui qu'on imagine.
0: Mais comment pénétrer dans ce royaume du livre? Rature aperçut une longue file de lecteurs qui serpentait sur l'esplanade en bois. Il savait bien qu'il ne devait pas être vu des humains. Alors, lui-même étonné de son audace, il se glissa discrètement dans le sac d'une lectrice et se réfugia dans une petite poche. Il ne voyait plus rien, mais il entendait

0: le vent soufflant sur l'esplanade. Les talons de la lectrice claquant dans l'escalier. Enfin, il perçut une succession de... Il sortit son petit museau du sac. Épreuve réussie, il avait passé le contrôle de sécurité et se trouvait maintenant dans le hall de la bibliothèque.
1: Il avait raison, je suis plus débrouillard que je ne le pensais, songea-t-il.
0: Il sauta hors du sac d'un bond souple et discret. Quelle chance! À quelques mètres de lui, il vit un plan sur lequel figuraient plus de 20 salles de lecture différentes. Mais tandis qu'il s'en approchait, il fut percuté par le soulier d'un homme qui marchait d'un pas vif. Puis, boum, ce fut au tour d'un escarpin verni. Et bam, il reçut un petit coup venant d'une botte en daim. Il était ainsi arrivé dans un grand couloir, quand une chaussure d'une taille impressionnante lui fit faire un sacré vol plané.
1: Il vit défiler sous ses yeux les lettres qui correspondaient à chaque salle de lecture. E, histoire du livre. F, livre d'art. Et c'est à l'entrée de la salle H que Rature finit sa course en retombant sur la douce moquette rouge.
0: Rature était sonnée, si tourneboulée qu'il en oublia de se cacher. Il resta là, sans bouger, visible de tous en grand danger.
1: Il eut l'impression de rêver quand il aperçut la silhouette d'une petite rate particulièrement agile, regardez-la. D'un bond fabuleux et d'un habile coup de patte, elle fit délicatement tomber sur lui le chapeau de paille d'un lecteur absorbé par son travail. Elle se glissa elle aussi sous le couvre-chef et, telle une pilote de sous-marin, les dirigea vers un petit recoin à l'écart. Là, en chuchotant, il fit connaissance.
0: Salut, comment t'appelles-tu? Moi, c'est Clara, enchantée de te connaître.
1: Je m'appelle Ratur et je viens d'Ankara, en Turquie.
0: Tu viens de Turquie? C'est très loin, mais que fais-tu ici?
1: Je recherche le livre écrit par mon grand-père, dont le seul exemplaire est conservé dans cette grande bibliothèque. Il doit être là, quelque part.
0: Un livre écrit par un rat? C'est incroyable, je n'ai jamais entendu parler de cela à la BNF, et pourtant cette bibliothèque, je la connais sur le bout des pattes.
1: Ah bon? Tu vis ici?
0: Bienvenue chez moi. Bon, je suis prête à t'aider. Que sais-tu sur le livre? Son genre, son auteur, son titre, son sujet?
1: Malheureusement, je ne connais pas son titre. C'est un roman écrit il y a longtemps. Et le nom de mon grand-père, c'est Kadabra. Abraham Kadabra.
0: C'est déjà beaucoup. Nous sommes dans la bonne salle, la salle H. Le roman de ton grand-père doit être classé à la lettre C.
1: C'est.
0: Le début de l'alphabet, c'est par là. Allons-y discrètement.
1: Quand ils furent arrivés à destination, Clara sauta à toute vitesse sur la première étagère.
0: Choum.
1: Puis la deuxième.
0: Choum.
1: La troisième.
0: Choum.
1: C'est bien. Entraînant Rature avec elle, ils longèrent les livres rangés les uns à côté des autres à la recherche de la lettre C, comme Cadabre. Aragon, Aimé, Balzac, Beauvoir, Beckett, tous les noms des auteurs célèbres défilaient sous leurs yeux. Rature n'en revenait pas. Quel paradis cette bibliothèque! Camus, Carême, Carême, Colette.
0: Mais il n'y a pas de cadabra?
1: Non, il n'y a pas de cadavre.
0: S'écrièrent-ils d'une même voix.
1: Mais ce n'est pas possible, continua Rature. Mon grand-père m'avait dit que je retrouverais son livre ici.
0: Ne te décourage pas si vite, dit Clara, très sûre d'elle. J'aurais dû y penser plus tôt. S'il ne reste qu'un seul exemplaire de ce livre, il est forcément rangé dans les magasins pour être mieux conservé et moins souvent manipulé par les lecteurs.
1: Dans sa toute petite bibliothèque d'Ankara, Rature connaissait l'existence du magasin, cet endroit où seul le bibliothécaire pouvait aller. Et lui aussi, mais ça reste un secret entre eux. Rature n'en revenait pas d'avoir rencontré une rate aussi futée que Clara, regardez-la. Quelle énergie, quelle vivacité d'esprit. L'aventure réserve toujours de belles surprises.
0: Clara mena donc l'expédition. Elle s'arrêta en haut d'une passerelle. La petite rate aimait particulièrement cet endroit. C'était un espace gigantesque fait de métal, de verre, de béton. Sous leurs pattes, la vue était vertigineuse. Rature, le magasin que nous recherchons se trouve tout en bas.
1: Tout en bas. Là, je me sens mal. J'ai le vertige.
0: Fais-moi confiance. Prends-moi la patte.
1: Non, non.
0: Si, si. Ferme les yeux.
1: Ah bon?
0: Oui. Nous n'avons plus qu'à sauter.
1: Ah non.
0: dit Clara juste avant de siffler très fort.
1: Non.
0: Presque
1: Qui
0: ça.
1: se situe? Vas-y. Merci.
0: Merci.
1: Rature n'eut même pas le temps de crier qu'ils atterrissaient tous les deux sur un coussin prévu normalement pour accueillir les livres fragiles.
0: Waouh, c'était encore mieux que d'habitude, dit Clara. Merci, les amis.
1: Toujours à ton service, Clara, et merci pour tes conseils de lecture. Nous avons adoré la fable Le rat des villes et le rat des champs, répliquèrent Baraké et Baraka, les deux rats les plus costauds, et toujours là quand ils.
0: Faux.
1: Oh, c'est bien, hein? Tu peux reciter pour voir?
0: Y a du métier. Et ils disparurent tout aussi rapidement qu'ils étaient apparus. Après quelques minutes de marche, nos deux héros arrivèrent enfin dans le magasin. Devant eux, il y avait une succession infinie d'étroites portes métalliques ornées, non pas d'une poignée, mais d'une sorte de volant. Aucun bruit, aucune présence humaine. L'ambiance y était froide. Et la température aussi. C'est dans ce magasin que devrait être rangé le livre de ton grand-père, dit Clara.
1: Mais je ne vois pas de livre, répondit Rature, dépité.
0: C'est normal. Les étagères sont collées les unes aux autres. Il suffit de tourner le volant pour les écarter. Allez, viens m'aider. Oh,
1: Oh,
0: oui. Oh,
1: oh!
0: oui.
1: La recherche continuait, mais à la lettre C, le livre d'Abraham Kadabra était toujours introuvable. Rature réfléchit intensément. Clara, mon grand-père n'a peut-être pas signé le livre de son nom. Il m'a confié avant de mourir qu'il ne voulait pas que l'on découvre que son œuvre était celle d'un rat écrivain.
0: Avant que Clara ne puisse réagir, l'étagère sur laquelle il se trouvait se mit à bouger, leur donnant l'impression d'une véritable secousse sismique.
1: Ah là là, que se passe-t-il? Demanda Rature. D'où vient ce tremblement? La bibliothèque serait-elle construite sur un volcan en éruption?
0: Tu ne manques pas d'imagination. Non, c'est juste un magasinier qui déplace les étagères en tournant un volant, comme nous l'avons fait, nous aussi. Mais vite, il faut sortir de là, sinon nous allons être écrasés comme des crêpes.
1: Rature et Clara sautèrent juste avant que les deux étagères se referment sur eux. Ils avaient échappé au danger. Une fois remis de leurs émotions, Clara résuma la situation.
0: Nous recherchons un livre dont nous ne connaissons ni le titre ni le nom de l'auteur. Notre quête se complique. Mais j'ai une idée. Allons voir mon frère aux ateliers de restauration.
1: Ah oui, c'est vrai, j'ai un peu faim moi aussi.
0: Non, non, non. Restaurer les livres, c'est les réparer. Et tu vas voir, mon frère a un talent qui pourrait bien nous aider.
1: Dans l'atelier de restauration, il fallait se frayer un chemin. Entre les brosses, pinceaux, colle, ciseaux, pinces, poissons, feuilles d'or et les chutes de papier, papyrus, parchemin, les cuirs de toutes les couleurs.
0: Odora, où es-tu? Chuchota Clara. C'est alors qu'apparut un rat à l'énorme nez.
1: Ah, Clara, je suis là! Mais présente-moi le rat qui t'accompagne! Dit-il en approchant ses narines de Rature. Je sens sur lui une odeur qui me dit quelque chose.
0: Rature était un peu gênée d'être reniflée ainsi par un rat qu'il ne connaissait pas. Je te présente Rature, qui recherche le livre écrit par son grand-père.
1: Un livre écrit par un rat? Mes sens en sont tout retournés. Malheureusement, je ne connais pas le titre et mon grand-père ne l'a sans doute pas signé de son nom. Dit sa Rature, très impressionnée par ce rat bien singulier. Cela ne fait rien, lui répondit Odora. Chaque livre a son odeur. Le papier, l'encre, il a le droit de bâiller. Le cuir, le carton ou le tissu de la couverture, l'imprimerie qu'il a fabriquée, l'époque à laquelle il a été fait. Toutes ces caractéristiques lui donnent un parfum unique. Et je ne sais rien de tout cela, répondit Rature. Pourtant, je sens sur toi une odeur que j'ai déjà sentie sur un livre. Ça y est, j'y suis. C'est cette tache d'encre bleue que tu as là. C'est l'encre du stylo de mon grand-père, s'exclama Rature. Suivons cette piste, s'enthousiasma Odora.
0: Rature en avait les larmes aux yeux, et Clara aussi de voir l'émotion de son ami. Le museau en alerte, Odora se mit en route, entraînant Rature et Clara dans son sillage.
1: « Suivez-moi !»
0: Il avançait vite et Rature, encore plongé dans ses souvenirs, le suivait difficilement.
1: « Suivez-moi !»
0: Ce manque de concentration lui fut fatal. Au lieu de contourner un petit trou, comme l'avait fait Odora juste avant lui, il tomba précipitamment dedans. C'était un conduit d'aération. Voyant Rature disparaître, Clara tira son frère par la queue et ils sautèrent tous les deux pour le rejoindre. C'était un véritable toboggan géant dont ils ignoraient l'issue. La descente leur semblait interminable.
1: Ah, ah,
0: sauvez-nous !
1: Ils hurlaient, ils hurlaient. Enfin, ils atterrirent dans ce qui leur sembla être une boîte, où régnait l'obscurité la plus totale. Soudain, la boîte se mit à bouger. Les trois amis avançaient. Un mouvement lent et régulier les berçait doucement. Il y avait un objet de forme rectangulaire à côté d'eux. C'était un livre, sans doute, mais il faisait beaucoup trop sombre pour en être sûr. Puis la boîte changea de direction et la lumière apparut au-dessus de leur tête, comme si son couvercle s'ouvrait progressivement.
0: Passant la tête par l'ouverture, Clara s'écria « Ça y est, je sais où nous sommes !» Une boîte ronde, de couleur bleue, circulant sur des rails. Nous sommes dans une nacelle du TAD.
1: Une nacelle du quoi?
0: Du TAD. Le transport automatique de documents. C'est une sorte de petit train qui permet aux livres de voyager des magasins vers les salles de lecture, où les lecteurs les attendent. Et inversement, quand ils retournent à leur place. À ce moment-là, la nacelle stoppa brusquement. D'ailleurs, nous venons d'arriver à destination. Attention, s'écria Clara, une grosse main se dirige vers nous.
1: Fort heureusement, les grands et longs doigts se saisirent du livre et laissèrent les petits rats haletants dans le fond de la nacelle.
0: Vite, sortons de là, s'exclama Clara. Ni vu ni connu, les trois petits amis se hissèrent hors de la boîte.
1: Allez, dit Odora, on reprend notre recherche. Il faut juste que je me reconnecte à la bonne odeur, dit-il en reniflant de nouveau Rature. C'est bon, suivez-moi.
0: Sûr de son chemin, Odora les avait menés face à une grande porte close. Clara reconnut tout de suite cet endroit à part. Mais, grand frère, nous sommes à l'entrée de la salle de lecture de la réserve des livres rares.
1: Qu'est-ce que c'est? Demanda Rature.
0: C'est là que se trouvent tous les livres imprimés les plus précieux de la bibliothèque. Sur certains ouvrages, il y a même des notes écrites de la main de l'auteur, expliqua Clara.
1: Pour entrer, dit Odora, les lecteurs et lectrices doivent sonner et se présenter. Aucun rat n'a jamais pénétré dans cette salle. Mais j'ai ma petite idée. Faisons-nous la courte échelle.
0: Odora prit Rature sur ses épaules. Et Clara, telle une acrobate, se hissa tout en haut. Elle s'étira au maximum pour atteindre le petit bouton menaçant leur équilibre. À peine avait-elle sonné qu'ils s'écroulèrent au sol tous les trois. La porte s'ouvrit. Ils avaient réussi. Un bibliothécaire regarda à droite.
1: Je vois rien.
0: Puis à gauche.
1: Je vois rien.
0: Et ne vit personne.
1: Je vois rien.
0: Il ne se doutait pas qu'à ce moment précis, trois petits rats malins se faufilaient entre ses jambes.
1: Je vois rien. Et le bibliothécaire, ça.
0: Attention, ça va
1: être mal. Enregistré.
0: Avant que la porte ne se referme, Odora sortit un petit bout de papier de dessous ses poils, tel un magicien. Il le plaça sous la porte pour laisser un étroit passage que les humains ne remarqueraient même pas. Clara, qui aimait tant les bibliothèques, était tout émue. Rature prit sa petite patte dans la sienne. Ils restèrent un moment, côte à côte, en parler.
1: Odora, lui, furetait partout à la recherche de cette odeur spéciale qu'il avait repérée sur le pelage de Rature. Il s'arrêta au pied d'une table. « Regardez, le livre, juste au-dessus de nous, c'est lui, j'en suis sûr, chuchota-t-il. »
0: Le livre était entre les mains d'une lectrice. Il ne faut surtout pas interrompre son plaisir de lecture, c'est fondamental. Attendons la nuit, proposa Clara. De toute façon, nous sommes trop visibles.
1: Rature avait confiance en ses deux amis. Il pensa très fort à son grand-père. Papy Abraham, je suis proche du but, dit-il tout bas. Après s'être réfugié derrière des livres pour faire une petite sieste, ils réalisèrent que la nuit était tombée. Le moment était venu de reprendre leur quête. Odora repartit bille en tête et il ne mit pas longtemps à retrouver le fameux livre. Le bibliothécaire l'avait rangé sur l'étagère la plus haute.
0: Clara s'écria, « Rature, c'est maintenant à toi d'accomplir ta mission. »«
1: Saute, Rature !» souffla Odora.
0: « Et agrippe-toi bien avec tes quatre pattes !» continua Clara.
1: Ainsi encouragée par ses amis, Rature atteignit le livre.
0: Alors la petite rate siffla. Merci. Et Baraké et Baraka, sortis de nulle part, se positionnèrent au pied de l'étagère.
1: Rature n'eut qu'à pousser délicatement l'ouvrage dans les pattes musclées des deux rats, les plus costauds, et toujours là, quand-il.
0: Tous ensemble, ils observèrent le fameux livre qui portait un titre énigmatique.
1: Alexandra et Raphaël.
0: Mais le nom de l'auteur n'apparaissait pas sur la couverture.
1: Rature avait-il bien entre les mains le roman de son grand-père?
0: Comment en être sûr? Il se sentit découragé.
1: Dans ma petite chambre, sous les toits de la petite bibliothèque d'Ankara, la seule chose qui me redonnait du courage, c'était de m'évader à travers les mots d'un livre.
0: Rature, c'est une excellente idée, s'exclama Clara. Pourrais-tu nous lire cette histoire à voix haute? Tu reconnaîtras peut-être à certains indices que ce livre est bien celui écrit par ton grand-père. Alors, juste éclairé par les rayons de la lune, Rature s'improvisa conteur. C'était une histoire d'amour. Une histoire universelle qui pouvait toucher le cœur des rats et des humains. Rature ne se rendit pas compte aussitôt que le nombre d'auditeurs augmentait autour de lui. Clara, Odora, Baraké et Baraka furent rejoints petit à petit par toute la tribu des rats de la bibliothèque.
1: Rats des pâquerettes. Ratafia. Rapido. Et vous, Sarada. Maharadja. Paragraphe. Ralbol. Colorado. Etc.
0: Non, etc.
1: Ah, c'est pas un nom, etc., etc.
0: Au petit matin, alors qu'il arrivait à la fin de cette histoire si belle, Rature découvrit qu'une dernière page était collée contre la couverture. Seule la finesse et la délicatesse d'une petite patte de rat étaient capables de déceler cela. Alors, avec la plus grande précision, en faisant bien attention de ne rien déchirer, Rature décolla ce feuillet. Et là, ils furent très étonnés de découvrir inscrit à l'encre bleue le nom de l'auteur, Abraham Kadabra, s'exclamèrent en chœur Rature et Clara.
1: Voici donc l'écriture de mon grand-père. C'était bien vrai. Papy Abraham, tu étais écrivain. Tu me donnes l'envie de le devenir aussi.
0: Je suis certaine qu'avec ton imagination, tu inventeras d'incroyables histoires, dit Clara. Il faut toujours croire en soi. Moi, mon rêve à moi, c'est d'être bibliothécaire.
1: Nos deux héros se regardèrent en souriant.
0: Et maintenant, dit Clara, il faut rétablir la vérité et inscrire le nom de ton grand-père sur la couverture.
1: Alors, faisons appel aux spécialistes, s'exclama Odora. Calligraphe. Nous avons besoin de tes talents. À ces mots, s'avança avec assurance. On le voit là, un petit rat à lunettes. Elle a des lunettes. Dont les griffes aiguisées étaient particulièrement soignées. Et de sa plus belle écriture, il grava sur le dos du livre les trois lettres C-A-D pour Kadabra. Abraham Kadabra.
0: Mais d'après vous, que sont devenus nos héros après cette découverte? Vous avez des idées?
1: Qu'est-ce qu'ils ont fait alors comme métier?
0: Oui. Bravo. Clara est reconnue aujourd'hui comme une grande bibliothécaire. Elle peut communiquer son amour des livres à tous les rats de bibliothèque du monde, à deux et quatre pattes.
1: Quant à Rature, en poursuivant ses rêves, il devint un auteur à succès. D'ailleurs, vous connaissez sûrement les histoires qu'il a composées. On va vous dire les titres, vous allez voir. Vous allez le raboté.
0: Le raboté,
1: tu vois pas.
0: Le petit chaperon rouge.
1: Voilà.
2: Le petit chaperon rouge.
1: Tu vas à l'école? D'accord. Raponce. Mauvaise réponse. Double blague.
0: Ansel et Gretel.
2: Ansel et Gretel.
1: Non, c'est l'histoire de Gretel qui avait des poux, c'est pour ça qu'elle se grattait. Tu vas à l'école?
2: Oui.
1: Tu changes d'école. Hein.
0: Et vous venez d'entendre la dernière œuvre de Rature qui s'appelle Raconte la véritable histoire du premier rat de bibliothèque. Mais n'oublions pas non plus que, comme dans tous les contes, ils se marièrent et eurent beaucoup d'enfants.
1: T'as pas d'enfants, des rats.
0: Oui, enfin, et puis pas beaucoup, en plus, parce que, en fait, ils en ont eu deux. Une fille qui s'appelle Caméra et qui fait de la photographie, et un garçon qui s'appelle Farah Nelly et qui est chanteur d'opé.
1: Oh.
0: Rat.
1: Et comme dans les contes, ils vécurent dans leur charmante maison, vous la voyez, nichée au cœur d'une magnifique forêt. Et celle-ci est bien réelle. C'est le jardin-forêt de la Bibliothèque nationale de France à Paris. Elle existe. Enfin, tu peux siffler pour la fin.
0: Ah, magnifique.
1: Merci à vous pour cette écoute et ces participations.
0: Oui.
1: C'est bien.
0: Merci.

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1: Alors, nous jouons une pièce qui est adaptée d'un roman de Victor Hugo, son dernier roman, 93, qui parle de la Révolution française, qui parle de la période de la terreur et qui explique tous les mécanismes de la guerre civile et de la Révolution, comment des oppressés deviennent au final des oppresseurs et baignent dans le sang la Révolution. Nous, on le projette en 2093, dans le futur. On est dans une nouvelle Révolution, cette fois on renverse la République. Et voilà, on a beaucoup modernisé tout le roman, en fait, notamment des personnages comme Robespierre, etc., des personnages historiques qui sont là. Parfois, ont été féminisés pour s'adapter à la période, donc en 2093. Voilà. Et donc, nous jouons tout le mois d'Avignon, sauf les mercredis, à 17h55 au Théâtre de l'Adresse.
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0: Voilà, c'est un petit extrait du spectacle Aude Alva qu'on joue à la Syrie à 19h40 tous les jours.
1: C'est un spectacle avec nos chansons, des chansons qu'on écrit. Celle-ci s'appelle « Il écrit la nuit ». Et c'est un spectacle où on rigole, on pleure aussi. Les gens en général nous disent que c'est hyper touchant et très frais.
0: C'est un spectacle qui fait du bien. C'est vrai que c'est le retour qu'on a le plus souvent. C'est très poétique, ça fait du bien. On est dans une bulle de fraîcheur. Voilà, il se passe des choses comme ça. Il y a des roues libres aussi, des fois, avec un peu d'interaction, un petit côté presque stand-up, pour voilà, qu'on ne sache jamais trop à quoi s'attendre. Et puis après, hop, d'un coup, on revient dans l'émotion, quelque chose de beaucoup plus sensible sur le fil. Hop, et puis ça repart. Voilà, on essaye de tenir le public en haleine, et nous-mêmes d'être en haleine pendant tout le spectacle.
1: Et si vous aimez les orques, venez.
0: Ouais, c'est vrai. Parce que les orques... Il paraît que les orques, c'est toujours la grand-mère orque qui mène tout le banc. Et la grand-mère, tu vois, c'est l'orque la plus âgée. Et tous les orques, ils la suivent toute sa vie. Et quand elle décède, c'est l'orque la plus âgée, juste après elle, qui mène le banc ou le troupeau.
1: Mais ça, tu crois vraiment que ça va intéresser les gens?
0: Ouais, je pense. Ouais, non, c'est sûr. Il faudrait commencer le spectacle comme ça, je pense.
1: Bon, on verra ça à la prochaine répète.
0: C'est le spectacle, Aude Alva en tout cas. Voilà, Aude Alva à la Syrie, vous avez peut-être déjà vu des affiches un peu partout. Ça fait 5 ans qu'on est à Avignon et cette année, on a le grand plaisir de jouer à la Syrie à 19h40. Tous les jours, sauf le mercredi, jusqu'à la fin.
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3: Je suis Aurore Florian-Sig de la compagnie Mouvementée et je viens présenter un spectacle qui s'appelle Souvent je commence par tomber, qui fait partie de la sélection officielle de la région Hauts-de-France. C'est une pièce de danse, une pièce chorégraphique, j'appelle ça un solo témoignage, une sorte de parcours et voyage initiatique jusqu'au métier de danseuse, en partant d'un tout petit village normand, donc à la campagne. Et du coup, à travers cette histoire, je voulais questionner ce qui nous pousse en fait à croire en nos rêves, à persévérer, même quand a priori tout fait obstacle. Que ce soit là, en l'occurrence, au niveau géographique, au niveau socio-culturel. Et du coup, cette passion qui vous prend aux tripes et qui fait qu'on va se battre. Et donc, je raconte ça, cette persévérance, les failles, les doutes. Et en même temps, il y a quelque chose de très joyeux, émancipateur. Moi, je parle souvent d'énergie féroce. Parce que déjà, la campagne, c'est aussi un espace... où il y a plus on est moins saturé d'images, donc il y a aussi beaucoup d'espace pour l'imaginaire. Et puis il y avait des bals, des moments festifs qui ont été des premiers moments, des mois, on va dire, à montrer une danse de manière improvisée. Et ça raconte aussi les mains tendues, l'importance des mains tendues dans un parcours de vie. Donc je dirais que c'est un spectacle qui... Voilà, qui raconte tout ça avec un corps très engagé, c'est plein de peps, plein d'élan, et en même temps, il y a une mise en abîme aussi de ce qu'est le métier de danseur, parce que et ce qu'est le métier d'artiste, une sorte d'envers du décor, mais particulièrement la danse, dans le sens où peu importe la fatigue, peu importe l'envie, on doit s'entraîner tous les jours, ne rien lâcher, et du coup, il y a toute cette exigence physique aussi, et ce sont des métiers particuliers, dans le sens où peu importe comment on se sent au moment où on doit jouer, on joue en fait. Et il faut vraiment arriver à un point, je dis souvent, à moins d'être hospitalisé, grosso modo, on va sur scène, quoi. Donc il y a aussi ça que ça raconte, en fait. Et du coup, ce spectacle joue du 4 au 25 juillet tous les jours, hormis les mercredis 8, 15 et 22 juillet, à La Syrie, au studio, à 21h20.
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5: Les émigrés, c'est une pièce qui se joue tous les jours impairs à la Syrie, dans le Hors-les-Murs, dans leur jardin. Les émigrés, ça parle de deux hommes qui sont arrivés en France et on ne sait pas qui ils sont, on n'a pas tellement d'informations sur eux, on ne sait pas d'où ils viennent, on ne sait même pas comment ils s'appellent dans la pièce. Tout ce qu'on sait, c'est qu'ils sont en exil et qu'ils habitent dans ce jardin, et autour d'eux, parfois, on entend que derrière un mur, il y a des gens qui font la fête, qui font un anniversaire, qui vivent, et eux, en les voyant vivre dans ce jardin, on entend plein de choses sur leurs conditions, sur l'exil, sur les difficultés de vivre dans un pays qui n'est pas forcément le sien. Et voilà, cette pièce, elle parle vraiment de ça. Et en même temps, il y a énormément de joie, il y a du chant, il y a de la musique dans cette pièce. Et c'est finalement une belle histoire d'amitié. Et nous, ce qu'on aime beaucoup avec cette pièce particulièrement, c'est que le fait qu'on ne sache pas d'où viennent ces deux hommes, ça en fait une histoire universelle. C'est quelque chose qu'on entend beaucoup, c'est que les publics ils s'identifient à leur façon à cette histoire et tout le monde y trouve quelque chose. Et nous, c'est pour ça qu'on a vraiment eu envie de jouer sur ce spectacle. Et dans le jardin de la Syrie, en fait, on a vraiment l'impression d'être chez eux. Donc si vous voulez les rencontrer, c'est au Hors les Murs de la Syrie, tous les jours impairs, sauf le 15 juillet à 13h40.
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6: Bonjour, on est le collectif mensuel. On vient de Liège, en Belgique, avec une adaptation de Zaï Zaï Zaï Zaï, la bande dessinée célèbre de Fab Caro. On l'a appelée Zaï Zaï. Et donc nous, on trahit un peu la BD parce qu'on a tourné tout un roman photo avec des tronches pas possibles. Il faut vraiment voir ce roman photo. Et au plateau, on diffuse le roman photo, on fait la musique, on fait le bruitage et on fait les dialogues en direct. C'est vraiment à péter de rire. Et une autre chose qu'on a faite qui n'est pas dans la BD, c'est qu'on a réécrit énormément. On prend toutes les planches de la bande dessinée. On les réadapte avec ce roman photo. Mais en plus de ça, on a écrit beaucoup parce qu'on aime bien, nous, utiliser l'humour pour le politiser, pour raconter, pour dénoncer des choses qui ne tournent pas rond selon nous. Et donc là, tout ça, on l'a écrit avec Nicolas Ancion, notre auteur, avec qui on travaille depuis des années et des années, qui est à côté de moi et qui va peut-être avoir des choses à dire par rapport à tout ça.
7: Bah, tu as déjà dit presque tout. Moi, ce que j'ai envie de dire simplement, c'est que c'est un spectacle où on passe un très très bon moment, je pense. Enfin, la salle, c'est un spectacle qui est porté par la salle en grande partie. Ce qui change très fort de la bande dessinée, qui est quelque chose qu'on découvre tout seul à la maison et où on rit tout seul en lisant Fab Caro et on a l'impression d'être seul au monde face à l'humour absurde de Fab Caro. Le fait de le voir ensemble dans une salle, c'est une autre énergie. C'est quelque chose de formidable. Et si le Festival d'Avignon ne sert pas à ça, à partager des spectacles ensemble, à quoi est-ce que ça sert? Donc moi, j'invite tout le monde à venir, évidemment. C'est à la Syrie, à 17h30 tous les jours du 4 au 25 juillet. Et on fait le relâche le mercredi. Voilà, venez nombreux.

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1: Ok, avec 4 minutes d'avance sur le horaire annoncé officiellement. Merci, merci à vous tous qui êtes courageux de venir nous écouter. Merci à tous mes collègues. Mais avant de les présenter, merci, merci à vous tous qui êtes courageux de venir nous écouter. Merci à tous mes collègues. Mais avant de les présenter, au nom du syndicat de la critique, je voulais quand même exprimer notre soutien au mouvement social en cours en ce moment. Nous sommes solidaires des artistes et techniciens qui sont menacés par des politiques d'austérité d'une violence inouïe. La rentrée 2026 risque d'être compromise par des décisions techniques, économiques prises à la dernière minute sans concertation, mettant en péril les saisons pour au moins 28 structures, grosses structures hein, publiques, hein, mais ça avait commencé avant, c'est-à-dire le travail de dépeçage du service public de la culture avait commencé bien avant, et les compagnies sont elles aussi à l'os, avec moins de commandes, moins de spectacles, moins de tournées, moins d'argent pour la création. Donc voilà, on est dans un moment extrêmement grave pour le spectacle vivant, pour la culture, et nous ne pouvions pas rester indifférents, d'autant que ça a aussi un impact sur la critique, c'est-à-dire que c'est moins de travail pour certains d'entre nous,

0: Au nom de raisons économiques, mais ça dit aussi une vision de une société qui est totalement inquiétante, qui on va dans le mur où il y a, il faudrait imaginer la France sans, avec les théâtres fermés, avec rien, avec des artistes qui jouent au chapeau, et puis voilà. Bref, ceci étant, je suis très heureuse de vous retrouver, de retrouver mes camarades et ce plateau avec autour de moi. Victor Inizan, qui écrit à Libération et à IO Magazine, Nadja Pobel pour Scène Web, Jean-Pierre Hahn pour la revue Friction, à l'autre bout, Maya Koubi, qui écrit pour Crescendo, un petit site web belge, Hélène Kudner pour Artistique Réseau, et Olivier Frégaville, Gracien d'Armor, pour Coup d'œil. Voilà, je suis Marie-Josée Sirac, je suis la présidente du syndicat de la critique et j'écris dans l'Humanité. Voilà, donc nous avons tous plus ou moins vu pas mal des spectacles et on va les évoquer. La question n'est pas que on va vous dire c'est bien, c'est pas bien. On n'est pas des prescripteurs. Nous sommes des critiques, c'est-à-dire qu'on essaie d'exercer un regard critique sur les spectacles qu'on a vus, de les analyser, de réfléchir. Qu'est-ce que ça nous raconte? Qu'est-ce que ça nous apporte? Qu'est-ce que ça nous permet de voir, quel regard ça porte sur le monde, sur nos vies, sur quel impact sur nos imaginaires. Donc on va commencer peut-être avec le grand, très grand spectacle dans la cour d'honneur, celui de Julien Gosselin, Mal d'Aurore, d'après Roberto Bolaño. C'est un spectacle qui dure un petit peu plus de 5 heures, avec deux entr'actes, avec une scénographie très imposante, où se croisent des textes de Bolaño, c'est une sorte de contre-enquête à partir d'un livre de Bolaño qui, c'est les écrivains nazis en Amérique du Sud, si je me souviens bien du titre, qui répertorie tous les écrivains nazis, mais qui est un livre totalement fictif. Bref, peu importe. Donc la parole à qui, Nadja, peut-être tu commences?
1: Bonjour à toutes, bonjour à tous. Oui, c'est un spectacle monumental. C'est très étrange parce que je ne sais pas si vous l'avez vu. Certains, j'imagine que oui. Alors, c'est un spectacle qui ressemble beaucoup aux autres spectacles de Julien Gosselin et pour moi, c'est à vrai dire sa première qualité parce qu'on y retrouve un monde et que c'est quand même très très agréable de voir un metteur en scène. Pardon, je parle pas assez près du micro, c'est ça? C'est bon? Très agréable de voir un metteur en scène creuser comme ça un thème, en l'occurrence le thème du mal, et surtout le thème, enfin c'est pas un thème, mais en tout cas d'affirmer à ce point que la littérature lui est vitale, nécessaire à lui, mais aussi à nous toutes et tous pour envisager le monde. Et c'est d'abord, moi je trouve que c'est vraiment ça sa qualité première. Oui. Ah, je parle pas assez fort. Je sais pas, je regarde le technicien en même temps. Ça marche mieux comme ça? Et vous m'entendez mieux, vous? Est-ce que j'ai pas compris? Vous m'entendez ou pas?
2: Donc tu parles plus fort, hein? Parle fort. Non, mais
1: Moyen.
2: on t'entend pas.
1: Je vais parler plus fort. Là, ça va
2: Ouais,
1: peut-être mieux aller. Pardon.
2: voilà.
1: Merci de votre écoute. Donc, je disais que ce travail de Julien Gosselin, là où il est pour moi assez percutant, c'est de voir à quel point ce metteur en scène développe une pensée et démontre à quel point la littérature est nécessaire à son parcours, mais surtout aussi à la façon de regarder le monde, puisque là, ça brasse quelques décennies. Ça fait longtemps qu'il travaille sur Roberto Bolaño, et on y retrouve, pour ceux qui avaient vu Extinction, et même, à vrai dire, dès Les Particules élémentaires, c'était il y a 13 ans, on y retrouve la force du nihilisme de Houellebecq, mais Gosselin s'en est quand même maintenant assez détaché, je trouve, et il a inventé sa propre grammaire. Et du coup, le lien avec Extinction, c'est que vraiment on retrouve trois parties qui sont assez similaires avec le lien, avec la vidéo et la façon dont on est immergé sur le plateau qui ouvrait Extinction. Et puis ensuite, que je me souvienne, c'est des choses dans le désordre, mais cette façon très conférencière aussi de fabriquer du théâtre qui pousse assez loin avec ces langues qui sont incroyablement maîtrisées. Alors, je parle beaucoup de maîtrise, et il y en a de toute évidence, mais ça ne suffirait pas à faire un bon spectacle. Ce qui nous raconte du monde et sur vraiment cette nécessité, je me répète, de la littérature, et moi quelque chose qui me touche beaucoup. Et Il y a aussi l'aspect, mais je vais laisser les autres en parler, peut-être vous allez raconter, j'imagine ça, sur le fait qu'il utilise au mieux la cour d'honneur. C'est pas un concours, hein, on n'est pas là pour utiliser l'arrière, le devant, les hauteurs, etc., les dessous, puisqu'il utilise les

0: dessous et qu'il n'est pas le premier d'ailleurs. Mais cette façon de faire un spectacle quasi immersif, j'avoue que j'avais jamais vu ça, moi. Je n'ai pas une longue, longue carrière au Festival d'Avignon, mais depuis une dizaine d'années, j'avais jamais vu ça à ce point.
1: Merci. Victor, peut-être
2: Oui, bonjour à toutes et à tous. Ce qui est intéressant, je crois, avec ce qui se passe chez Gosselin depuis quelques années, enfin au moins, j'allais dire, depuis le précédent spectacle Musée du Race, c'est que la vérité, j'ai l'impression qu'il travaille, est de moins en moins monolithique. Moi, je sais que j'ai eu du mal avec les spectacles de Gosselin, notamment le Bolaño précédent, qui a une dizaine d'années maintenant, 2166. Aussi, dans cette manière, je trouvais très sérieuse d'aborder la vérité comme étant quelque chose quand même d'assez unilatéral. Et ce qui m'intéresse, moi, dans ce spectacle, comme ce qui m'a intéressé encore plus, d'ailleurs, avec Musée du Race, c'est qu'il y a quelque chose, alors ça paraît peut-être paradoxal en abordant des spectacles aussi chers, mais je vais quand même dire le terme, de plus en plus artisanal chez Gosselin. Je pense notamment à la première partie du spectacle, pour celles et ceux qui l'ont vu, où évidemment il y a un filmage très complexe, très technique, tout ce qu'on veut, mais il y a aussi cette possibilité qui était aussi dans Musée du Race maintenant, de se dire que il y a des acteurs, des actrices qui sont pour certains vraiment jeunes, qui sont sortis il n'y a pas très très longtemps encore du Conservatoire National, et qui jouent des vieux et anciens nazis de 80-90 ans, sans scéno, c'est-à-dire la seule scénographie, c'est au fond les écrans. Alors évidemment, c'est une sorte de décor, mais c'est-à-dire qu'il y a quelque chose pendant presque 2 heures qui s'aménage et qui, à l'image de Musée du Race, est beaucoup plus ludique, à mon avis, que ce qu'il produisait avant. Moi, c'est une partie qui m'a intéressé à cet égard-là. Après, peut-être pour nuancer ce que disait Nadja, moi, politiquement, ça n'empêche qu'il y a quand même quelque chose autour du propos que je trouve, sinon suspect à certains endroits, mais peut-être un peu vain, au sens où, mais je pense que, comment dire, les détracteurs de Gosselin le disent souvent d'ailleurs, cette sorte de fascination qu'il a pour le mal depuis 15 ans, avec cette espèce de d'intérêt pour le nihilisme et pour toutes les formes aussi, et c'est beaucoup ça chez Bolaño, hein, de fascisme qui ont émergé, qui émergent, qui réémergent, me paraissent des fois, peut-être dans la deuxième partie un peu plus nettement, légèrement suspecte politiquement, et peut-être, et c'est là où je pense que probablement il y a aussi un hiatus personnel entre ce que produit Gosselin et moi, ce que je vais chercher au théâtre, c'est que fondamentalement, et si jamais on parle du spectacle de Carolina Bianchi, ce sera peut-être aussi le cas, j'ai l'impression que ce qu'il dit à terme, c'est probablement ce que Victoria Kennell dit dans la troisième partie du spectacle, lorsqu'elle interrompt quasiment la narration pour dire, en gros, et c'est un texte de Bolaño par ailleurs, son avis sur la littérature et sur, au fond, la recherche un peu incoercible qu'ont les poètes et les écrivains vis-à-vis du mal. Et c'est le cas chez Baudelaire, c'est le cas chez Rimbaud, c'est le cas chez Mallarmé. Et on a un peu l'impression qu'à la fin, c'est ça qu'il dit. Alors moi, je trouve ça un peu maigre théoriquement en regard de tout le dispositif technique qui est abordé. Après, pour spoiler immédiatement, ça reste quand même, moi, jusqu'à aujourd'hui, mon spectacle préféré du IN. Donc voilà, ceci étant dit, ça m'a quand même intéressé.
1: Merci Victor. Hélène Kuttner, peut-être.
3: Alors juste, je ferai la synthèse de ce que vous dites tous les deux. Je suis absolument d'accord avec... Alors le spectacle de Gosselin, il est sublime parce que il y a une maîtrise totale, effectivement, de l'espace. Ça fait longtemps qu'on n'avait pas vu un spectacle qui ouvre le Festival d'Avignon avec une telle maîtrise de la cour, des projections, et ce mélange de technologie et d'artisanat, comme tu le dis très justement, et je suis absolument d'accord avec toi, qui m'avait énormément manqué dans ces présents spectacles où on était face à des écrans. Là, on a des écrans, on a des comédiens en chair et en os, qui sont dans une maestria et qui jouent plusieurs langues, qui ont 25 ans, avec, et vraiment, effectivement, il faut aller jusqu'au bout de ce spectacle, avec la fin, et l'actrice Victoria Kennell qui cite Mallarmé, qui cite Baudelaire, dans une ode totale à la littérature et à la poésie, seule face à 2000 ou 3000 spectateurs, je trouve que ne serait-ce que pour ce geste-là, aujourd'hui, eh bien, on en a vraiment besoin. Après, je reprendrai exactement ce que tu dis par rapport à la question du mal. La question du mal, il l'explore. Et moi, après, Bolaño, je ne suis pas une spécialiste de Bolaño. Je suis allée voir qu'est-ce qu'il a écrit, ce type-là. Il a écrit sur, effectivement, les écrivains nazis. Là, ce sont des inventions d'écrivains nazis, mais qui sont basées sur des modèles. Il n'a cessé de ça. Mais effectivement, toute la littérature romantique, 19e siècle, que ce soit Baudelaire, Lautréamont, Rimbaud, Huysmans, n'ont cessé de creuser cette question du mal. Est-ce que, pour autant, il la traite, la question du mal? Non. En fait, il tourne autour, et je rejoins ce que tu dis, il tourne autour, mais sans vraiment expliquer, sans démonter la psychologie de ce tueur en série. Donc voilà, c'est effectivement une fascination qu'on a tous pour un serial killer. Je pourrais parler d'un spectacle dans l'Ouvre qui joue, qui est magnifique, qui est Roberto Zucco, où effectivement, Coltès était fasciné par Zucco, parce que c'est la question du mal, c'est la question du tueur en série. Voilà, avec une maestria, et je reçois ce qu'on a dit, mais effectivement, avec on reste un peu sur sa fin, compte tenu de ça.
1: Jean-Pierre Anne.
4: Pour commencer, moi, il y a quelque chose déjà qui me gêne dès l'abord et dès l'annonce du titre, parce que je trouve qu'il y a quand même tromperie sur la marchandise. On nous annonce en gros « Mal d'horreur », or, de Mal d'horreur et de Lautréamont, à part une annonce au début du spectacle qui s'inscrit sur la vidéo, il n'en est absolument pas question. Hein. Ça, c'est la première chose. Et du coup, c'est Bolaño qui disparaît complètement, ce qui est quand même très paradoxal, puisque tout le spectacle est construit sur la parole de Bolaño, et notamment... en dehors du premier livre que vous avez cité, mais notamment sur un petit livre qu'il a écrit qui est formidable, c'est « Étoiles distantes ». Or, Gosselin passe complètement à côté et ne parle que de ce bouquin. Qui, par ailleurs, est quelque chose d'assez extraordinaire, sauf que dans son bouquin, il n'est pas question de Lautréamont ni de Mal d'horreur, juste une fois au détour d'une ligne, qui renvoie d'ailleurs directement à Rimbaud, et puis on n'en parle plus. Ça, c'est la première chose qui m'a beaucoup gêné dès l'abord. À telle enseigne, d'ailleurs, que, puisqu'il est question de Bolaño, c'est que tout d'un coup, Gosselin met sur le plateau le personnage même de l'auteur, c'est-à-dire de Bolaño, à l'identique, c'est-à-dire silhouette fluette, petite lunette, etc. Et donc c'est un personnage qui apparaît, donc qui joue et qui essaie d'avancer dans ce que propose Gosselin. Maintenant, sur la technique de Gosselin et sur ce qu'il fait, oui, il commence à certes maîtriser, sauf que la maîtrise au niveau, de ce qu'il fait à peu près dans tous les spectacles, c'est-à-dire une sorte d'acharnement sonore qui est parfaitement insupportable. Et à ce niveau-là, d'ailleurs, j'ai remarqué qu'il y a un moment dans la deuxième partie où il y a un moment de silence. Et là, c'est extraordinaire, parce que ce silence dit aussi bien, sinon mieux, que le boum-boum du reste du spectacle. Ce silence-là dénonce effectivement une certaine violence fasciste. Et ça, j'ai trouvé extraordinaire, et je trouve qu'il devrait d'ailleurs réfléchir sur ce petit passage qui a dû lui échapper d'ailleurs, mais en tout cas, je pense que c'est dans ce sens qu'il serait intéressant qu'il aille. Alors, ce qui est intéressant aussi, je voudrais faire le rapprochement, de vous devancer, mais je voudrais faire le rapprochement immédiatement avec le travail de Carolina Bianchi, parce que Carolina Bianchi travaille exactement sur la même thématique, et d'ailleurs elle cite Bolaño, sauf que elle traite les choses à l'opposé de Gosselin. Et ce qui les différencie aussi énormément, c'est que d'abord, Carolina Bianchi est sur le plateau, d'une part, et que d'autre part, elle joue. Et donc, ce qu'elle dit effectivement du mal et de la relation entre le mal et la littérature, tout à coup, ça prend tout son sens. Et elle a le courage d'aller vraiment de nommer exactement les personnes dont il est question, dont Lautréamont d'ailleurs, Artaud, d'autres. Et ça, je trouve ça intéressant. Et pour moi, c'est exactement l'opposé. C'est très curieux d'ailleurs. Je fais ce rapprochement parce que, qui m'est sauté aux yeux parce que, effectivement, je trouve que les deux spectacles sont complètement antinomiques.
1: Vite, enfin, pour finir, parce que je ne vais pas en rajouter. En vrai, moi, j'ai. D'abord, je pense que la cour d'honneur a déjà été très bien utilisée et pas que. C'est pas le premier. Moi, je. Franchement, je suis un peu étonnée de vous entendre dire ça. Il y a eu d'autres artistes qui ont su s'emparer de la cour, l'habiter, la faire respirer, la faire vibrer et nous faire vibrer avec. Ensuite, sur ces jeunes acteurs qui sont extraordinaires, ce sont des jeunes acteurs, d'abord, je trouve que tous ne sont pas extraordinaires, que voilà, certains sont un peu faibles, excusez-moi, mais je ne sais plus les noms parce que je n'ai pas retenu tout ça. Mais peu importe, moi je suis plutôt indulgente sur les acteurs parce que c'est impressionnant, c'est la cour, c'est le festival d'Avignon, donc le soir d'une première ils peuvent avoir l'estomac noué, donc il n'y a pas de souci. Moi ce qui m'interroge c'est quel est le propos, que nous raconte Gosselin qui est un type intelligent, brillant, qui a révolutionné en partie le théâtre contemporain avec des mises en scène extrêmement vigoureuses, précise, exigeante, en faisant appel à des auteurs quand même de Houellebecq à Bolaño, qui sont plutôt à des endroits politiquement un peu à droite, un peu conservateur, un peu voire même à droite plus pour un Houellebecq. Mais au-delà de ça, là, l'histoire part. On a très peu de repères historiques. On a un coup d'État, c'est celui du 11 septembre de Pinochet, qui tombe, mais alors comme un cheveu sur la soupe, sur cette bande de jeunes gens qui sont des poètes en herbe, qui se retrouvent pour parler poésie, pour s'essayer à la dispute, pour essayer de trouver, de renouveler la poésie sud-américaine. Et ils ont cette ambition-là et c'est formidable. Mais alors, quand le coup d'État arrive, il n'y a plus personne. C'est-à-dire que chacun se réfugie là où il peut, sauf que deux d'entre elles vont disparaître. Donc il y a deux victimes quand même, mais il y a une espèce de lâcheté chez ces jeunes gens, moi qui m'a interpellée. Et cette façon de montrer le mal au nom, à partir de la poésie qui creuse le mal, au théâtre, je trouve que ça, moi ça me pose un problème, parce que tout d'un coup il y a une esthétisation de tout ce mal, alors qu'on vit dans une situation politique où le fascisme est à nos portes, et je trouve que là, il y a quelque chose de l'ordre de la fascination du fascisme, où on voit un type se balader très, très tranquillement avec un drapeau et sa croix gammée, il traverse le plateau, et punaise, il mériterait de se prendre des canettes de bière sur la tronche. Et on accepte. Et nous, parce que j'ai l'impression que nous, le public, on se retrouve complètement terrassé devant ce spectacle de bruit et de fureur qui nous renvoie à notre impuissance et qui nous assigne à résidence à notre place de spectateur. Quand bien même les spectateurs peuvent aller sur le plateau, c'est là où c'est toujours compliqué avec Gosselin, parce qu'il est très intelligent. Et donc il ouvre son plateau aux spectateurs, et moi je ne suis pas allée sur le plateau, et j'ai vu des spectateurs qui regardent comme dans un bocal les acteurs qui passent, ils sont assez virtuoses aussi, ce qu'ils font, ils passent leur temps à courir de droite à gauche, ils occupent tous les espaces qui sont dans des espèces de bocaux, et je me suis dit on est dans du voyeurisme pur jus là, quand on les voit à l'écran, les spectateurs, certains ont le visage collé à la vitre. Mais on n'est pas aux eaux, enfin, voilà. Et à l'heure où l'extrême droite est à nos portes, où les populismes en Amérique du Sud, aux États-Unis, partout poussent, refuser d'historiciser cet enjeu-là qui pose sur le plateau, moi, ça me semble problématique, voilà. On poursuit peut-être avec Carolina Bianchi, puisqu'effectivement, tu renvoyais à Carolina Bianchi, certains d'entre vous l'ont vu. Toi, tu l'as vu ? Eh ben, vas-y, Olivier Frégaville, à toi la parole.
5: Alors, moi, je n'ai pas revu l'intégralité des 10 heures, j'ai juste vu le troisième volet qui s'appelle, Uma Luz Cordial, qui vient donc conclure une trilogie, la trilogie des chiennes, qui raconte l'histoire d'une femme qui commence avec son viol sous drogue. Dans la deuxième partie, qui raconte comment aujourd'hui, quoi qu'on fasse, on nourrit le patriarcat, même les féministes nourrissent le patriarcat, c'est toute la deuxième partie. Et sur une troisième partie, finalement, on a l'impression que Carolina, qui du coup s'interroge sur l'écriture, sur comment l'écriture abîme les créateurs, comment il faut tirer de soi quelque chose de douloureux. Et elle le dit d'ailleurs dans le spectacle, avec des artistes qui se mettent en danger, voire qui se suicident pour tirer le meilleur d'eux-mêmes et de l'écriture. Et j'ai l'impression qu'on est dans cet auto-suicide presque, dans cette troisième partie, où finalement c'est des petits bouts, des petites séquences. Elle le dit, hein, c'est de différents carnets qu'elle a appliqués, et on les traverse les uns après les autres. Certaines images sont magnifiques. Elle parle d'auteurs qu'on frappe, qu'on réduit au silence. Elle parle de poésie. Elle se blesse elle-même. Elle est vraiment au plateau, presque comme une maître de cérémonie de sa propre fin, en tout cas de sa propre fin en tant qu'autrice sur ce spectacle. Il y a des longueurs, il y a des choses qui sont très mal fait, mais il y a un propos qui répond évidemment à Julien Gosselin. C'est les mêmes thématiques, c'est les mêmes regards, mais de façon extrêmement différente. Et je trouve quand même que c'est une belle œuvre et que l'ensemble de la trilogie mérite d'être vue parce que elle raconte vraiment le parcours d'une artiste d'une intelligence folle.
6: Victor, tu as eu le courage de faire les 10 heures d'affilée ou tu l'as vu par tranche?
2: Non, moi je n'ai vu que le premier volet quand il avait été présenté à Avignon et le troisième, donc il me manque le 2. On a beaucoup comparé Bianchi à Lidl, évidemment. Moi, ce qui m'était resté comme sensation pour le premier, c'est que c'était vraiment presque du post-Lidl, au sens où, contrairement à où chez Lidl, il y a quand même la possibilité du salut par une sorte de transcendance religieuse, mystique, etc., tout ce qu'on veut. Celui-là qui m'avait frappé et qui m'avait aussi, je pense, un peu terrassé, c'était, il me semblait, le premier, hein, d'une noirceur qui était, mais terrible, totale, et aussi, du coup, un peu géniale pour ça. Malheureusement, en tout cas pour moi, sur le troisième, je trouve vraiment qu'on est passé du post-Lidl au sous-Lidl, pour une raison qui est simple, c'est que celui-là me semble beaucoup moins noir, et du coup laisse la place à une transcendance qui malheureusement est un terrain déjà occupé. Bon après c'est pas grave, hein, mais c'est vrai qu'il y a beaucoup plus la sensation d'un déjà vu, probablement pour moi en tout cas. Alors là on va être en désaccord Olivier, la beauté en moins parce que les images magnifiques, moi j'avoue je les ai pas beaucoup vues. Et ce qui me dérange aussi dans celui-là contrairement au premier, c'est que je trouve finalement cette espèce de, et il y aura peut-être un sujet d'ailleurs là-dessus, cette espèce de présentation très scolaire du spectacle, avec un sommaire, des chapitres, enfin d'ailleurs quelque chose de très livresque qui crée aussi un écho entre Bianchi et Gosselin, assez pénible au sens où la théâtralité que ça produit, elle est très fixe, c'est-à-dire que on change de scénette, on rentre dans une nouvelle théâtralité, mais cette théâtralité, une fois introduite, n'évolue pas. Et moi, j'avoue que à terme, cette espèce de présentation livresque, mais je dirais plutôt scolaire même que livresque, elle me dérange, d'autant que la fin, qui est au fond le même propos effectivement que Gosselin, même si c'est fait autrement, en gros la poésie nous sauvera, je la trouve excellente. Alors elle a un peu d'ironie puisqu'il y a toute cette idée, désolé de spoiler, mais il y a toute cette idée qu'il n'y a rien de pire pour l'âme et pour le cœur finalement que d'expliquer ce qui nous bouleverse depuis toujours, qui est une belle idée théorique, mais qui sur le plateau reste quand même une sorte d'explication un peu banale de poème, en l'occurrence un poème de Dickinson. Et donc moi, ça me laisse quand même une sorte de sensation de faiblesse dramaturgique, parce que, encore une fois, c'est un patchwork, quoi. C'est un patchwork esthétiquement que je trouve assez faible, là où je trouvais que l'anarchie et la noirceur presque insupportable du premier étaient autrement plus organiques et intéressantes.
6: Nadja Pobel.
0: Oui, je l'ai vu aussi. Moi, je suis pas d'accord sur le désespoir. Alors, il nous arrive moins frontalement dans la figure dans cet épisode-là. Alors, à l'inverse de toi, j'ai vu le 2 et le 3. Peut-être, pardon, je parle pas assez fort. J'ai vu le 2 et le 3 et je trouve que celui-là a aussi empreinte de désespoir. Alors, c'est plus elle. C'est les personnes qui l'ont nourrie, qui l'ont sauvée aussi. Donc, la littérature, encore une fois. Mais c'est très, très noir. C'est-à-dire qu'elle explique quand même que l'amour, c'est juste de pouvoir encore caresser la tête de son chien. Et à un moment donné, elle voit la lumière, mais manque de bol, bah, c'est le reflet du bouchon, d'une bouteille sur la lumière. Et en fin de compte, il n'y a pas du tout d'issue. Moi, j'ai vraiment reçu ça comme ça. C'est extrêmement noir. Il y a un mot qu'elle utilise à un moment donné. J'y repensais tout à l'heure. Elle parle de coulitude, une coulitude qu'elle n'a pas. Et elle s'excuse quasiment de ne pas l'avoir, comme si il fallait encore raconter qu'avoir été violée, c'est être morte une première fois. Et je trouve qu'elle le dit encore. Alors, c'est sûr, je te rejoins, Victor, pardon, que c'est scolaire. C'est scolaire, elle l'annonce, il y a 6 parties, elle les décline. Ce sont des blocs absolument monolithiques, sans humour. D'ailleurs, il y avait beaucoup plus d'humour, je trouvais, dans la deuxième partie. Mais pour autant, moi, je trouve que c'est encore un morceau important. Je doute un peu qu'on puisse vraiment l'apprécier. C'est pas le mot, mais en tout cas, je pense qu'on le reçoit très différemment si on le voit tout seul, et surtout si on le voit seul. Enfin, qu'on n'a pas vu le 1 et le 2, ou le 1 ou le 2. Et à tel point que j'en discutais avec un collègue, et on se demandait si... Enfin, il se demandait, je reprends ses propos plus exactement, est-ce que réellement, elle avait envie de faire une troisième partie ? Elle est quand même assez différente du 1 et du 2. Mais ça m'a aussi touchée qu'elle puisse nous donner la main quand on a suivi l'un ou l'autre des épisodes précédents et qu'elle nous ouvre à ce qui l'a sauvée, parce que c'est quand même ça dont il est question.
6: Merci. Jean-Pierre Anne.
4: Oui, je suis complètement d'accord avec ce que tu dis, Nadja, parce qu'elle le dit d'ailleurs en début de spectacle, elle ne sait pas comment finir. Elle dit, il faut que je le finisse, qu'est-ce que je peux faire et qu'est-ce que je fais. Et tout à coup, cette parole-là lui confère une humanité qu'il n'y a bien évidemment pas chez Gosselin, mais j'ai trouvé ça assez formidable. Et en même temps, c'est vrai qu'ensuite, bon, il y a des hauts et des bas, je suis relativement d'accord, mais cet aveu d'humanité, j'ai trouvé ça assez extraordinaire.
7: On n'entend rien.
4: Pardon. Je vais pas recommencer. Je disais qu'en début de la troisième partie, elle fait l'aveu qu'elle ne sait pas comment terminer et que malgré tout, il faut qu'elle fasse cette troisième partie. Et cet aveu-là lui donne une humanité que je trouve formidable.
6: Merci. Je propose qu'on poursuive notre rencontre avec le spectacle, la nouvelle création de Rebecca Chaillon, La parabole du Somme, qui s'est jouée récemment au cloître des Célestins. Alors, qui pour commencer Olivier ? Non, tu n'as pas vu. Maya, tu l'as vu ? Ben, très bien, Maya Koubi, je t'en prie.
8: Bonsoir, bonjour. Oui, donc moi, c'était pas le premier spectacle de Rebecca Chaillon que je voyais, donc j'étais un peu familière avec sa façon franche de parler, mais j'ai tout de suite été très désappointée par sa façon dont, dans le cloître des Célestins, où nous sommes plus de 400, deux comédiennes prennent chaque personne assise en pointant du doigt, en désignant gros ou maigre. Donc ça, tout de suite, ça pose le cadre. Et mon problème le plus récurrent, c'est que je voyais pas le fil conducteur entre toutes ces mini-performances. Donc il y a plusieurs épisodes pendant ces 2h30, mais j'ai pas vu le fil. Il y avait un méli-mélo de plein de choses, parfois réussies, hein, mais sans grand lien, j'ai trouvé.
6: Victor, tu l'as vu ? Ouais, vas-y.
2: C'est raté pour moi et ça m'ennuie de dire ça parce que c'est une autrice, performeuse, metteuse en scène que j'apprécie. J'ai eu l'impression, je crois, presque tout du long, que c'était un spectacle qui faisait, et on va probablement se rejoindre, du surplace dramaturgique. C'est-à-dire que il y a ce sujet, j'ai l'impression, qui est introduit au début, pour le dire comme ça, des corps en surpoids, des gros et du capitalisme, qui est un vrai sujet, je trouve intéressant, au début. Et puis, on a comme une sorte de switch au milieu du spectacle où, puisque on est, comme dans pas mal de spectacles d'ailleurs, dans une sorte de moment fin du monde, caniculaire, d'ailleurs des images sont vraiment reprises, des canicules récentes dans le spectacle, on a l'impression que, et d'ailleurs Chaillon le dit plus ou moins dans les programmes de salle, qu'elle est dans une tentative de fabriquer, alors pas nécessairement une utopie, mais au moins, je sais pas moi, un monde qui répondrait partiellement à des problèmes qu'on rencontre aujourd'hui. Et donc, il y a quand même un moment dans le spectacle où on parle de canicule, où les corps au plateau deviennent des sortes de chimères, de sirènes, même carrément, qui certes des fois sont un peu bousillées de pétrole, mais quand même avec une transformation, une métamorphose esthétique, politique. Et moi, j'ai cru à ce moment-là, mais bon, j'ai peut-être passé à côté du truc, mais qu'on allait rentrer vraiment ailleurs et que là, le spectacle allait prendre une autre tournure. On est à peu près à la moitié, je pense. Et là où je crois que ça fait vraiment patatras, le spectacle, c'est qu'on revient à la situation initiale, qui est donc celle d'une sorte de supermarché dans lequel on peut gagner 10% de son poids en kit de... pas en kit, mais en vivre, pardon, pour tenir dans cette fin du monde. Et en fait, cette espèce de retour à la situation initiale, je trouve que dramaturgiquement, c'est un contresens. Enfin, je ne comprends pas pourquoi il y a une sorte de, comme ça, d'aporie du nouveau monde qui arrive comme ça au milieu. Et donc, faute de nouveau monde, j'ai l'impression que le spectacle après, malheureusement, dans sa deuxième partie, ne fait que de patiner dans une espèce de... Et ça m'ennuie vraiment de dire ça pour Chaillon et pour Champineau, qui sont quand même des théoriciennes politiques intéressantes. À terme, je trouve que ça patine dans une sorte de suite d'anecdotes. Je pense notamment, malheureusement, à tout ce délire qu'elles ont avec l'astrologie que je ne m'explique pas, et peut-être j'ai pas compris, hein, mais vraiment que je saisis pas. Et j'ai vraiment l'impression que c'est parce qu'il y a quelque chose qui, en termes de propos, est pas décidé à un moment pour elles, et qui, à terme, bah ouais, vraiment donne une sorte d'itération comme ça infinie de la dramaturgie, où on ne cesse de rester, de bloquer dans ce supermarché, même si c'est vrai qu'il y a des fulgurances, hein, dans le spectacle, mais vraiment j'ai un vaste problème dramaturgique avec ce spectacle que je trouve raté, alors qu'encore une fois ça fait partie des spectacles, mais comme Bianchi, hein, d'ailleurs, où on a presque envie d'aimer, mais où là pour moi il y a un pass.
6: Alors moi je n'avais pas vu les précédents spectacles de Rebecca Chaillon puisque c'était une de mes consoeurs qui suivait son travail, donc j'y suis allée et je dois avouer plutôt ma déception. J'en attendais beaucoup, mais à plusieurs endroits du spectacle. D'abord, sur cette fameuse radicalité, moi je la cherche encore en vain parce que je ne vois pas très bien ni ce qu'elle entend par radicalité, où est-ce qu'on la voit à un moment donné. Elle met en scène des corps de femmes queer, elles sont grosses, je les trouve formidables en plus toutes, je les trouve magnifiquement belles. Mais là où elle aurait pu dessiner une espèce de géographie poétique et politique, notamment autour de la périphérie, c'est-à-dire ce qu'elle va nommer le 9-3, c'est-à-dire la Seine-Saint-Denis, en nommant une par une toutes les villes de la Seine-Saint-Denis, je me disais là, elle nous faisait entrer dans autre chose, c'est-à-dire qu'elle ramenait la périphérie au centre. Et ça s'arrête là. Et pour moi, ça, c'est dommage. Et puis effectivement, là, je te rejoins sur la fin, sur l'astrologie. Alors là... mystère et boule de gomme, que vient faire l'astrologie tout d'un coup, les béliers, les verseaux, je sais pas quoi, bref, peut-être qu'elle avait fumé la moquette, mais des fois ça fait de bien de fumer la moquette. Hélène Kuttner, je t'en prie.
9: Bon, moi je reprendrai ce qui s'est dit. L'idée, en fait, moi je suis comme toi, Marie-Jo, je n'avais pas vu d'autres spectacles de Rebecca Chaillon, c'est le premier spectacle. Déjà, j'ai été saisie par j'ai l'impression qu'on est quand même un peu pris en otage tout le monde, c'est-à-dire qu'elle nous désigne déjà, bon alors noir, blanc, gros, maigre, voilà, donc l'idée c'est qu'effectivement, et c'est une idée extrêmement forte, son idée, c'est politiquement que, effectivement, il y a, effectivement, on est dans une société hygiéniste, règne de la minceur, où il faut être beau, blanc, musclé, et que les corps déformés, les corps marginaux, se trouvent dans les marges. Avec ce présupposé, les marges, c'est quoi? C'est le 9-3. C'est-à-dire qu'elle va dire, voilà, tous ces corps-là sont là, il faut vivre avec, et je veux une société où ces corps-là s'épanouissent. Nous avons le droit de vivre, nous avons le droit de manger, et il y a un propos sur l'alimentation, comment on se nourrit, pourquoi, nos frustrations, parce qu'évidemment, quand on vit mal, on est frustré.
0: Mais sauf que cette idée, qui est une idée extrêmement intéressante, n'évolue pas. Et pour moi, c'est un spectacle d'agit-prop, comme on en a vu dans les années 70, où elle nous balance des décors, mais il n'y a pas d'évolution dramaturgique. Alors tout d'un coup, on passe du réchauffement climatique. On a alors le capitalisme, oui, mais le lien, l'astrologie, je suis absolument d'accord. Tout ça est très impressionniste. Et on est très déçus parce qu'on se dit, bah, tout ça pour ça. Effectivement, on a des super acteurs sur scène qu'elle a castés au bout d'un an. Elles sont formidables, mais sauf que qu'est-ce que ça raconte, qu'est-ce que ça dit, qu'est-ce que ça analyse avec l'astrologie en plus. Voilà, j'ai pas trop compris et j'ai été assez déçue. Voilà.
6: Après, moi, je te donne la parole, Jean-Pierre Anne. Je trouve intéressant quand même. Qu'elle mette au plateau des corps noirs, des corps arabes, des corps tout ce qu'on veut. Enfin bref, parce que effectivement, c'est tout le contraire de nous, quoi. Donc ça doit aussi nous interroger. Oui. Le fait que on a encore du chemin à faire pour que quand même cette France, qu'on peut voir sur un terrain de foot, qu'on peut voir chez Chaillon, on la retrouve pas tant que ça ailleurs. Donc, c'est pour ça que l'idée de la marge, du périphérique, elle la remet au centre. Ça, je trouvais ça intéressant. Mais bon, voilà. Jean-Pierre, pour finir.
4: Oui, juste une remarque, pas tout à fait, effectivement, dans ce dont vous avez parlé. Ah, j'ai du mal. Oui, cette remarque, c'est celle-ci, à savoir qu'il y a de plus en plus de spectacles, je constate, où on essaie d'avoir la participation du public. Et ça, je trouve que c'est un signe qu'il serait bon peut-être d'analyser, mais on fait participer le public, soit à la manière d'un spectacle coréen où les gens se lèvent, font les vagues, les bras en l'air, se donnent la main, etc., etc. Là, c'est pareil, on sollicite très, très fortement le public, d'abord pour qu'ils montent sur le plateau, des fois qu'ils auraient gagné le gros lot, mais cet effort de participation, et je trouve que c'est une tendance qui est en train de se développer. Alors il faudrait essayer d'analyser pour savoir de quoi il est question réellement.
6: Merci, je propose qu'on continue un petit peu avec la nouvelle création de Christiane Jatahi et Wagner Moura. Alors moi qui ne vais pas beaucoup au cinéma, faute de temps, c'est parce que j'aime beaucoup le cinéma, mais j'ai découvert que Wagner Moura est un immense acteur de cinéma, qu'il a été découvert dans la série Narco sur Netflix, et qu'il est joué dans L'Agent Secret, le film brésilien là, qui est sorti il y a peu, et peu importe qu'il vienne du cinéma, parce que je crois qu'il joue aussi beaucoup au théâtre. C'est un acteur magnifique, ça j'avoue que... Voilà. Et Christiane Jatahi, avec Wagner Moura, mettent en scène un procès après l'ennemi du peuple. C'est la pièce démarre à la fin de la pièce d'Ibsen. C'est-à-dire que Thomas Stockmann a perdu le médecin qui dénonçait... qui a alerté sur les dangers des eaux contaminées des bains, des thermes de son village, est battu au cours d'une assemblée populaire par les habitants, puisque ce qu'ils ne veulent pas, c'est de perdre leur emploi. Le maire, qui n'est autre que son frère, lui veut sauver les thermes et ne veut absolument pas les fermer. Bref, fin de l'histoire, Chipsen, il se réfugie chez lui, il s'enferme chez lui. Jatahi le remet en scène à partir d'un procès, puisqu'il va demander un procès en réhabilitation. Voilà, j'ai à peu près résumé la pièce, je pense. Qui, pour commencer, qui l'a vu? Victor, dis donc, mais vous avez bossé un peu? Je plaisante.
2: Pour moi, Jatahi, ça a vraiment fait parmi les meilleurs spectacles que j'ai vus en 15 ans, et aussi parmi les pires, et c'est vraiment l'un ou l'autre, souvent avec beaucoup de, voilà, de soit de déception, soit de joie. Malheureusement, pour moi, cette fois, c'est la déception. Pourquoi ? Parce que j'ai l'impression qu'il y a de ces spectacles où il y a des fausses bonnes idées. On a l'impression que ça va fonctionner, et puis l'épreuve du plateau fait que ça, ça, ça, ça, ça marche pas. Là, j'ai l'impression que c'est vraiment dès le début une mauvaise idée. Pourquoi ? Parce que il y a à mon avis un contresens qu'elle fait sur la pièce d'Ibsen, c'est que le dilemme moral n'est pas le sujet de la pièce. C'est-à-dire que on sait que Stockmann, le médecin, est innocent. C'est-à-dire que on sait très bien dès le début que son action elle est fondée éthiquement, politiquement. Et donc, à partir de ce moment-là, l'idée de transformer le spectacle pour faire un procès, elle est pipée, parce qu'on sait très bien, de toute manière, qu'il est innocent. Et donc, tout le spectacle repose sur une sorte de forme faussement juridique, où, certes, on fait venir un jury qui va possiblement le condamner, mais de quoi on parle ? C'est-à-dire qu'à aucun moment, on ne va condamner ce gars, qui est évidemment un modèle de morale dingue et qui est capable, on va dire, de malheureusement faire passer son propre être, mais aussi sa famille, après le bien qu'il pourrait faire à la société. Donc c'est quand même profondément à la base d'être de gauche quand même. Et en fait, on a ce gars Stockmann face à son frère qui est une sorte de petit salaud de capitaliste, enfin voilà, etc., que personne n'a envie de croire et qui tente de discréditer son frère pendant une heure et demie. Mais ça ne fonctionne pas. Enfin, il y a vraiment quelque chose que je ne m'explique pas. J'attaille pour moi avec quelqu'un de profondément brillante et je me dis que pendant tout le spectacle, je me suis demandé est-ce que fondamentalement cette espèce d'arnaque totale sur le format du procès est pas une sorte... Et d'ailleurs, Moura le dit à la fin. Il dit le procès n'était qu'un prétexte. Il dit au fond, tout ça n'est qu'un prétexte. On l'a fait pour réfléchir sur la démocratie. Et c'est là où malheureusement le spectacle me fait vraiment chier, c'est que je me rends compte à la fin que, ou peut-être je rate quelque chose, hein, que malgré les quelques figurances du spectacle où on parle de cruauté réelle, et ça c'est quand même beaucoup plus présent dans la pièce d'Ibsen, à la fin le spectacle n'est qu'un prétexte pour déverser, et ça elle a un peu ce problème, j'attaille dans les moins bons spectacles à mon avis, pour déverser une sorte de torrent de bons sentiments démocratique un peu à la mort moelle-neu, et on termine sur quelque chose que je trouve excessivement sentimentaliste, alors que Jatahi a fait des formes participatives aussi, d'ailleurs je pense notamment au Présent qui déborde qui avait été présenté il y a une petite dizaine d'années, que moi j'avais beaucoup défendu à l'époque et qui avait je crois pas été très bien reçu pourtant, et là je trouve ce spectacle vraiment dès le début malheureusement voué à l'échec, aussi bon que Wagner Moura soit dans le spectacle.
6: Nadja, tu veux donner ton avis ?
0: Oui, je vais essayer de parler fort surtout. Oui. Alors moi, on en a parlé avec Victor, on n'aime pas les mêmes Jatahi. Moi, celui-ci, il se reproche beaucoup pour moi de ce qu'elle avait fait dans l'adaptation de Dogville qui s'appelait Entre chien et loup, avec la traque d'un personnage. Vraiment, il y avait quelque chose de, pour moi, très très fort dans Entre chien et loup. La comédienne n'avait pas d'issue. Partout où elle allait, même sous un lit, elle rampait, il y avait un problème. On venait la chercher, on venait la traquer. C'était une réfugiée, en réalité. Elle était la bienvenue nulle part. Enfin, elle était la bienvenue, oui, en surface, et en réalité, elle ne l'était jamais. Là, la traque de personnage de Thomas Stockmann, elle se fait par plein de biais. Effectivement, elle réutilise la vidéo qu'elle maîtrise très très bien, Christiane Jatahi, d'ailleurs dans une mesure assez moindre ici, parce qu'elle ne s'en sert pas tant que ça, et c'est plutôt appréciable, d'ailleurs, que tout ne repose pas là-dessus. Mais il y a plein d'invraisemblances, et pour autant, dans cette pièce, ce personnage-là, il est traqué dans sa vie personnelle, il est filmé par son gamin alors qu'il se dispute avec sa maman, le grand-père le prend, l'oblige grosso modo à faire un témoignage contre son père, et puis il y a son frère, enfin voilà, il est traqué de tous côtés, il y a juste plein de choses qui sont un peu, pas exploré dans ce spectacle. Moi, j'en ai pris mon parti. Je me suis dit que c'était pas très grave, mais c'est vrai que, par exemple, la question de à quel point, qu'est-ce qu'on détermine, qu'est-ce qui est une eau contaminée. Il y a deux rapports qui s'affrontent, commandés par chacun des deux frères, qui disent évidemment le contraire l'un de l'autre. Il n'est pas question de savoir la source de ces rapports scientifiques. On ne sait pas trop. On décide. Enfin, Christiane Jatahi décide de croire Thomas Stockmann. Nous, avec, on n'a pas le choix. Hein. On ne peut que l'aimer. C'est pour ça que le procès, effectivement, c'est t'as raison, il y a quelque chose qui est pipé d'avance. D'ailleurs, c'est tellement pipé que si vous avez la réponse, ça m'intéresse, mais à la première et à la deuxième, il y avait 3 voix contre et 8 voix qui l'innocentaient. Donc, je ne sais pas si c'est comme ça tous les soirs.
6: Oui, moi je pense que ça l'est, quand bien même tout le monde vote à 100% son acquittement. Donc, voilà. Elle a raison. C'est ça. Alors,
0: Juste terminer sur ce que tu disais d'ailleurs, Marie-Jo, au début, c'est qu'un acteur comme ça, c'est juste hallucinant de voir ça. C'est affreux, il pourrait jouer n'importe quoi, ça marcherait, on serait avec lui, ça c'est un autre problème.
6: Alors oui, lui il est effectivement époustouflant, Wagner Moura, mais Julia Bernat et Danilo Gangea sont formidables. C'est-à-dire que celui qui joue le rôle du frère, qui a le rôle du salaud, il est incroyable par sa présence. Non, moi ce que je voulais juste dire, pour moi c'est un très grand Jatayi. Vraiment, je trouve que cette femme nous oblige à aller plus loin que la première impression, la première sensation. Elle n'est pas là pour nous rassurer, elle n'est pas là pour nous dire on est du côté du bien et donc du côté de Stockman, le médecin, et tant pis, les autres sont, et il y a les méchants de l'autre. Non, elle est là pour travailler sur, elle le dit, elle est là pour réfléchir sur la démocratie. La démocratie qui partout dans le monde est menacée. Elle est brésilienne, elles se sont cognées Bolsonaro, qui continue à activer tous ses réseaux pour déstabiliser Lula. Nous, on vit dans un pays où quand même, pareil, sur les réseaux sociaux, tous les complotistes de tous bords, les regains quand même, les relents fascistes populaires qui sont là, sont à l'œuvre, ça nous parle. Et la démocratie, on se drape derrière elle, sauf que là, elle est en danger de mort imminente. Et on ne fait rien. Et pourtant, et là où c'est intéressant, c'est qu'elle ne nous fait pas de leçons. Elle montre la complexité de la vérité. Parce que chacun des deux frères dit c'est moi qui ai la vérité, c'est moi qui dis la vérité, c'est moi qui ai raison. L'eau est contaminée, il faut fermer les thermes. L'autre, il dit elle n'est pas contaminée, et de toute façon, donc lui, il balance un contre, des contre-analyses. Donc il dit et parce que derrière, il y a de l'emploi. Et la question de l'emploi est aussi une vérité. Et alors, comment on se dépatouille dans notre monde aujourd'hui quand tous les grands oligarques continuent de piller la planète, on va dans le mur, eux, ils continuent, ils s'en foutent, et nous, on est en train de crever. Donc, c'est un peu ça qu'elle nous raconte quand même dans ce spectacle, que je trouve plutôt subtil, porté par des acteurs où il y a une tension permanente quand même, dans le jeu, dans les échanges, dans les corps à corps, la scène de la bagarre entre les deux frères, mais j'avais jamais vu ça sur un théâtre, c'est d'une violence, mais waouh, ils font pas semblant de se... Enfin, moi j'ai trouvé ça extraordinaire dans leur capacité à jouer cette scène. Voilà, donc on n'est pas d'accord, mais c'est bien, mais c'est très bien de ne pas être d'accord. Alors on va poursuivre un peu quand même avec les Coréens, avec les spectacles venus de Corée, et ils sont quelques-uns, je ne sais plus où j'en suis, on va peut-être commencer par un des tout premiers vus au début du festival, Island Story de Kyung Sung Lee, je ne sais pas qui l'a vu, qui ne l'a pas vu, vous l'avez vu, personne ne l'a vu ?
10: Si, je l'ai vu, mais...
6: Tu l'as vu, tu n'as pas grand-chose à en dire. Moi, ce que je peux te dire, c'est que quand même, c'est un très beau spectacle. Esthétiquement, il est réussi. Les acteurs sont... c'est vraiment très beau. Ça parle d'un massacre en 1948 en Corée du Sud. Un massacre qui a été caché, qui a été tué sur cette petite île tout au sud de la Corée du Sud. Un massacre organisé par l'armée, les milices sud-coréennes, un peu appuyées par les États-Unis, puisque la Corée était déjà partagée en deux, et qui ont réprimé, en voulant faire la chasse aux communistes, ont massacré des dizaines de milliers de civils totalement innocents. Tout ça a été enterré. La Corée, aujourd'hui, ouvre ce dossier-là depuis quelques années, le regarde en face. C'est dommage parce que moi, ma seule réserve sur ce spectacle, c'est qu'on ne comprend pas de quoi nous parle. Mais c'est dommage. Mais voilà. Bon, c'est pas grave. On continue. Alors, Jaakoo, lui, vient avec metteur en scène coréen, mais qui vit aux Pays-Bas, si je crois.
11: Non, il vit à Bruxelles.
6: À Bruxelles ou à Berlin ?
11: Il vit à Bruxelles, là. Il a étudié aux Pays-Bas, il vit à Bruxelles.
6: À Gand, voilà, à Gand, absolument. Pardon. Donc, qui présente trois spectacles, oui, quand même, hein, à Avignon. Trois spectacles courts d'une heure chacun, qu'on peut voir séparément, qu'on peut voir dans le désordre, enfin, peu importe. Hélène, tu veux en parler?
11: Oui, alors, justement, par rapport à The Island, le sujet est intéressant, mais je trouvais le spectacle extrêmement ennuyeux parce que, justement, on ne comprenait pas vraiment, on n'avait pas les références et voilà, on ne parle pas coréen, c'était très compliqué. Tandis que Jaakoo, lui, c'est un garçon qui est coréen, qui est né dans les années 80 en Corée et qui se décide de faire du théâtre. Il vit à la campagne et il nous raconte, à travers ses spectacles, il se raconte en même temps qu'il raconte l'histoire de la Corée et notamment comment la Corée, depuis les années 2000, a basculé dans un ultra-libéralisme total qui pressure les habitants comme dans un autocuiseur à riz. Et d'ailleurs, ils présentent tous au spectacle avec des autocuiseurs qui parlent. Alors, il y a aussi un mélange d'autocuiseurs et d'IA en disant, voilà, nous, Coréens, nous sommes dans cette situation d'autocuiseur où on nous pressure. Et à travers son histoire, parce que ce garçon-là voulait faire du théâtre et on s'est rendu compte qu'il voulait apprendre l'histoire du théâtre coréen, sauf que l'histoire du théâtre coréen a été totalement annihilée, évidemment, par le Japon, qui a colonisé la Corée. Et donc, il a fallu, effectivement, les Japonais ont importé eux-mêmes le théâtre occidental Shakespeare parce que formés dans les universités anglaises, tous ces gens-là ont transformé le théâtre coréen qui est devenu un théâtre occidental. Le théâtre coréen a été balayé et à partir de cette histoire où il nous montre il faut voir les trois spectacles, moi j'ai pas encore vu Haribo, mais il parle de ça, c'est-à-dire comment l'histoire a été anéantie, comment son histoire nationale a été anéantie, comment lui a été anéanti et comment les jeunes en Corée, et je pense qu'il faut le voir, à l'époque où on nous dresse un tableau extrêmement mirifique de la Corée, avec la K-pop, avec les vidéos, tout le monde veut partir en Corée maintenant, tous les jeunes veulent partir en Corée, il faut quand même, voilà, il nous raconte quand même que toutes les 37 secondes, il y a un jeune qui se suicide, que la Corée du Sud a rattrapé le Japon par le taux de suicide, c'est-à-dire que les jeunes sont dans une situation épouvantable, ils sont seuls, tous les gens sont absolument seuls, les gens n'ont pas, c'est vraiment marche ou crève. On est, on avait des références tout à l'heure. On est dans 1984. Hein, c'est exactement ça. C'est saisissant. Il le fait. Ça dure. Alors les spectacles durent une heure, contrairement au spectacle de Gosselin, ça dure une heure. Il est seul. Il est. Alors c'est du théâtre. Comment ça?
5: Il n'est pas seul. Oui, il est avec ses rice cooker.
11: Voilà, il est avec ses rice cooker, avec ses voilà, il est avec des intelligences un petit peu électroniques qui deviennent ses amis parce que tellement il est seul que il est obligé quand il est parti de la Corée, il s'est retrouvé en Belgique et en Hollande de se nourrir et c'est un spectacle. Ce sont des spectacles extrêmement touchants, extrêmement édifiants et qui nous dresse un tableau qui nous dévoile, et d'ailleurs tous les spectacles coréens qui sont présentés au Festival à Lyon dévoilent une vision de la Corée qui n'est pas du tout celle que l'on nous vend dans les journaux et au FMI.
1: Merci Hélène. Maya Koubi, je t'en prie.
8: Oui, moi j'ai vu Haribo Kimchi qui reprenait un peu le même principe de passer par la cuisine pour raconter l'histoire. Cette fois-ci aussi sur la question de l'exil, de comment on exporte sa culture, ses traditions. Et le dispositif, c'est qu'il invite deux personnes du public à venir s'installer à son food truck, en fait, où pendant une heure, pareil, il cuisine. Et nous donne des anecdotes de son exil, notamment autour du kimchi, donc le chou fermenté qui explose, etc. Donc c'est à la fois aussi, il y a des petites touches d'humour pour faire passer vraiment son histoire, son vécu. Voilà, c'était très très beau.
1: Merci Olivier Frégaville.
5: Alors moi j'ai vu les trois pour le coup. Ce que je trouve assez formidable chez Jaaku, c'est qu'il mêle il mêle dans un même spectacle très court, sa propre existence à celle de son pays, et il raconte tout au long des trois spectacles sa propre vie. Il évoque le suicide d'un de ses meilleurs amis, il évoque sa grand-mère, il évoque ces petits restaurants typiques coréens où on va pour manger quand on passe, et derrière ça, il raconte aussi tout ce qui se passe en Corée, la noirceur, les suicides, parce que comme au Japon, la vie s'est accélérée, qu'il nous raconte l'histoire d'un jeune homme qui va réparer les portes, puisque comme les gens se suicident, notamment sur les métros, ils ont mis des portes palières pour protéger, pour éviter les suicides, et on demande à ce jeune homme qui a 19 ans d'aller réparer toujours plus vite, toujours plus rapidement. Il va finir par en mourir dramatiquement. Et c'est vraiment... et en même temps, derrière ce côté très noir, il y a justement ces rice cookers qui chantent, qui parlent, qui s'engueulent, qui se disent « ben toi, tu fais pas de riz, donc t'es pas un vrai rice cooker. » Et je trouve ça à la fois... C'est puissant parce que c'est drôle, intelligent, et en même temps, ça nous ouvre sur un pays qu'on connaît finalement très mal.
6: Jean-Pierre Anne, tu veux ajouter quelque chose ?
4: Simplement pour dire que Cucu, pour moi, ça a été un véritable coup de cœur. Parce que en l'espace d'à peine une heure, tout est dit sur la situation politique de la Corée. Alors, en plus, ce qui est intéressant, c'est que Jaako, en fait, a un regard maintenant de l'extérieur, puisqu'il a, il a quitté son pays, et que ce spectacle, qui le vaut d'ailleurs, ça fait quand même 10 ans qu'il est en train de tourner.
6: Western et Kiku sont passés à la Bastille, et c'est vrai que quand même, Jaako est un artiste d'une finesse, il est capable d'aborder des sujets graves avec une légèreté... presque une fantaisie, mais tout rentre dans le cadre. Enfin, voilà, il ne cède à rien à la facilité. Et c'est vrai que c'est assez intéressant, ce regard oblique sur la Corée. Peut-être quelqu'un veut dire quelque chose sur Blue Gilles, hein, de Ginny Obli. Tu l'as vu, au Collate des Carmes, avec les trois aquariums géants. Qui l'a vu d'autre? Personne?
4: Non, je préfère ne pas en parler parce que ça.
6: Il y a quatre aquariums, j'avais déjà oublié.
4: Ça va être épouvantable si je vais vous raconter. Non, je te laisse la parole.
2: Je vais avoir peu de choses aussi à dire. Si j'allais dire peut-être les 20 premières minutes, enfin d'un faux public, parce que je crois que c'est quand même un peu organisé, mais qui viennent à l'intérieur de l'aquarium. Bon, et en fait, le spectacle n'est au bout de ces 20 minutes, malheureusement, qu'une sorte de lente catabase, quoi, où on termine un peu écroulé. Alors là, vraiment, niveau bien-pensance, on est vraiment très très haut, avec cette espèce de truc de communion générale où on se lève tous et où, pour politiquement répondre aux problèmes de l'urgence, il faut se tenir la main et faire piou tous ensemble. C'est quand même politiquement une sorte de intersidérale terrible, alors que pourtant vraiment les 20 premières minutes, encore une fois, étaient vraiment prometteuses. C'est dommage que ça sombre, quoi.
6: Oui, c'est très juste, je suis entièrement d'accord avec toi. Hélène, tu veux ajouter sur ce spectacle?
11: Ça, sur Muji, c'est exactement ça, c'est-à-dire, ça reprend un petit peu finalement nos propos sur les spectacles et notre frustration à voir des thèmes qui sont intéressants, mais finalement qui ne sont pas traités par une dramaturgie, qui ne sont pas traités par un texte, qui n'évoluent pas. Là, effectivement, tout le monde se précipite sur ce spectacle parce que c'est magnifique de voir ces aquariums avec ces personnes qui sont, enfin, magnifiques et terrifiants parce que c'est exactement le coucou, c'est-à-dire l'autocuiseur, des personnes qui sont dans l'eau et parfois qui sont en apnée, c'est-à-dire marche ou crève, nage ou crève, respire ou crève, en gros. Mais dans la deuxième partie du spectacle, tout d'un coup, au lieu d'en faire quelque chose, parce que là, on est dans quelque chose d'extraordinaire qu'on n'a jamais vu, eh bien, ça se transforme. L'interaction du public, les gens, voilà, qui veut plonger dans l'aquarium, pas plonger, mais voilà, donc chacun y va, plonge. Ensuite, effectivement, et après, on est dans une troisième partie, c'est pratiquement du Club Med. Hein. C'est du Club Med avec des bons sentiments, ce qu'on reprochait, ce que tu reprochais peut-être à... c'est un petit peu ça le défaut... qu'on pourrait on n'est pas dans l'astrologie mais presque, hein, et donc c'est extrêmement dommage parce qu'on se dit tout ça pour ça, cette installation, mais pour se tenir la main, faire des vagues après là il y a quelque chose de qui peut être révoltant parce que elle nous a emmené loin. Voilà.
6: Ok, merci Hélène. Le temps passe, donc comme certains doivent partir, alors peut-être sur le spectacle de Mathilde Monnier et Lucien Tunès, c'est toi qui l'as vu, Nadja.
10: Ah oui.
6: Moi aussi, mais vas-y.
10: oui, on croit voir de la danse parce que ça s'appelle, parce que c'est Mathilde Monnier qui le chorégraphie, mais elle-même dit que c'est un concert chorégraphié, et là pour le coup, il n'y a pas de tromperie sur la marchandise, comme tu disais, Jean-Pierre, tout à l'heure pour Mal d'Aurore. Pas tout est dans le titre, mais tout est dans la définition qu'elle-même donne à ce spectacle. qui s'appelle Silence, et là il y a tromperie parce que c'est tout sauf du silence. Les rares moments où il y a du silence, d'ailleurs il est retentissant, mais c'est un concert de Lucie Antunes, qui est une immense artiste instrumentaliste, enfin elle joue beaucoup d'instruments, mais c'est surtout une spécialiste c'est une batteuse. Et là, elle est avec deux autres musiciens. C'est un magnifique concert, vraiment. Et les danseurs, du coup, c'est assez génial parce qu'ils prennent pas du tout toute la place. Ils sont toujours, ça se passe de façon concentrique en cercle, et ils sont toujours en train d'aller et venir, et comme ça d'installer une sorte de transe. Ils se regardent pas faire les uns les autres. Ils ne se copient

0: intelligemment choisis, qui font partie intégrante des mises en scène. Et honnêtement, moi, ça m'a vraiment beaucoup réjouie sur ce festival, sur cette première moitié de festival.
1: Absolument. Moi, j'étais complètement emportée par ce spectacle, même si je me laissais vraiment porter par la musique. J'ai découvert Lucien Tunès, que je connaissais pas, et j'ai trouvé sa partition remarquable, intelligente. Ça nous emportait dans plein d'univers différents, et de voir les danseurs revenir au centre, s'éloigner, parce que effectivement le plateau est un grand cercle où les musiciens sont au cœur de ce cercle, et les danseurs vont et viennent, parfois même ils s'emparent des instruments, mais elle, de la regarder jouer, enfin de toute façon ces musiciens sont formidables, mais elle, moi j'étais fascinée par son jeu à la batterie, au xylophone, c'était mais magnifique.
0: Pardon, je te coupe une seconde. Elle a l'habitude de collaborer avec d'autres artistes qui ne sont pas de sa discipline. Elle a bossé beaucoup avec Mehdi Kerkouch. Elle travaille, je crois, avec Clara Isé, l'autrice. Enfin, voilà, elle multiplie les projets avec beaucoup, beaucoup d'autres artistes qui ne sont pas forcément des musiciens.
1: Alors, l'heure tourne. Peut-être pour qu'on finisse tous ensemble, parce que là, on court tous un petit peu après les spectacles. Peut-être, je sais pas, ce qu'on appelle bêtement les coups de cœur ou les coups de gueule aussi, ça peut être, mais c'est bien si c'est des coups de cœur. Maya, je t'en prie, et tu as le droit d'en avoir deux. Hein.
2: Super. Donc, pas... J'aurais deux coups de cœur danse. Le premier, c'était Vive le sujet numéro 1 avec la proposition de Zoé Lacnati qui rencontrait Claudia, une bodybuildeuse, et j'ai trouvé que c'était vraiment une vraie rencontre. Elles ont dû beaucoup travailler ensemble pour harmoniser leur corps, pour proposer des figures de poids, contrepoids. Et il y a une appropriation de l'espace, donc le jardin de la Vierge qui aurait pu les dépasser, les surplomber, et pas du tout. Elle lit vraiment une performance habitée à l'espace, et elle s'approprie à la fois le lieu et la puissance du lieu et de l'espace de cette scène un peu particulière. Donc ça, c'était le premier coup de cœur avec beaucoup d'humour et des images magnifiques grâce au costume. Et le second coup de cœur, c'est Au Romantique de Caterina Andreu, qui joue en ce moment à la Fabrica, qui est une pièce de groupe de danse avec 14 danseurs qui reprend le concept des marathons de danse aux États-Unis et qui permet de découvrir à la fois l'écriture de Caterina Andreu dans des solos duos, mais aussi dans des plus grosses formes. Et ça finit magnifiquement bien sur la musique de Stravinsky, du sacre, donc qui redonne ce côté de l'élu et du sacrifice. Donc ça, c'était magnifique.
1: Merci Maya. Jean-Pierre Anne, est-ce que tu as un coup de cœur?
3: Non, je l'ai déjà dit, c'était Cuco.
1: D'accord, après, merci Jean-Pierre. Nadja, Olivier, allez Olivier, Frégaville.
4: Alors moi j'en ai deux. Le premier c'est les TG Stan avec 1, 2, 3, Poquelin. Parce que j'aime cet humour belge, j'aime cette façon qu'ils ont de faire théâtre sans faire vraiment théâtre, de retrouver aussi l'esprit de Molière avec l'illustre théâtre. Donc ça part dans tous les sens, ils sont exceptionnels, ils sont fous, c'est grand n'importe quoi par moment, mais il y a quand même les textes de Molière qui défilent pendant presque 4 heures, c'est 4h15 je crois, mais j'ai pas vu leur passer, et je me suis laissé porter par leur manière de traverser justement les différentes pièces de Molière. Et l'autre coup de cœur qui n'est pas encore au programme, c'est Muette de Boris Charmatz, parce que je trouve que dans les solos, notamment les siens, il se met à nu, et là, vraiment jusqu'au bout, il montre un être blessé, un être triste, mais avec une grâce infinie. Il est merveilleux au plateau, il nous embarque vraiment dans son histoire et au plus intime de ce qu'il peut raconter, et j'ai trouvé ça vraiment magnifique.
1: Merci Olivier. Nadja Pobel.
0: Oui, on va faire c'est un peu le bingo de ce qu'on n'a pas fait avant. Mon frère, de François Gremaud, un spectacle d'une grande, grande simplicité, d'une immense humilité aussi, parfois un chouïa didactique, parce qu'il s'agit donc de François Gremaud et de son frère Christian, qui est sourd, malentendant, il utilise les deux termes, et c'est son frère qu'on voit, qui signe le spectacle, et je trouve que ça raconte quelque chose de très émouvant, c'est-à-dire que son frère nous raconte son parcours, l'esté de vraiment de beaucoup de difficultés professionnelles pour s'insérer, il trouve des emplois dans

0: des domaines très différents, et notamment à la fin des domaines associatifs qui traitent notre, enfin qui ont un trait à la question, enfin au sourd et au malentendant, et même là il est maltraité. Et en fin de compte, son seul espace de parole, en tout cas actuel, et ben c'est le théâtre, et c'est l'endroit où il peut le plus s'exprimer, où il peut être enfin vraiment entendu. Et j'ai trouvé que c'était une magnifique déclaration d'amour aussi à l'art théâtral.
1: Merci. Tu veux dire?
2: Par manager. Mais il y a quelque chose d'assez extraordinaire dans ce spectacle, c'est qu'il y a une sorte de retournement au fur et à mesure que le spectacle se déroule, à savoir que ce Christian qui ne parle pas, qui n'entend pas, tout à coup, au fur et à mesure que le spectacle se déroule, c'est lui qui devient le comédien. Et donc il y a un retournement de situation qui est vraiment formidable.
1: Victor, moi je peux donner le mien si tu te sens prêt, d'accord. Très vite, c'est quand même le dossier à Electre, pardon, de Gwenaëlle Morin. Gwenaëlle Morin accompagne depuis 4 ans le festival, en tout cas est invitée au festival dans le cadre de démonter les remparts pour finir le pont. Donc il a présenté Andromaque à l'infini en 2020, puis Le Songe en 2023, Quichotte en 2024, Les Perses en 2025. Et cette fois-ci, le deuil ciel à Electre, c'est du Gwenaëlle Morin, c'est-à-dire ça joue sur la terre battue, au milieu, sous les arbres, avec quelques chaises et une table de jardin en plastique de ce qu'on trouve chez Jiffy. Et ça joue. C'est un pur régal de théâtre. Voilà, il n'y a pas d'artifice. Il y a du silence. On entend les cigales chanter. On peut regarder les étoiles. Et puis ce texte est porté par 6 acteurs totalement présents au plateau tout le temps. C'est très beau de les voir quand les uns se mettent en retrait puisqu'ils n'ont pas à jouer. Ils s'assoient sur une chaise et ils suivent. Et puis il y a l'idée d'avoir ce narrateur qui aussi soutient le narrateur qui soutient aussi qui joue le rôle du serviteur dans la pièce, mais du narrateur et le copain qui aide les copains quand ils ont des absences, c'est-à-dire texte, voilà, et parce qu'ils ont des trous de mémoire et tout ça. Enfin bref, c'est vraiment un très joli spectacle. Enfin, c'est pas joli, j'aime pas le mot. C'est un spectacle extrêmement réussi, nerveux, joyeux, qui fait du bien. Victor, pour finir, ton coup de cœur.
3: Oui, alors malheureusement, j'allais dire, moi ça va être du off, mais je vais retomber sur mes pattes avec du in à la fin. La première recommandation, c'est de la danse. C'est un plateau partagé au Train Bleu de deux chorégraphes que je trouve très étonnant d'avoir rassemblés, Léa Vinette et Joachim Maudet. Donc le programme s'appelle Nox Gigi au Train Bleu. Ce sont deux courtes formes. Que vraiment tout oppose, la première vraiment très hypnotique, assez aride, assez lente, d'une chorégraphe, voilà, donc Léa Vinette que j'aime beaucoup, et l'autre vraiment très burlesque, une sorte de danse-théâtre d'ailleurs, donc vraiment je conseille très fort ce programme qui joue encore. Et ensuite, mais du coup ça ne joue plus, mais je vais retomber sur mes pattes avec un spectacle qui arrive, c'est Gounuge de Léo Lérus qui était présenté à la Belle Scène Saint-Denis, qui est un spectacle qui est vraiment moi mon coup de cœur, c'est ce que vraiment j'ai trouvé exceptionnel, chorégraphe qui mélange des motifs de danse contemporaine avec des éléments de danse traditionnelle guadeloupéenne, et il se trouve que dans ce spectacle, mais je ne connais pas son travail en l'occurrence, il y a une interprète, Johanna Malédon, qui est dans le Vive le sujet numéro 2 qui commence demain matin. Je ne sais pas, voilà, dans quelle mesure ce sera en lien ou pas avec Gounuge, mais en tout cas, ça me donne très envie d'aller découvrir le sujet numéro 2 qui commence demain et son travail avec. Voilà.
1: Merci. Alors, la question traditionnelle, y a-t-il des gens qui veulent prendre la parole dans la salle, qui ont des remarques? Non? Eh ben, si, il y a deux personnes. Alors, on a un micro ou pas? Ah, si. On a un micro. Attends, on n'entend pas. Hop, attendez, prenez votre micro parce que. Sylvia, oui, elle était là, mais elle est là, bien sûr, Sylvia. Ben parce qu'on renouvelle le plateau, on fait tourner un petit peu, voilà. Et puis derrière vous, il y a monsieur qui avait une question.
4: Oui, au sujet de vos critiques, que je trouve sur Romain. Peut-être justifié. Attention, quand même, effectivement, ok, parce qu'il y a des, il y a des spectacles effectivement moins réussis que d'autres, sûrement, mais attention qu'on n'ait pas quand même des gens qui désertent ce spectacle, ce festival dont on a besoin aujourd'hui de plus en plus de remplir nos salles. Parce qu'on a des retombées économiques, certes, mais qui ne sont pas suffisantes. Sûrement, la preuve, c'est qu'aujourd'hui, on a besoin de mécénat, on a besoin d'aide publique, on a besoin de subventions, et elles ne seront peut-être pas toujours là.
1: Merci pour votre remarque. Catherine, tu veux répondre? Tu veux? Ne cours pas. Catherine Robert, notre conseillère de la terrasse. Vas-y, donnez-lui un micro à Catherine. Tiens, prends le
5: monsieur, je vais vous répondre avant que de faire intervenir le mécénat ou les subsides privés quand l'État aura définitivement largué les amarres à Avignon. Pour remplir les salles, il faut se ruer à 19h au Théâtre des Halles pour écouter François Cervantes et Catherine Germain, et puis à midi et demi au Théâtre du Chêne Noir pour voir Sandrine Anglade qui met en scène le conte d'hiver. Et ces deux spectacles-là disent une chose essentielle, et là-dessus sans doute on se retrouvera, que le poème, la fête, la joie d'être ensemble et de voir des artistes mettre en partage les questions du monde nous rendent meilleurs. Voilà. Moi, je suis sortie de ces deux spectacles-là avec une joie très grande, celle d'être heureuse de faire partie d'une humanité commune. Je pense que ça peut rapporter énormément à la ville.
1: Merci Catherine. Alors moi, pour répondre plus précisément à la question soulevée par monsieur, d'abord, les théâtres sont pleins. Ils sont pleins toute l'année. Ils sont remplis, il y a un renouvellement du public qui est frappant. Il y a beaucoup de jeunes qui viennent au théâtre. C'est un signe fort. Visiblement, le gouvernement ne l'entend pas, ne le voit pas, parce qu'il a décidé de baisser les subventions. Le budget de la culture, c'est 0,7% du PIB, c'est-à-dire c'est rien. Du budget, c'est rien, c'est vraiment rien. On n'est même pas au fameux 1% dont on parle depuis des années et des années. Et malgré ça, ils trouvent que c'est trop. Malgré ça, ils retirent de l'argent au théâtre, aux compagnies, aux artistes, aux techniciens. Mais alors, en revanche, malgré cela, nous sommes solidaires du mouvement social et on a le droit aussi d'exprimer nos critiques. C'est-à-dire, critiquer, c'est aussi... C'est aussi le libre arbitre, c'est aussi pouvoir émettre un point de vue contradictoire, c'est pouvoir ne pas être d'accord entre nous, c'est réfléchir sur les spectacles qu'on a vus. C'est bien qu'il y ait du dissensus, c'est bien que la critique se réveille un peu aussi, parce que ce qui se passe, les questions politiques et esthétiques se croisent sur les plateaux, et il faut que nous on sache les entendre, et on est nous des intermédiaires entre les spectateurs. Des petits intermédiaires, on ne va pas non plus exagérer, mais je pense que voilà, et parce que sinon on est dans l'autocensure, c'est-à-dire si parce que le spectacle risque de mourir, on va être gentil, ben non, c'est pas, on peut pas, vous comprenez, sinon l'autocensure c'est le début de la fin de quelque chose. Donc moi je pense que le théâtre, le spectacle vivant a plus que de l'avenir devant lui, mais il faut être solidaire des mobilisations, il faut soutenir les artistes en allant au spectacle, continuer à y aller, permettre à la critique d'exercer son rôle de critique, voilà, enfin, je ne sais pas si vous êtes d'accord ou pas d'accord, mais voilà. Bon, est-ce qu'il y a d'autres questions? Ah oui, pardon.
6: Moi, je voudrais signaler dans le off un spectacle au 11 qui s'appelle « Le parfait manuel à l'usage des futurs dictateurs ». Eh bien, c'est une révélation pour montrer avec tout ce qui se réalise, tout ce qui se diffuse dans le ON, eh bien, les dangers de ce qui nous guette, quoi. Moi, je vous invite à aller voir le 11 et le parfait manuel, donc à l'usage des futurs dictateurs.
1: Merci beaucoup. On s'en tient là. On rend les micros à l'équipe technique pour qu'elle puisse aller bosser de l'autre côté et le plateau de Making Waves qui est en train de se préparer. Merci beaucoup à tous d'avoir hésité à cette chaleur et de nous avoir écoutés si intensément.
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1: On va commencer. Bonjour à tous. Bienvenue à la Maison Jean Villard pour le partage de midi. Bon, le principe est simple. Tous les jours à midi depuis le 7 juillet, on reçoit des autrices et des auteurs pour parler. C'est un déplacement, le partage de midi, c'est le festival Côté Livre, c'est le titre qu'on a donné à ces temps de rencontre. Et l'idée, c'est de se décaler du festival et des représentations pour parler des textes, des écritures, de l'édition théâtrale. On a des micros, puisque notre conversation est enregistrée, elle sera disponible en podcast, c'est aussi un podcast, sur les sites de la Maison Jean Villard qui nous accueille, d'Arsena et de l'Écho des Planches qui nous enregistre. Je commence avec vous, Lisette Lombé, vous êtes slameuse et poétesse, poète nationale en Belgique en 2024 et 2025, c'est ça? Deux fois de suite.
2: C'est une mandature qui dure 2 ans.
1: Ah d'accord. Co-signée avec le rappeur Marc Namour, votre texte, Ce que le ventre dit, est publié aux éditions Maelstrom et programmé au Théâtre des Dons jusqu'au 25 juillet à 22h15. Le livre ou le texte est construit comme une suite de poèmes chantés. Bon, moi je les appelle comme ça, vous me direz comment vous les appelez vous. Comme des chansons, Mieux faire sa vie, Ma langue, Dolce Vita, Danser sur ma bouche, Anti. Il y a des parties pour vous. Moi j'ai eu le texte. Je vous ai lu, donc il y a des parties pour vous en italique et puis il y a des parties pour Marc Namour. Comment vous l'avez écrit? Est-ce que vous l'avez écrit à deux ou est-ce que ça ne s'est pas passé comme ça?
2: Alors si. Il y a 2 ans, Marc Namour et moi, nous avons été programmés à la Gaîté Lyrique à Paris dans le cadre des fêtes de la francophonie. Et c'était un coup de foudre artistique. C'est la rencontre de deux langues, celle du slam, celle du rap. Deux langues poétiques, mais qui ont des énergies fort différentes. Et c'est ça le début de l'écriture. On a eu envie de commencer à écrire en amont de toute velléité de plateau ou de forme. Et donc, en fait, on a d'abord écrit un texte qui s'appelle La Honte, un texte fleuve sur les transfuges de classe, sur ce qu'on transmet, sur ce que nos mères nous transmettent, et de quoi on doit se libérer, de quoi on peut, enfin voilà, cette autorisation à ce qu'elle se libère et par là même nous libère aussi. Et puis, à partir de là, comme ça a matché, comme on dit, c'est après qu'on a fait des demandes de coprod. Voilà. Mais ça a été une incandescence, cette rencontre de deux langues, et quelque chose d'évident, mais on est revenu, alors qu'on est à des endroits de nos carrières, je pense que ce qui nous a reliés, c'est le renouvellement artistique. Moi, aller retourner vers plus de pugnacité politique, même si la poésie sociale est chargée. Mais en tout cas, dans le verbe, c'est un nouveau verbe, une nouvelle langue. Et je pense le rap revenir à quelque chose de plus tenu littérairement et de plus intime aussi. Donc ça nous a un peu mis en...

0: sur un chemin.
1: Alors c'est physique, puisque nous avons écrit dans la même pièce. On a fait 5 fois 3 jours d'écriture, des très très longues sessions au finish en fait. Donc Marc a écrit la musique, lui il a l'habitude en rap d'avoir cette musique.
0: Lui il improvise ou il écrit avec un stylo
1: ou
0: à l'ordinateur.
1: Vous imaginez donc cette pièce, lui est à son ordinateur et moi je suis plutôt à la table avec des feuilles blanches, du papier. Donc chacun sa matière, chacun sa porte d'entrée. Lui est en recherche, c'est une écriture versifiée, des rimes riches, la particularité de son écriture. Il est en recherche de rimes et moi je suis en recherche d'images, de métaphores, d'images qui se frottent, et moi je suis avec ma feuille de papier et lui avec son ordinateur. Chacun dans sa bulle, la musique elle tourne en boucle, donc ça nous met dans une forme de transe et c'est la même musique pendant 10 heures et donc après on se retrouve. Donc ce qu'on a d'abord fait c'est lister des urgences. On se dit nous avons le même âge, nous avons 48 ans. Quelle réponse on donne au chaos du temps? Qu'est-ce qui nous meut là pour le moment? Et donc les textes, c'est ça. On les a listés une fois et c'est ce qu'il y a aujourd'hui au plateau, ces urgences-là. C'est la parentalité, cette question de la transmission, c'est aussi du texte politique, hein, des forces de solidarité et de lutte. C'est le mi-temps de la vie. Le couple, c'est la rencontre du féminisme et du rap, est-ce que c'est possible? L'amitié homme-femme, est-ce que c'est possible? La question du désir dans des corps avançant en âge. Donc tout ça, ce sont les thématiques, c'est central. Ce qui nous a reliés, c'est Marc à l'expérience du refrain. Et donc c'est souvent le refrain qui... Mais en fait, chacun écrit de son côté. Et puis on a besoin, nous en tout cas, dans nos deux écritures, d'avoir une pensée qui déroule. Donc on n'a pas fait beaucoup de passe-passe, ping-pong. C'est vraiment ça déroule. On a besoin on est des conteurs-conteuses en fait. Et puis l'ensemble a donné le texte. Donc il n'y a pas de langue qui singe l'autre. Il y a quand même des spécificités de langue très différentes entre le slam et le rap. Le rap étant très versifié, couple et refrain, c'est très pour moi, c'est très corseté pour moi, hein, c'est très corseté. Et en slam, poésie, on a beaucoup plus. Je fais ce geste d'ampleur. Moi, je suis en poésie, en prose poétique, donc je suis déliée de l'obligation de rime. C'est plus sur les assonances et les allitérations que se fait la musicalité. Et puis voilà, ça a créé.
0: Vous avez été voir la coréenne qui dans sa pratique, elle, j'ai oublié le nom en coréen, mais c'est une espèce de conteuse, mais ça fait un peu penser au slam, c'est-à-dire que elle fait tous les personnages. Bon, là, elle fait du Tolstoï. Vous n'avez pas été voir l'opéra ?
1: Non.
0: Ça pourrait vous intéresser, parce que c'est complètement d'autres codes que le slam, puis ça vient pas de la même colère, mais c'est une espèce d'oralité très ritualisée. Le titre, donc ce que dit le ventre est à la fois le lieu de la peur, de la honte, du désir, de l'intuition. Que sait-il, le ventre, que la tête ou le discours cherchent parfois ou souvent à taire?
1: Ce que le ventre dit, c'est presque un mantra, mais je dois pas... Je pense que vous le savez déjà dans vos corps, quand on a cette torsion du ventre très intuitive, que quelque chose ne va pas bien se passer, ou qu'on est dans une situation où on n'est pas aligné, en fait on dit oui, mais en fait c'est non, et en fait le ventre est déjà en train de se tordre, alors que le verbe est toujours en train de dire oui. On est toujours dans une forme de... se mentir à soi-même, alors que la vérité est déjà là dans le ventre. C'est la même chose pour le désir. Parfois, c'est impérieux et on peut se mettre dans une rationalité et se dire ce n'est pas pour moi, je n'y vais pas, alors que tout le corps est déjà en mouvement, est déjà en élan. Ça vaut pour la faim, ça vaut pour la tristesse, ça vaut pour le deuil. Tout est logé là, voilà, une espèce de... Et nous avons aussi des écritures de... Le slam, le rap, la poésie sociale, des écritures de rage, des écritures de colère, l'injuste, on se le prend d'abord dans le corps. Nous sommes aussi, Marc et moi, deux personnes racisées. Donc, moi, je suis belge d'origine congolaise, Marc est français d'origine libanaise. Donc, nous portons les pays de naissance de nos pères sur nos visages. Et donc, c'est clair que dans un espace public, dans une société droitisante, fascisante, nous avons les mots, nous avons le verbe, mais nos corps nous précèdent. Donc moi, je peux être poétesse

0: nationale de Belgique, quand je suis dans l'espace public, on peut me dire sale négresse, rentre dans ton pays. Et donc ça, c'est très, c'est le corps, c'est la chair, ça n'a rien à voir avec les diplômes, ça n'a rien à voir avec les mots. Donc nous faisons tous ici réunis cette expérience-là que le corps sait avant l'esprit.
1: Comment vous êtes votre premier texte est arrivé quand? Comment vous êtes tombé en littérature? Vous avez commencé à écrire quand? Comment tout ça est arrivé dans votre vie?
0: Mais moi, j'ai eu d'autres vies avant. J'étais enseignante. C'est vraiment des vies de 10 ans.
1: Enseignante de quoi?
0: Professeur de français dans les lycées. Et puis j'ai eu, à la faveur d'un diplôme de médiatrice, j'ai fait une bifurcation dans le milieu associatif, donc accompagner des adultes en réinsertion socio-professionnelle, mais toujours avec ce fil rouge de la langue. Et puis ma troisième vie, elle a commencé à 10 ans, après un burn-out dans l'associatif, justement, avec une première... En fait, c'est quelque chose qui m'est tombé dessus, puisque on m'a invité à dire un premier texte sur scène, et dans le public, il y avait une metteuse en scène qui a senti quelque chose dans cette poésie sociale. C'est un premier texte qui fait réponse à une agression raciste dans un train, et sans le savoir, ce texte-là, en 2015, est porteur de tout ce qui fait l'esthétique slam, c'est-à-dire qu'il est court, il fait moins de 3 minutes, il est politiquement engagé, j'ai essayé de le faire de mémoire, il est tout tremblant, mais en même temps, il est extrêmement, c'est une parole du cœur, une parole authentique, et il répond à l'esthétique slam, et donc c'est comme ça, en fait, que je suis, alors qu'à ce moment-là, je ne connais pas du tout ce milieu, je suis entrée dans le milieu du slam, un concours, et nous, la chance en Belgique, c'est qu'il y a vraiment une belle, j'allais dire, triangulation entre, là, ici, j'ai un bouclet devant moi, qui est un recueil de poésie, entre l'édition qui publie des littératures, normalement, qui appartiennent à l'oralité, et nous avons la chance en Belgique d'avoir nos oralités qui sont publiées. Dans ce jury Islam, il y a des programmateurs de poésie performée, il y a des éditeurs, et donc en fait, ça, dès le début, il y a eu une belle jonction, un bel arc entre le côté scène, le côté littérature.
1: Le slam, ça doit être publié? Ou ça
0: non,
1: peut être...
0: Normalement pas, parce qu'en fait, vous voyez que... la corporalité, l'adresse publique, l'électricité toute particulière qui est liée au lieu, au jour J, à qui est dans la salle, qui fait qu'un texte de slam est unique et qu'il y a même très peu de captations vidéo de ce moment-là. Normalement, il ne devrait pas être édité parce qu'on va perdre tout ce qui fait le silence, le déplacement, tout ce qu'on peut faire scéniquement. Mais ici, on a cette chance. Et ce qui est beau, c'est qu'en fait, et ça je le dois à mes éditeurs de poésie, notamment Alexandre Bord, c'est aussi de se dire, mais il faut, on parlait de tenue littéraire, que le texte, c'est ça en fait qui donne aussi qui relève aussi le texte, parce que parfois on va dire que le slam c'est un cri du cœur, effectivement en micro ouvert, vous avez une urgence, vous montez, vous prenez le micro et c'est ouvert à tout le monde, c'est ça la beauté du slam, c'est ouvert à tout le monde, 3 minutes, vous avez écrit votre texte et c'est parti. C'est un texte, enfin voilà, ça donne une pulsation du monde, vous avez 40 personnes qui sont peu ou pas, ou très éloignés de l'écrit, qui viennent, mais parfois on va faire le reproche au slam d'être un cri du cœur, que c'est pas travaillé en écriture, mais par contre vous allez sentir un souffle. Et là l'idée de ce qui est beau dans le travail éditorial, c'est de se dire, ça doit tenir sans le corps. La force du slam, c'est le corps, c'est le souffle, mais si ça tient sans le corps, bah alors du coup, c'est magnifique. Et souvent, c'est le chemin inverse. Les gens entendent sur scène et puis repartent avec le texte et gardent l'ascension, gardent la manière, le timbre, le travail, c'est dans le sens inverse.
1: Est-ce que vous improvisez ?
0: Moi non, mais par contre, ce sont des endroits qu'on dit organiques. Ça veut dire que c'est écrit une fois, mais on. En plus, moi, j'ai aussi, en tout cas, développé du slam danse. Dans le spectacle et aussi dans ce que le ventre dit, il y a de la danse et il y a de la transe. Et donc, ce sont des endroits organiques. Donc, j'imagine le texte comme une membrane très, très, très souple. Et à l'intérieur, en fonction de ce qui se passe, c'est souvent dans la répétition, puisque moi, j'ai une écriture fort anaphorique, c'est... Alors qu'il est écrit une fois, par exemple, brûlé, ça va être brûlé, brûlé, brûlé, brûlé. Alors ça, c'est des endroits plutôt où le texte est en train de, de s'ouvrir parce qu'il se passe quelque chose corporellement. Mais c'est pas de l'impro, c'est plutôt pour moi quelque chose d'organique.
1: Dans Comme les autres, vous reconnaissez tous les deux, vous et Marc, le rappeur qui est avec vous sur scène, avoir reproduit certains mécanismes de domination patriarcale. Pourquoi était-il important d'exposer tous les deux vos contradictions ?
0: Bon, ben d'abord, c'est le sel de la vie, c'est ce qui nous tient, qui nous tient debout, de partager des endroits de contradiction et d'ambivalence, parce que c'est là que ça frotte et c'est là qu'on grandit à entendre d'autres partager leurs ambivalences et à les assumer. On a aussi un moment de nos vies où ça semble plus facile en fait d'en parler. Alors, ce qui était important pour nous, c'est ça. C'est que moi, en fait, travailler avec un rappeur, au-delà de me dire d'abord que je suis une poétesse et que je travaille avec un poète, c'est la rencontre du féminisme et du rap. Et donc, j'ai, moi, plus à perdre dans ce travail-là, puisque je suis identifiée comme une militante féministe et que le rap traîne beaucoup de casseroles. Donc, moi, j'ai plus à perdre parce que mon travail est d'empouvoirer majoritairement des femmes, des personnes non binaires. C'est quand même l'endroit où mon écriture va se loger. Bienvenue aux hommes aussi, hein, mais j'ai une écriture sur les droits des femmes à la base. Et ce rap est identifié comme un milieu extrêmement sexiste. Et donc, l'enjeu, c'est aussi de participer à une déconstruction des stéréotypes, mais sans moi porter la charge de ce travail-là. Donc autant le point d'intersection, c'est que moi je suis dans une pratique empouvoirante et Marc est dans une déconstruction des stéréotypes. Et surtout, le rap, c'est une langue beaucoup plus binaire que la poésie et que le slam. Et donc, et c'est normal puisque c'est une langue extrêmement puissante et qui a une versification. Et ce couplet-refrain oblige à une espèce de force. Mais donc tout le travail, c'était ça. Donc être dans quelque chose de moins binaire pour lui, dans quelque chose qui empêche, si vous voulez, moi, si j'écris sur ma mère, si j'écris sur ma fille, on va pas dire « Oh, elle écrit sur ça !» Alors qu'un homme qui écrit sur sa fille « Oh, c'est un gentil papa, c'est super !» machin. Donc il y a un truc de gagner des petites gommettes, d'avoir le petit trophée, etc. Donc il a fallu aussi contrer ça. Et ça a été un endroit de gros, gros travail pour équilibrer ce qui est en train de se passer comme effet. Parce qu'on... l'empouvoirement d'une femme, ça peut être quelque chose qui peut mettre à distance. Il y a quelque chose qui prend de la place, ça peut mettre à distance, ça peut effrayer. La déconstruction d'un homme est valorisée aujourd'hui. Alors d'autant plus, du coup, dans un milieu rap qui est beaucoup plus... qui charrie encore beaucoup de stéréotypes. Donc,
1: J'inverse tout. Si vous deviez défendre le rap devant moi, alors moi, par exemple, je suis un homme, mais j'y arrive pas avec le rap parce que depuis ma jeunesse, bon, j'ai dansé sur du rap, je connais ça depuis 20 ans, mais je trouve ça complètement misogyne et parfois caricatural, et j'ai du mal. Si vous deviez défendre les rappeurs masculins devant moi, qu'est-ce que vous me diriez ?
0: Alors, je vous dirais que, bon, je vais vous dire ce que j'ai appris au contact de Marc Namour, c'est qu'en fait, si on écoute aussi les textes de rock, de pop, etc., vous allez trouver beaucoup de misogynie aussi à l'intérieur, et que c'est vraiment pas lié. Par contre, c'est clair que le terreau d'où les gens parlent, c'est-à-dire, là, on doit parler de classe sociale, et c'est-à-dire une langue qui va être moins polissée, boum, elle est beaucoup plus frontale, justement, elle ne s'accommode pas si vous voulez, d'un sexisme qui serait entre les lignes. Il est frontal, mais il est partout. Donc ça, c'est juste pour une exemplification ou quelque chose, une caisse de résonance de quelque chose qui est déjà là. Ceci dit, ça bouge, hein, parce qu'il faudrait parler aussi de l'écriture rap féminine. Je pense que comme c'est pas une langue policée, l'injure, nous on l'utilise pas en slam et en poésie, et elle est là, donc c'est quelque chose qui nous fait violence. Il y a du taf, et surtout se redire qu'il n'y a pas de rap, il y a des raps. Donc vous avez un énorme continuum avec un rap qui est extrêmement conscient. Et là, vous allez trouver presque des rappeurs philosophes. Il y a des gens qui sont des militants, il y a des gens qui sont dans la déconstruction, des gens même comme Youssoupha, vous ne trouverez jamais de propos sexistes, vous n'en trouverez pas. Mais par contre, il y a du rap, et c'est peut-être celui qui est le plus écouté, et ça va donc du rap conscient au rap qu'on appelle bling bling, et qu'on voit effectivement avec des grosses bagnoles, des grosses chaînes, etc. Mais c'est comme un grand continuum. Et je pense que la porte d'entrée qu'on a du rap, c'est celle-là. C'est-à-dire celle qui est effectivement sexiste, misogyne, homophobe. C'est une grosse caisse de résonance. Mais par contre, je pense que c'est une invitation à plonger, à aller voir dans vraiment d'autres endroits, et notamment des gens extrêmement engagés, des gens extrêmement respectueux. Moi, je suis en déconstruction aussi dans ce projet. Parce que je ne suis pas, contrairement à mes enfants, je ne suis pas fan de rap. Je suis rentrée dans ce projet avec énormément de peur, d'appréhension, et je suis en déconstruction aussi par rapport à cet endroit-là. Par contre, là où je suis ambassadrice, c'est vraiment au-delà de cette question du sexisme, de me dire que ce sont des poètes, parce qu'ils écrivent en rime. Et donc, quand on va dans les classes, en scolaire, quand on demande pour vous, c'est quoi la poésie, la première définition de la poésie de tous les élèves, c'est les rimes. C'est comme ça, scolairement, qu'on entre dans la poésie. Donc, à partir du moment où ils ont une écriture en rime, ils sont poètes. Qu'on le veuille ou non, ils sont poètes. Et pour le reste, c'est la même chose, c'est tout des continuums. Il y a des féminismes, il y a des poésies, entre de la poésie sonore, de la poésie bruitiste, de la poésie sociale, ou de la poésie de grand lyrisme, ou de la poésie de grande exaltation liée à la nature. C'est des grands continuums. Moi, en même temps, ça m'a réappris ça, de faire un petit pas de côté d'humilité et de me dire, bon, si je ne suis pas capable de citer 20, 30, 40, si je n'y connais rien du tout à l'histoire du rap, si je ne peux pas dater la naissance, le lieu, le pourquoi ces jeunes se sont réunis avec des valeurs magnifiques qui sont des valeurs de rassemblement, de dire, ok, on n'a pas cet argent, on va faire avec ce qu'on a. On est dans la rue, la peinture, c'est dans la rue, c'est les graphes, la musique, c'est dans la rue, c'est le rap, la danse, on est dans la rue, c'est le breakdance. Les valeurs du hip-hop, c'est quand même les valeurs d'amour, de voilà, les gangs, etc. C'est pas pour nous. La drogue, c'est pas pour nous. On va métamorphoser notre colère en quelque chose, dans une pratique artistique. Et cette pratique artistique-là, elle sera rimée. C'est comme le crump. On a l'impression que c'est une danse, mais c'est une danse. Enfin, quand on lit le pourquoi, ce sont des endroits d'élévation. À la base, c'est il y a toute une philosophie de rassemblement. Il faut quand même relire les racines et les racines du slam qui ne sont pas les mêmes. On va fêter les 40 ans là au mois de septembre. C'est il y a pas d'espace. Beaucoup de gens écrivent de la poésie. Ce sont toujours les mêmes voix qu'on entend et qui sont liées à l'édition. Il y en a pas. On va créer un dispositif avec une répartition égalitaire du temps de parole. Quelle que soit la personne qui prend le micro pour dire son texte de slam, c'est 3 minutes. Qu'on ait écrit 10 bouquins ou qu'on monte tout tremblant pour la première fois, la répartition égalitaire du temps de parole et l'absence de jugement dans ce qui est dit, puisque tout le monde est applaudi, et aussi le fait que la poésie n'appartienne à personne. On monte 3 minutes, elle nous traverse, on retourne s'asseoir et c'est une autre personne qui prend la parole. Donc revenir aux sources des mouvements, c'est important pour ne pas les juger.
1: On a un peu dépassé les 3 minutes, pardon. Donc je vais faire circuler la parole. Est-ce qu'on peut entendre un extrait de votre livre ?
0: Oui, c'est l'entrée du spectacle. Comme ça, je répète en même temps. Vous êtes les bienvenus, hein. C'est 22h15 au Théâtre des Dons. Ce soir-là, quelque chose dans cette autre langue, une luxuriance, un gant de boxe, une liberté. Quelque chose dans cette autre langue a intimé à ma propre langue de se redresser. Je ne dis pas que ma langue était exsangue, je ne dis pas que ma langue était arme enrayée, mais à force d'avoir peur de tout, peur de blesser, peur de cliver, peur de l'usure, de la posture, à force d'avoir peur de tout, on finit par douter. Il aura donc fallu un choc des grammaires, un ravissement, un rapt. Il aura donc fallu l'accolade de 2 écritures sœurs pour que jaillisse cette manière tellement moins sage d'aimer, de lutter, de jouir et de jouer dans la fleur de l'âge. Ma langue, daronne pyromane, elle craque l'allumette en reine de la sape et que parte en flamme le dressing colonial. C'est toujours une histoire de classe. Au pomate, ma langue dit habit de fête et refus des motifs sobres. aux timides. Ma langue dit fierté des auréoles et saccage de la matière noble. Aux cicatrices des femmes, ma langue chuchote. Pas grave, si la cheville porte encore la trace des anciennes chaînes, la trace des anciens maîtres, la trace des anciens choix. Pas grave, redit ma langue, car la démarche a l'élégance d'un verbe nègre.
1: Béatrice Courtois, vous êtes actrice et autrice avec votre texte « La médecine du putois ». Vous livrez un récit autobiographique sur une mère confrontée à la différence de son enfant. Le texte est publié aux éditions Koiné, programmé au Train Bleu jusqu'au 23 juillet à 12h05. J'avais écrit une première question qui était « Vous avez écrit cette pièce à partir de l'expérience de votre fille. Je ne savais pas qu'elle serait là. Lou, vous êtes là. Donc je ne sais pas qui prend la parole entre vous deux. Comment nous raconter à nous, en quelques mots, sa différence ?»
2: Alors, oui, ça va être très simple de raconter sa différence. Ma fille est dysphasique. La dysphasie, c'est un mot qu'on ne dit plus, mais... souvent, pour le raconter, on dit, pour expliquer aux gens, c'est comme si sa langue maternelle n'était pas sa langue maternelle et qu'elle devait l'apprendre comme une langue étrangère. C'est-à-dire que, pour ma fille, sa compréhension ou son expression sont à apprendre. On n'apprend pas sa langue maternelle. Eh bien, pour elle, si. Donc, tout est plus compliqué. Et puis, après, on explique avec des troubles associés qui sont la dyslexie, la dyscalculie, tous les 10, en fait. Hein. On peut dire elle a coché toutes les cases. Magnifique. Voilà.
1: C'est-à-dire, vous m'intriguez, sa langue maternelle. Comment vous parlez, Lou ?
3: Normalement, mais oui. Des fois, on ne comprend pas les mots, certains mots, l'orthophoniste va dire il faut réapprendre sa langue parce que c'est trop compliqué pour elle. C'est comme une langue anglaise. Pour la personne qui est anglaise, il faut la réapprendre. Moi, il faut que je réapprenne le français. Mais c'est un peu tous les mots, les blagues, les mots, les verbes qui sont... moi, je comprends pas les verbes, mais il faut réapprendre les verbes.
1: Alors moi, je vous comprends pas. Qu'est-ce que ça veut dire, je comprends pas les verbes ?
3: Manger une pizza, moi, je vois... Manger une pizza. Je vais pas dire le mot c'est manger. Je vais voir le verbe pizza. Mais en fait, pas du tout. Parce que moi, je vois manger une pizza. Mais ça c'est pour moi. Mais après, moi, j'ai compris que le verbe manger, c'est manger. Mais pour moi, c'est compliqué de dire je mange une pizza.
1: Donc vous conjuguez peu les verbes.
3: Je ne comprends pas les verbes, mais c'est...
1: Donc vous avez des images qui vous viennent, donc vous comprenez un peu l'idée, mais vous n'allez jamais dire, je sais pas, je dois... Est-ce que vous dites à votre mère, je dois partir, je vais retrouver des amis ?
3: Là, je ne comprends pas.
2: Oui, alors je me permets de reprendre un petit peu le relais. Ce que Lou explique là, c'est que l'orthographe, la grammaire, la conjugaison, ce qui s'apprend à l'école et qui structure le langage, c'est une chose qu'on apprend. Ce sont des règles qu'on apprend. Et nous, ça peut, pour la plupart des gens, ça va prendre du sens de chercher un verbe dans une phrase. Mais quand on est dans un langage intuitif, dans de la compréhension et qui n'est pas, par exemple, Lou n'écrit pas, où elle va pas pouvoir écrire, elle ne sait pas où on coupe les mots. Donc, trouver un verbe dans une phrase, en fait, ça n'existe pas. Mais par contre, parler, bien sûr. Mais dans la parole, en fait, c'est communiquer. Donc, communiquer, bien sûr qu'elle peut. Après, construire son langage tel qu'on l'apprend à l'école, ça, c'est vraiment plus compliqué.
1: Vous avez fait quoi pour l'école ?
2: Alors... je réponds parce que c'est donc l'école c'était très compliqué et en fait on a décidé qu'en fait l'école n'était pas importante puisque sinon on allait droit dans le mur et qu'on était en souffrance Donc le temps d'apprendre ça, on a été en souffrance. Moi, c'est ce que je raconte dans la pièce, j'étais beaucoup en souffrance puisque on m'a fait comprendre que si ma fille ne savait pas lire, écrire, compter, elle n'avait pas sa place parmi nous, elle ne ferait jamais rien, il ne se passerait rien pour elle. Et moi, quand j'étais avec elle, je me disais que je trouvais que cette enfant était formidable et que j'adorais passer du temps avec elle, que je la trouvais juste extraordinaire. Et c'était vachement bien quand c'était l'été parce qu'il n'y avait plus de pression scolaire. Et donc, voilà, je me disais, cet enfant est juste incroyable dans son intuition, dans son empathie, dans sa compréhension fine, dans sa compréhension au-delà des mots, puisque quand on n'a pas le langage, quand on n'a pas la lecture, on a une autre lecture. Et c'était cette autre lecture qu'elle était en capacité de m'apporter au jour le jour, et donc je voyais bien qu'il y avait quand même un problème, qu'on me disait qu'il y avait une défaillance chez ma fille, alors que moi je voyais un trésor. Donc à un moment donné, on a dit, l'école, bon, c'est un passage obligé, elle aimait l'école, elle aime toujours l'école, donc on va aller à l'école, on va trouver quelqu'un pour l'aider, une AESH, pour, voilà. Donc, et elle a fait toute sa scolarité jusqu'en sixième, puis elle est allée en ULIS. Donc les classes ULIS sont des classes unités locales d'inclusion scolaire, donc ce sont pour des enfants qui sont en grande difficulté d'apprentissage. Donc elle a fait ses 4 années en ULIS et elle voulait devenir comédienne. Et il n'y a pas de CAP pour devenir comédien. Donc on s'est battu. Moi, je me suis beaucoup battue avec mon compagnon pour rappeler que l'école est un lieu d'apprentissage et que tout le monde a le droit d'apprendre. Et que si elle souhaite apprendre, elle a le droit d'aller en auditrice libre là où elle le souhaite. Donc aujourd'hui, elle est dans un lycée normal. Elle est en auditrice libre. C'est-à-dire qu'elle va en classe juste pour apprendre.
1: C'est génial,
2: elle n'est
1: ça.
2: Pas évaluée. Elle n'est pas notée. Elle ne passera pas le bac, elle n'ira pas à l'université, mais elle a chaque matin, elle se lève avec plaisir pour aller en cours avec ses camarades, avec ses copains et apprendre ce qu'elle a besoin d'apprendre. Et de toute façon, on ne sait pas, on ne sait pas.
1: Je redonne la parole à Lou. Donc, oui. Vous voudriez être actrice.
3: Oui.
1: Donc, faire une école.
3: Une école et un conservatoire aussi.
1: Vous savez que c'est en train de beaucoup bouger. On en parlera après la rencontre, mais cette question est en train de beaucoup bouger. Par exemple, il y a un lieu à Lorient qui n'accueille que des artistes dans des situations un peu similaires à la vôtre. Alors, j'espère ne pas me tromper. Je crois que c'est Lorient, c'est en Bretagne. Il y a un conservatoire de musique qui ouvre cette année que pour des gens qui vous ressemblent ou qui ont même des handicaps beaucoup plus lourds. Le vôtre, en tout cas, il n'est pas apparent.
3: Il est invisible. Ça ne se voit pas.
1: Vous dites que c'est un handicap invisible ?
3: Ah bah oui. Parce que personne va voir dans la rue que je suis dysphasique. Donc personne va se dire oh bah Lou elle est dysphasique ou multidys. Mais personne va se poser la question que j'ai des difficultés.
1: Est-ce que vous connaissez cette histoire ? Bon, c'est pas très politiquement correct de parler de Depardieu aujourd'hui, mais moi je suis fasciné par le début de sa carrière. Il suit un copain dans un cours de théâtre et il était complètement bègue, il parlait à peine, il était à la limite du langage. Bon, c'était un gamin de Châteauroux qui passait son temps à se battre et il monte sur scène, il a remonté ses trucs comme ça, il dit du Proust, tout le monde rigole parce qu'on le trouve ridicule. Et Jean-Laurent Cochet, qui est le prof de théâtre, lui dit « Non, non, mais il a quand même quelque chose. » Et il va aller soigner son bégaiement, sa voix, bon, c'est pas votre cas, mais avec un docteur très particulier qui met des sons dans les oreilles, qui s'appelle le docteur Tomatis. Et puis il va apprendre des textes et des textes et des textes, et le langage arrive à lui, et il apprend par cœur tout Musset.
3: Ben, j'ai fait Tomatis.
1: Ah, vous avez fait Tomatis? Oui. Ah, c'est comment Tomatis m'a raconté, c'est extraordinaire.
3: En fait, il faut écouter de la musique, parce qu'en fait, il y a plusieurs sons. Donc, il y a une dame c'est un premier rendez-vous, et en fait, elle va mettre des sons pour savoir comment elle va comprendre qui est difficile d'entendre. Et donc, elle va mettre un son à gauche, à droite, et il faut lever la main. Pour dire « j'entends ce son ici », après lever la main à la droite, et en fait, elle va faire des traits, je ne sais pas comment on dit, comme un médecin qui va la respiration, et ben c'est un peu la même chose, mais elle va faire ça en écoutant si on entend bien le son, quoi. Je sais pas, mais
2: on peut dire que en plus de ce qu'a dit Lou, qui est juste, c'est un rééquilibrage de l'oreille interne par le système osseux et par l'écoute. Alors après, moi, je suis pas spécialiste, mais on entend d'abord, je crois, les sons par l'oreille droite, et après, on le retraite par l'oreille gauche. C'est peut-être l'inverse, hein, je dis peut-être, mais voilà. En tout cas, il y a un traitement qui est différent, et aussi par le système osseux, on entend. En fait, on entend souvent. Enfin, s'il y a un déséquilibre et qu'on entend d'abord par les os, on peut entendre, vous voyez, parfois il y a des gens, ils se sentent agressés, quoi qu'on leur dise, eh ben, c'est souvent parce qu'il y a un petit déséquilibre de l'écoute à l'endroit, c'est comme si d'abord on était percuté dans les os, quoi, en fait. Ouais.
1: Je reviens à votre pièce, elle est construite en trois mouvements, souffrir, la guerre et rassembler les os, justement. Mm-hmm. Ce parcours correspond-il au chemin pour passer d'un diagnostic subi à une autre manière de regarder la différence?
2: Oui, en tout cas, je pense que c'est comme ça que je l'ai vécu. J'ai très mal vécu ce diagnostic. Je trouvais que c'était injuste. Je ne comprenais pas pourquoi. En plus, j'étais dans une école avec des enfants qui étaient mon école de quartier, l'école de quartier qui était où il y avait beaucoup d'enfants en difficulté. Et tout d'un coup, c'était ma fille qui était le plus en difficulté. Je trouvais ça très injuste. Donc voilà, j'ai fait un travail aussi là-dessus pour comprendre pourquoi je trouvais que c'était injuste que ma fille ne sache pas lire, alors que ça me posait moins de problèmes pour d'autres. Voilà. C'est d'abord une blessure narcissique. Hein. Se dire que son enfant n'est pas, entre guillemets, comme on l'avait rêvé, même si moi, je n'ai pas rêvé spécialement la manière dont elle serait. Mais ensuite, il y a eu quelque chose qui s'opère, qui s'est opéré d'abord dans mon regard, mais d'abord dans mon, je dirais, dans l'amour que j'ai pour ma fille, tout simplement. Et que c'était, je me suis battue. Parce que je souhaitais que tout le monde le voie, cet enfant, avec mes yeux, quoi. Et puis au-delà de ça, le travail que j'ai fait, c'est au lieu de grandir avec une culpabilité, j'ai choisi de grandir avec une responsabilité. Et c'était totalement différent. Donc j'ai fait un travail sur moi, sur mes lignées des femmes, puisque je suis vraiment partie sur cette idée que si sa langue maternelle n'est pas sa langue maternelle, alors il y a un souci dans ma lignée de femme maternelle.
1: Qui a prononcé ce mot diagnostic de la langue maternelle n'est pas sa langue maternelle?
2: C'est comme ça qu'on explique la dysphasie, parce que sinon on dit c'est un trouble du langage oral.
1: Mais c'est pas dû par exemple aux connexions neuronales qui sont un peu différentes? Non.
2: On peut le raconter comme ça, bien sûr. Mais après, pour expliquer aux parents, quand on a le diagnostic, il faut bien comprendre que, par exemple, un enfant dysphasique, il ne comprend pas qu'il ne comprend pas.
1: Non, mais je suis surpris. Normalement, je suis pas là pour donner mon point de vue, mais si c'est un médecin ou je sais pas qui a dit ça, mais quand on dit la langue maternelle n'est pas sa langue maternelle, on met déjà la mère dans la boucle de la culpabilité. Donc, je trouve ça très surprenant.
2: Ben, ne soyez pas surpris, on met la mère dans la boucle dès le départ. C'est ce que le spectacle raconte. Moi, on m'a demandé, alors que avant même que je fasse poser un diagnostic, puisque c'est très long, hein, enfin, je raconte ça aussi dans la pièce, on me demandait si ma grossesse s'était bien passée, si j'avais pas perdu de sang, si j'avais pas, donc, à un moment donné, je me suis dit, ben, en fait, c'est vraiment moi la coupable, quoi. Donc, on part de cette idée. On dit qu'un enfant qui ne sait pas bien parler, c'est que ses parents ne lui parlent pas bien. Enfin, on est là-dedans, et moi, j'étais là-dedans. J'étais là-dedans avant d'avoir cet enfant. Et j'étais un peu, un peu bête, hein, je dirais, parce que je me disais, bah oui, si on ne parle pas bien à son enfant, il ne va pas bien parler. Ben, c'est plus compliqué que ça. Et après, d'aller chercher... vous savez, pendant des années, on disait que les enfants qui étaient autistes, c'était la responsabilité de la maman. Donc... ça reste en fait encore, il y a encore un petit ancrage là-dedans, il y a encore, c'est la mère qui est responsable, bien sûr, c'est elle qui s'occupe de son enfant.
1: Je vois très bien ce dont vous parlez, puisque c'est ce qu'on a dit à ma mère pour mon dernier frère. Donc sachez que je connais bien le sujet. Un diagnostic, justement, peut permettre d'obtenir une prise en charge, mais il peut aussi enfermer un enfant ou une adolescente dans une étiquette, dans un destin. Où situez-vous la frontière entre nommer pour aider et étiqueter pour éventuellement exclure?
2: Ben déjà, nommer, ça aide tout le monde. Ça aide d'abord l'enfant et puis les parents. C'est-à-dire que ça permet de pouvoir avancer, de pouvoir comprendre. Parce que pour plein de parents et pour des professeurs, des instituteurs, enfin de toute façon là où grandit l'enfant, un enfant qui a des difficultés à lire, qui va avoir des difficultés à écrire, pour certains parents, il est flemmard, on peut se raconter 12 milliards de trucs. Quand on a un diagnostic de poser, il y a quelque chose qui permet de désengager. Alors, peut-être une culpabilité ou en tout cas de laisser l'enfant à son rythme parce qu'on sait qu'il n'est pas responsable des difficultés qu'il a. Et donc, moi, je pense que c'est très important. Après, il s'agit surtout pas d'enfermer l'enfant dans le diagnostic et puis de dire il est comme ça, il n'est pas autrement. Moi, c'est pour ça que je vous entendais dire tout à l'heure, c'est super, hein, en fait, qu'il y ait des conservatoires où les enfants, comme Lou, peuvent rentrer. Mais moi, ce que j'aimerais, c'est que, en fait, tout le monde puisse rentrer partout avec n'importe qui. Lou, je le disais tout le temps quand elle était au collège, je disais, vous avez la chance d'avoir cet enfant dans votre classe, dans ce collège, puisque elle a envie d'être là. Plein d'enfants n'ont pas envie d'être en classe. Vous avez la chance, en fait, d'avoir cette enfant si particulière et les autres ont de la chance. Elle a de la chance d'avoir les autres. Enfin, je veux dire, nous sommes tous ensemble une richesse. Si on exclut des enfants qui sont différents, on continue à alimenter cette chose-là, en fait.
1: Dans une école de théâtre, si Lou passe les concours et les machins pour la plupart des écoles, si elle est douée sur scène, la prendront, hein.
2: D'abord, sachez que pour rentrer dans une école de théâtre, il faut le baccalauréat. Donc, voilà.
1: De quelle école vous parlez ?
2: Des écoles nationales. Des écoles nationales, bien sûr.
1: Au conservatoire, il faut un baccalauréat ?
2: Bien sûr. Bien sûr. Et puis, vas-y.
3: Il faut. Moi, je vais passer dans le conservatoire, mais parce que moi, j'ai un dossier d'handicap. Pour montrer que j'ai des difficultés et que je passe pas le bac. Mais sinon, oui, quand on rentre dans une école et dans un conservatoire, il faut avoir le diplôme du bac.
1: C'est à la discrétion du directeur. Je veux pas m'avancer, mais un directeur qui vous refuserait si vous avez du talent sur scène, bon courage à lui pour affronter la bronca que ça pourrait suggérer. Et puis même, il y a plein d'autres écoles quand même. C'est un milieu qui est quand même, disons, plus ouvert sur ces questions.
2: Oui, oui. Oui, puis il y a plein de manières de faire du théâtre. On n'est pas obligé de faire une école. Donc,
1: tout à fait.
2: Voilà.
1: Est-ce qu'on peut entendre un extrait de votre pièce ?
3: Oui.
2: Moi, je vis dans une maison où c'est Pierre Corbeil, ou Pierre Cornebidouille, qui a écrit le Cid. Je vis dans une maison où les gens ne sont pas des boucs émissaires, mais des bouquets de mystère. Où parfois on est sur la même longueur d'ombre avec ses camarades de classe. Où on peut croiser des gens avec des cheveux chauves, où sur une carte du monde, on trouve le Maroc et la Tunisienne, où les femmes russes s'appellent des Russiennes, où on répond au télésonne, on met du joug à lèvres, on sait compter jusqu'à tacorze, mais on n'est jamais vraiment tout à fait sûr d'avoir 5 doigts dans chaque main, où une grande salopette s'appelle une salope, où les enfants se sentent épanés quand ils ont fait quelque chose de chouette, où les mamans sont réconsolantes, même si parfois elles dépassent les burnes, où on se souvient des choses comme 2 gouttes d'eau, et où on prend son âme en patience. On boit de la bière one again en chantant « Allons enfants de la batterie ». On peut conjuguer le verbe « emmourcher ».« Tu m'emmourches » pour dire un peu la même idée que « tu me fufuf ». On a l'image. Et parfois aussi, quand on pleure très fort, on déboule les cailloux qui sont en nous. Moi qui rêvais de vivre en poésie, je suis servi.
1: Merci. Romane Nicolas, vous êtes autrice et performeuse dans votre pièce Panique L'ennemi intérieur, la mort d'un rat de cave, suffit à embraser une communauté bourgeoise. La pièce est éditée chez Esque et programmée au Théâtre des Halles jusqu'au 25 juillet à 11h. Je raconte rapidement, je pose un peu les choses. La cave devient une représentation grotesque d'une société structurée par la ségrégation. Le suicide d'un rat causé par la précarité et l'endettement est transformé en meurtre par le commissaire. La police désigne les rats gris comme les coupables, ce qui déclenche une violence collective, puis étend le soupçon à l'ensemble de la population pour finir par imposer une surveillance permanente. Pourquoi avoir choisi une colonie de rats pour représenter une société divisée entre propriétaires, travailleurs pauvres et classe intermédiaire? Que vous a permis l'animalisation, le passage par les rats?
4: Je ne sais pas trop. Qu'est-ce que je vais dire? Les rats.
1: C'est parfait, ça commence bien.
4: Oui, ça commence très bien. Les rats, il y a une chose que moi j'aime beaucoup, c'est déjà c'est très joli comme animal. Mais surtout, c'est des animaux extrêmement intelligents, qui fonctionnent en groupe. Enfin, c'est des animaux que j'adore. Et il y a une chose très intéressante aussi, c'est qu'ils ont tendance à faire des crises cardiaques quand ils ont vraiment très peur, comme plein de petits animaux. Et donc, j'ai vu une image un peu marrante où, d'un seul coup, cette population terrifiée, ou en tout cas à qui on a instillé la peur, se met à tellement de paniquer qu'ils se mettent à mourir les uns après les autres. Et je me suis dit, tiens, ça peut être une scène dans la pièce. Et puis on avait c'est une commande de Julia Vidi qui dirige le CDN de Nancy et qui m'avait demandé de travailler avec des animaux. Et donc c'est pour ça que je suis arrivé à me dire, ok, des rats. Puis en effet, comme des rats dans cette société, il y a un truc de la saucisse, tout ça, ça marche. Et puis je me suis dit aussi, par rapport aux rats, par rapport à cette l'idée de prendre des animaux, parce que c'est un truc que je fais beaucoup, d'utiliser des animaux pour représenter des trucs, parce que c'est un peu amusant, ça fait que les gens baissent un peu leur garde, quoi. Ils se disent, bon, ça va être une pièce un peu rigolote avec des animaux, c'est un peu pour les enfants. Et puis derrière, du coup, s'ils ont baisé leur carte, tu peux donner un petit coup, quoi. Il y a un truc mais c'est comme le rire, c'est exactement comme les blagues. Parce qu'il y a beaucoup de blagues, enfin, il y a beaucoup de blagues, il y a beaucoup de rire. Je travaille uniquement avec le rire, c'est mon outil principal. Et l'avantage du rire, c'est que si les gens rient, ils ont un peu perdu déjà. En tout cas, toi, t'as un peu gagné. Parce que s'ils se mettent à rire, peut-être que du coup, ils vont rire de. Si tu travailles bien sur de quoi tu fais rire. Du coup, les gens, s'ils se mettent à rire de cette chose-là, ils vont la sentir ridicule. Et quand on rit de quelque chose qu'on se sent ridicule, on n'a pas envie de faire partie de cette chose-là ridicule. Donc si on se met à rire des fascistes, peut-être on aura moins envie d'être des fascistes nous-mêmes. Il y a une chose comme ça, en tout cas. Enfin, je fais des gros raccourcis, mais c'est l'idée globale.
1: Non, on voit l'idée. Pardon, je vous ai coupé. Donc tout part du suicide provoqué par l'endettement et la
4: oui,
1: précarité.
4: Oui, voilà, c'est le suicide, c'est pas un suicide dans l'absolu. Enfin, c'est une conséquence d'un système capitaliste et donc patriarcal qui vient écraser les travailleurs et les travailleuses. Et donc cette personne-là n'en peut plus, quoi. Et donc oui, et du coup évidemment l'ordre policier se met en place pour construire sa propre fiction, quoi.
1: Il y a aussi l'ennemi intérieur. Hein. Dans le titre, désigne d'abord les rats gris.
4: Oui, c'est-à-dire que c'est ce qu'on vit actuellement. C'est-à-dire qu'il y a des minorités qui sont ciblées, les personnes racisées, les personnes LGBTQ, les personnes handicapées. Enfin, il y a plein de minorités différentes qui sont ciblées par les fascistes dans le but de faire passer des lois qui vont être des occasions de contrôler mieux la population, de mieux établir leur pouvoir et donc de prendre finalement le pouvoir à terme. C'est le même principe. Et la question de l'ennemi intérieur, c'est une chose qui revient sans arrêt dans le discours fasciste. C'est s'envisager comme nous sommes, en tant que groupe, une citadelle assiégée. Il y a un traître à l'intérieur de nous. Qui est-il? Si nous le trouvons et nous l'éliminons, nous allons pouvoir nous en sortir. Mais pour le trouver et l'éliminer, il faut évidemment des caméras de surveillance, il faut des lois qui liberticides, etc. Je ne sais pas si c'est clair. Oui.
1: Si, on voit le principe de ce que vous dites.
4: J'ai l'impression que tout le monde est un peu... Ouais. Voilà, vous êtes au courant. C'est l'enfer.
1: La langue de la pièce est remplie de mots déformés, de contresens et de raisonnements circulaires. Est-ce que vous vouliez montrer comment un discours autoritaire finit par rendre impossible toute perception commune de la réalité?
4: Je ne sais pas si c'est le discours autoritaire qui fait ça. Ce que je voulais plutôt travailler, moi, avec le travail sur la langue, déjà l'invention de mots, j'invente des mots ou alors j'en mélange deux ensemble ou trois ensemble pour essayer de créer des nouveaux mots. C'est l'occasion pour moi de faire du déplacement chez le spectateur, spectatrice. C'est de se dire, bon, si à la place du verbe faire, j'entends le verbe foirer, soudainement, tout ce que nous faisons, nous ratons, il y a une chose qui est assez jouissive là-dedans, quoi. Et donc, En jouant avec ça, je peux créer plein de doubles sens, de triples sens. C'est un peu, pour moi, c'est aussi la question de la poésie, c'est de créer du mouvement dans des formes qui sont figées par l'usage, et donc essayer de faire du mouvement dans la langue. Ça, c'est la première chose. Mais cette question du langage aussi, donc voilà, toutes les figures de logique du pire, d'entraînement, de contresens, etc. C'est finalement aussi ce dans quoi on se trouve dès qu'on se met à discuter, dès qu'on se met à échanger avec les fachos, quoi. Il y a un truc où ils se racontent, mais nous aussi, quelque part, on se raconte aussi des fictions en faisant des boucles avec des logiques fallacieuses, quoi.
1: Vous revendiquez une parabole brechtienne, mais plus drôle. Vous avez dit un mot sur l'humour. En quoi, justement, l'humour est-il une arme critique?
4: Alors, c'était mon projet. Je dirais pas que c'est... Si, je pense que c'est plus drôle que Brecht, parce que Brecht, c'est pas très drôle. C'est plus drôle, ça s'est passé de temps. L'humour a évolué, les rythmes ont évolué. Le comique d'aujourd'hui n'est pas le comique d'hier. C'était quoi la question?
1: En quoi l'humour est-il une arme critique?
4: Je pense que c'est ce que je disais tout à l'heure. C'est, on peut pointer des comportements, on peut pointer des fascistes, on peut se moquer d'eux. En soi, ça permet de créer du mouvement, je pense. Et puis, je sais pas, il y a toujours un plaisir de se moquer d'un ennemi, quoi. Voilà, je ne sais pas quoi vous dire.
1: Mais vous dites ce que vous voulez.
4: C'est ça. Je crois que j'ai déjà tout dit sur la question de l'humour. Oui.
1: Comment vous êtes pourquoi vous avez choisi la littérature plutôt qu'une autre forme d'art? Comment vous êtes arrivé dans l'écriture?
4: Je crois que je ne sais rien faire d'autre. En réalité, je suis un peu catastrophique. Comment je suis arrivé là-dedans? Je crois que moi, j'ai fait des études de lettres et puis ensuite j'ai tout abandonné parce que les handicaps. Et je me suis retrouvé à être dans des milieux antifa, dans des milieux anti-validistes, anti-psychiatriques, dans des milieux féministes, etc. Et donc, de fait, en fait, en étant dans ce monde-là de l'agite propre, propre. Oh là là, j'arrive plus à parler.
1: C'est pas toujours propre, l'agite propre.
4: Propagande. En étant dans tous ces milieux, en tout cas militants, il y avait un truc dans mon écriture qui s'est déployé, de se dire, en fait, je peux pas juste écrire des choses. Qui ne me ressemble pas. Enfin, je veux dire, puis j'ai transitionné derrière. Enfin, il y avait plein de trucs. Donc, dans l'écriture, il y a eu ce travail qui s'est mené de comment je fais pour porter une parole qui soit une parole qui fasse une parole de combat en réalité. C'est ça. Et donc, pour ce faire, oui, le travail du rire, du coup, est utile pour ça dans le sens où justement. C'est un moyen d'entrer dans un peu tous les milieux aussi. C'est que, enfin tous les milieux, en tout cas dans beaucoup plus largement que du théâtre très sérieux qui va être un peu chiant quoi. Dès que c'est drôle, c'est facile d'attraper des gens. Dès que la pièce est jouée dans la rue, les gens peuvent s'arrêter. Il y a un truc où on met les gens dans sa poche pour mieux les avoir quoi.
1: Toutes les trois, qu'est-ce qui est le plus difficile dans le geste de l'écriture?
4: Moi, je dirais que c'est s'y foutre. C'est y aller, quoi. Vraiment, c'est mes problèmes aussi perso, mais c'est hyper dur d'aller se foutre à écrire. Mais une fois qu'on est dedans et qu'on y va, je trouve que on peut écrire plein de merde, ça peut être très très nul, mais au moins on a un bloc, et après on peut le retravailler, faire des choses avec, ou alors avoir une super chose dès le début. Enfin, mais en tout cas, il faut le fait d'y aller, déjà, ça c'est épuisant, quoi.
0: Moi, je pense que c'est la question du temps. J'ai trois enfants, j'ai une pratique aussi artistique qui est multiple, et qu'en fait le temps, je vois ici, quand on est sur le plateau, quand on a une écriture de plateau, on n'est pas dans l'écriture d'un recueil de poésie. Quand on écrit pour les adultes, c'est pas les enfants. Quand on est sur de l'érotisme, on n'est pas dans d'autres endroits, mais surtout matériellement le temps. De pouvoir avoir un espace, de se dégager. Moi, je rêverais d'avoir, je sais pas, 15 jours, 3 semaines où je ne fais qu'écrire et je ne pense plus qu'à ça. C'est impossible pour le moment. Donc, moi, je suis en grand deuil de ça pour le moment. Donc, c'est écrire dans les interstices, l'écriture de, choper l'endroit où c'est l'écriture est la plus volubile, par exemple à l'aube. Et faire un deuil momentané de ça et de se dire on ne sait pas quand on est Moi, j'anime beaucoup d'ateliers d'écriture. Le temps d'atelier d'écriture, c'est du temps où on n'est pas dans sa pratique d'écriture. Donc moi, c'est vraiment cette question d'avoir du temps, d'avoir que l'imaginaire puisse se déployer, que la fatigue puisse s'effacer, et de revenir à ça, parce qu'on sait que pour ciseler un texte de poésie, pour aller chercher une métaphore inédite et même soi-même se renouveler artistiquement, il faut cet espace. Donc moi, j'en manque, et c'est ça pour moi, c'est mon plus grand frein à l'écriture.
1: Vous voulez ajouter quelque chose ?
2: Oui, alors, après moi, c'est très différent. Je ne suis pas autrice, c'est vraiment la première fois que j'écris une pièce. Et donc, par contre, ça m'a donné le goût d'écrire, et surtout, ça m'a permis de d'abandonner l'idée d'une chose à écrire, parce que maintenant, par exemple, tous les matins, j'écris mes rêves, et pour moi, ben, ça y est, c'est de l'écriture, ça. Et donc une chose beaucoup plus proche de moi, beaucoup plus intuitive, que j'accepte de libérer sans trop revenir dessus. Avant, j'écrivais une phrase et j'enlevais 10 mots dans la phrase, et puis au final il me restait juste l'idée de la phrase, et puis enfin voilà. Alors que maintenant, je me laisse la possibilité d'écrire ce que j'ai écrit sans essayer de trop porter de jugement dessus, et en me disant que écrire, ça prend de multiples formes. Avant, jamais j'aurais pu dire que écrire, son rêve, c'était écrire. Ben, maintenant, si, je me dis ça.
1: Dans votre pièce, je reviens une seconde à vous, Romane, la logique du soupçon finit par envahir tout le monde. Est-ce qu'on vit dans cette ère du soupçon, dans cette logique du soupçon ?
4: Alors, je ne suis pas sociologue ni rien, mais moi, j'ai une sensation qu'il y a de ça. Il y a de ça, en tout cas dans les discours médiatiques. Je pense pas que individuellement, avec plein de gens, ça se passe comme ça. Mais en tout cas, oui, il y a une tentative de construire un monde du soupçon, ça c'est sûr.
1: C'est la combientième pièce que vous écrivez ?
4: Je sais pas. C'est la 13e ou 14e que je publie, mais que j'écris, ça doit être la 20e peut-être.
1: D'accord. Une question pour tous les deux, toutes les deux. Est-ce qu'on progresse dans son art ? Vous avez été prof de français.
0: Oui, j'espère qu'on cisèle. C'est là l'endroit de stylistique aussi. Il y a quelque chose qui... moi, je pense qu'au début, en slam, j'ai eu une écriture très, très impulsive. Il y a une urgence. On se dit, je ne me suis pas posé des questions. Je n'avais pas de velléité littéraire. Après, on est des grandes lectrices, enfin, je suppose. On est irrigué. Il faut trouver un endroit où on ne se vit pas trop à l'ombrage, c'est-à-dire à l'ombrage des grands noms de nos icônes littéraires, qui fait qu'on pourrait être dans une paralysie du geste. Donc, il faut trouver son endroit. Moi, ce que je sens, c'est que dans cette obligation de renouvellement artistique, de toute façon, donc l'écriture se métamorphose. J'ai quitté cette urgence. Et je suis à un endroit, là, pour le moment, donc je fais de la littérature sociale, mais là, je sens que ce n'est plus pour moi. Donc, c'est-à-dire que il y a une telle bascule sociétale que je suis en train de créer, non plus par rapport à mes urgences, mais je suis en questionnement avec quoi les gens repartent de ce spectacle. Et là, je me dis, les gens ont besoin à la fois de force et de joie, donc il va falloir que j'écrive quelque chose pour... C'est quelque chose qui s'est déplacé. Et j'ai toujours écrit très très vite, là dans cette décennie. Et là, je prends mon temps parce que j'avais jamais pensé vraiment à ça. Mais je pense que si dans 30, 40 ans, 50 ans, on rejette un coup d'œil sur ce que j'ai écrit, je voudrais m'inscrire dans de la littérature de résistance. Je veux que mes textes soit relu en disant cette écrivaine a participé à résister à ce qui est en train de se passer pour le moment. Et ça, je ne l'avais pas il y a 10 ans. Il y a 10 ans, c'était mon urgence, mais qui était de toute façon, c'était des textes contre le sexisme, contre le racisme. Et en fait, c'est quand même cet endroit-là, les droits des femmes, c'est quand même cet endroit-là. Mais là, il y a quelque chose de plus lucide et de plus une forme d'intraitabilité et d'endroit d'obligation littéraire à être à cet endroit-là et pas ailleurs. Et ça prend un peu plus de temps parce qu'il faut le combiner avec la recherche esthétique aussi qui aide le renouvellement. Comment dire en fait sur des injustices qui sont les mêmes, ou qui ont augmenté, mais il faut le redire autrement, parce que sinon nous on refait du ressucé. Il faut retrouver les poèmes doivent, les injustices sont là, il faut le redire encore autrement, retaper sur le clou d'il y a un mois. Donc ça, évidemment que mon écriture va être marquée de ça.
1: Vous voulez ajouter quelque chose, Romane, sur cette même question? Est-ce que vous avez progressé au bout de 13 pièces?
4: Je ne sais pas si j'ai progressé, mais oui, je rejoins complètement ce que tu dis. Et oui, je ne sais pas, j'ai l'impression que... Oui, je pense que c'est la même chose, j'ai pris de la conscience politique avec le temps, et donc la pièce, ça a évolué en tout cas, c'est changé de direction, je dirais.
1: Est-ce qu'on peut écouter un extrait pour finir de votre... Vous l'avez?
4: Je l'ai là. Ok, imaginez, vous me dites sauf quand c'est trop long, hein. Vous survolez le vieux Nancy, et pas très loin de la place Stanislas, il y a un vieil immeuble. Alors votre caméra intérieure descend sur l'immeuble, rentre par la porte d'entrée qui donne sur un hall, mais vous ne montez pas les étages, non, non, non. Vous descendez au sous-sol. Et là, dans ce sous-sol, il y a tout un labyrinthe de caves remplies de rats. Et dans une de ces caves... Dans la salle des pètes, il y a un des vestiaires. Nous rentrons dedans. Nous sommes dans le vestiaire de cette salle des pètes qui sont actuellement vides. Ah non, attendez, regardez, voici qui rentre un rat qui a l'air très très anxieux et très angoissé. Ah, je suis très très anxieux et très angoissé. Et qui titube dans le vestiaire de la salle des pètes. Oh, je titube dans le vestiaire de la salle des pètes. Et regardez-le sortir un assez gros flingue de son manteau de rat. Ah, flingue qui sort de mon gros manteau de rat. Ah, je vais me foirer sauter le caisson avec toute ta puissance de gros flingue. Être mûr est probablement mieux, tatatata. Et là, après, on a un monologue du gros rat. Voilà, c'est comme ça. Après, on a des petits dialogues qui arrivent ensuite, histoire d'avoir cette histoire de logique du pire. Nous avons l'inspecteur qui essaye de découvrir qu'est-ce qui se passe. Il y a eu un meurtre, etc. Donc il se rend compte que c'est un suicide. Il dit il découvre pardon la lettre de suicide. Donc ils lisent la lettre de suicide. Ah, la vie est vraiment trop dure, c'est vraiment trop difficile de vivre dans ce monde capitaliste, néocolonial, raciste et patriarcal dans lequel les rats roux exploitent et oppressent les rats gris, nanana. Inspecteur, c'est bien ce que je pensais. L'apprenti, un suicide, l'inspecteur, un meurtre. Quoi? Mais il y a une lettre de suicide. Justement, quoi? C'en est la preuve que c'est un suicide, que le assassin voulait que nous fassions croire que c'était un suicide. De quoi? Voyez, quand la lettre dit « ce monde dans lequel les rats roux oppressent les rats gris du soupirail », oui, inspecteur. En fait, c'est un message codé. Un message codé, évidemment. Codé comment? Codé avec un code. Oui, mais lequel? Vous en connaissez beaucoup des codes? À part le code de la route, exactement le code de la route. Quand il dit que les rats roux exploitent les rats gris du soupirail, c'est un contresens. Si les rats roux exploitaient les rats gris du soupirail, ça se saurait. Alors que c'est plutôt les rats gris du soupirail qui profitent des rats roux de la salle des pètes. Or, dans le code de la route, qu'est-ce qu'on foire quand on roule à contresens? On foire demi-tour. Exactement. Donc, cette lettre veut dire le contraire de ce qu'elle dit. Il faut donc l'interpréter, etc., etc. Et on rentre dans des logiques comme ça, délirantes.
1: Vous devriez proposer des performances de vous en train de lire le texte avec votre... c'est pas mal aussi.
4: Je l'ai fait un petit peu.
1: Bon, voilà, c'était trois littératures très différentes. Vous retrouvez tous les livres à la librairie du festival juste dehors. Merci infiniment, toutes les quatre. C'était passionnant. Merci.
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0: Antigone, de Sophocle.
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dans le répertoire du TNP, Antigone s'inscrit à la suite de beaucoup d'autres œuvres d'inspiration civique, qui forment même, semble-t-il, la majorité de ce répertoire. Extrait d'un texte de Jean Villard, paru dans Bref, journal du TNP, numéro 40, novembre 1960. Face à l'inertie et à la timidité du plus grand nombre, Antigone se dresse. Elle devient alors l'ennemi déclaré de nos paresses, de nos lâchetés civiques, de notre confort social, fondé trop souvent sur l'injustice. Antigone enseigne aussi qu'à travers tous les mirages de ce qu'il est convenu d'appeler le destin, l'homme est responsable de ce qu'il fait. C'est donc une leçon de caractère et un appel à la clairvoyance. Enfin, à travers toute l'œuvre, on sent que l'auteur ne désespère jamais de l'homme. Quand les raisons de désespérer sont trop évidentes, c'est alors qu'il faut savoir les dominer, et donc se dominer.

0: Le Théâtre national populaire, sous la direction de Jean Villard, a présenté pour la première fois Antigone dans la cour d'honneur du Palais des Papes à Avignon le 15 juillet 1960 lors du 14e Festival d'art dramatique.
1: Sarah Maupetit, assistante de conservation et de communication à la bibliothèque de la Maison Jean Villard.
0: Antigone a été jouée en décembre 1960 au Palais de Chaillot. La traduction de cette pièce d'art dramatique est d'André Bonnard avec l'accord de la Comédie-Française. La musique est d'André Jolivet. Le dispositif scénique et les costumes sont réalisés par Gustave Singier. La régie est élaborée par Jean Villard. Après mes recherches dans les archives de la Maison Jean Villard, j'ai trouvé plusieurs sources dans le fonds Jean Villard. Fonds déposé à la Bibliothèque nationale de France par l'association Jean Villard, il y a une conduite son, des propos sur Antigone, notes de Jean Villard écrites pour les associations populaires, un questionnaire sur Antigone, notes de Jean Villard remaniées, un document écrit par Jacques Lacarrière, Sophocle et le théâtre de l'histoire, des programmes, questionnaires, dépliants spectacles. Je vais maintenant vous présenter les documents d'archives du Fonds Jean Villard. Je vais commencer par la conduite son. Ce document d'archives prend la forme d'un ouvrage, ouvrage volumineux de 69 pages agrafées. La page de garde est presque vierge. Il y a trois mots: Antigone, son, cabine. Ces mots sont écrits à la main. Cet ouvrage se lit en format paysage. Il s'agit de la tragédie grecque d'Antigone. La forme de chaque page est identique. Elle est divisée en deux parties. Le texte de la pièce, dactylographié. Une colonne vierge, à droite. C'est un espace vide dédié aux notes son. Le son est essentiellement fait des échanges des personnages de la tragédie. À certains endroits précis, sont indiquées des suites de chiffres et lettres au crayon de papier. Le mot « cœur » est répété à plusieurs reprises. Il s'agit de son intervention. Par exemple, « cœur 7B, Niv 2, 1 quart. Cœur 8, Niv 1, 3 quarts. » Également, le mot « départ » est indiqué, à côté de certaines tirades, ou « attention départ ». Toutes ces annotations correspondent au langage son. Maintenant, une présentation des notes de Jean Villard. Propos sur Antigone et questionnaire sur Antigone. Nous voyons l'écriture de Jean Villard, des pensées à l'état brut, des remaniements, des transformations, ce que l'auteur a conservé et a fait disparaître. Nous voyons dans ce document l'étape initiale d'écriture et le final. Le final est l'insertion des textes dans les différents supports de communication pour le spectacle Antigone. Le dépliant spectacle, nommé cahier d'information, montre l'importance accordée au public, dans le sens où Jean Villard et le TNP souhaitent instruire les spectateurs. Les écrits sont structurés, organisés, liés. Ils montrent l'exigence de Jean Villard et du TNP vis-à-vis des spectacles qu'ils présentent et l'argumentation des choix des producteurs.

Je vais vous lire des extraits de la note pour les associations populaires, propos sur Antigone, pour illustrer. En plein XXe siècle, quel intérêt peut présenter à un public populaire une œuvre datant de l'an 5 avant Jésus-Christ, œuvre empruntant à des croyances et à une religion disparue? Jean Villard. Il s'agissait d'inviter le spectateur, et mieux encore l'auditeur, à réfléchir, agir sur lui sans esbroufe de mise en scène ou de jeu mirobolant de l'acteur. Agir sur sa réflexion par la leçon claire, par une conduite lente, mesurée et sans cri, dit tragique, sans frisson, sans hurlement. Provoquer la réflexion du spectateur sans abuser de l'émotion. Une fois de plus, il s'agissait pour nous de l'instruire sans l'ennuyer, de le séduire, donc, mais par les moyens les plus simples et raisonnables du théâtre, en appeler à sa clairvoyance, non à ses passions. Une question. Quel intérêt a donc pour ce public l'œuvre de Sophocle ? Jean Villard. Elle invite à réfléchir sur le danger que comporte inévitablement le respect absolu des lois civiques qui, appliquées à la lettre, tuent plus qu'elles ne préservent l'homme. Ceci, quel que soit le régime politique. En ce sens, l'Antigone de Sophocle, le texte étant au maximum respecté, et ce n'est pas toujours commode, et, à quelque chose près, didactique. Il fallait préserver cela, sinon le spectateur de bonne foi sortirait au théâtre sans bien comprendre l'œuvre et sourirait peut-être au jeu de massacre final. Mort d'Antigone, mort d'Hémon, mort d'Eurydice, désespoir mortel de Créon. Dans notre répertoire TNP, Antigone s'inscrit à la suite d'œuvres d'inspiration civique. Elles sont la majorité, me semble-t-il. Je vous invite à venir consulter les documents dans le fond Jean Villard pour ainsi découvrir la suite des notes de Jean Villard à propos de Créon et à propos d'Antigone.

0: Lettre de Jean Schlumberger à Jean Villard, 1er février 1961. Mon cher Villard, j'ai enfin pu voir Antigone. De l'élément presque toujours si ingrat qu'est le cœur, vous avez tiré la plus grande beauté de cette tragédie. La diction qui monte jusqu'au chant, les amples évolutions que permet votre plateau, l'heureux soutien d'une musique très expressive, vous ont permis d'atteindre à une majesté peu commune. Félicitations à tous les membres du chœur. Amicalement vôtre, Jean Schlumberger.
1: La musique d'André Jolivet pour ce spectacle, ainsi que la présence du chœur Raymond Saint-Paul, dirigé par Roger Liszt, est sans doute la plus belle réussite de ce spectacle. Parce que le rôle du chœur et du coryphée, magnifiquement interprété par Jean Villard, ne se limite pas à une simple déploration ou à faire des constats sur le courage ou la fureur des personnages. Toutes ces voix s'insinuent peu à peu, jusqu'à devenir tout au long du spectacle une présence diffuse, qui pense en silence et qui hurle avec force son espérance en l'humanité et sa foi en l'homme, malgré la barbarie et l'horreur que la tragédie précipite, et voit toujours dans ce que le tyran appelle la folie la preuve éclatante de la lucidité.
2: Vous connaissez ma défense ?
3: Oui, je la connaissais. Et comment l'ignorer ? Elle était publique.
2: Ainsi, tu as osé passer outre à mes lois ?
3: C'est que Zeus ne les a point faites. La justice, qui siège parmi les dieux souterrains, n'a pas établi de telles lois parmi les hommes. Et je ne pensais pas que ton décret pût mettre la volonté d'un homme au-dessus de l'ordre des dieux. Au-dessus de ces lois qui ne sont pas écrites, mais que rien ne peut ébranler. Car elles ne sont ni d'aujourd'hui ni d'hier, et nul ne sait leur origine. Devais-je, par crainte d'un homme, mériter le châtiment des dieux ? Et ne dois-je pas mourir, même sans ton édit ? Si je meurs avant le temps, je dis que la mort m'est un gain. Car ma vie est chargée de misères sans nombre, elle réclame la paix de la mort. Ainsi, le sort que tu me réserves, je ne le compte pas au nombre des maux. La douleur, c'eût été que mon frère, mort, fût privé de tombeau. Le reste ne m'est rien. Voilà la loi qui régla ma conduite. Tu soutiendras que mon langage est d'une folle, mais au tribunal d'un insensé, peut-on juger la folie ?
1: Dans cette scène, Antigone, interprétée par Catherine Sellers, résiste au pouvoir de Créon, incarné par George Wilson, en affirmant qu'elle respecte une loi immortelle, une loi de celles qui régissent l'éternité. En enterrant son frère, elle agit en fonction de ce que son cœur lui ordonne. Elle assume pleinement son acte en discréditant d'abord l'interdiction de Créon au regard des règles immuables de l'humanité. Elle affronte Créon en piétinant sa loi et en expliquant que le châtiment qu'elle va recevoir est moindre en comparaison de la honte qu'elle aurait éprouvée si elle n'avait pas agi. Elle insiste à plusieurs reprises sur le fait qu'elle n'est pas soumise à l'ordre établi par Créon et qu'elle ne renonce pas à ses valeurs, car elle estime que ses valeurs sont plus importantes que sa propre vie. Ces mots ne sont pas là uniquement pour justifier son acte, mais pour affirmer son humanité dans une situation où l'arbitraire de Créon apparaît comme un renoncement irrémédiable aux valeurs fondamentales de l'être humain. Et c'est l'arbitraire de Créon que la pièce met en évidence dans la mise en scène de Jean Villard.
4: Emporté par ton audace, ma fille, tu t'es heurté brutalement à la justice. Tu es tombé sur les genoux, mon enfant.

0: gémissements recommençaient sur le dos hideux de la bassine. Laissez-moi, piège des noces maternelles. Un lys enfante lui-même. Une mère met au jour son époux. Je suis la fille de l'hymen qu'on ne nomme pas. Maudite et sans mari, je vais rejoindre ma mère. Et te rejoindre aussi, mon frère, toi qui n'eus d'autre épouse que la mort.
1: Je suis pieuse envers les morts, mais le pouvoir appartient à un vivant. Et le pouvoir ne souffre pas qu'on le contredise. Ton âme n'avait pris conseil que d'elle-même. Et c'est ainsi qu'elle t'a perdu.
0: Seul, privé d'adieu, privé de pitié, privé de noces. Je marche sur la route obscure. La justice éteint pour moi le soleil et le peuple des vivants me désavoue. Il n'est plus en ce monde un seul être qui m'aime. Nul ne me pleure. Ma mort est nue.
2: Si les chansons et les pleurnicheries servaient à quelque chose au moment de la mort, on n'en verrait pas la fin. Emmenez-la, enfermez-la dans la caverne que j'ai dite. Mes mains restent pures de son sang.
0: Te voici tombeau, te voici nuit de noces, prison souterraine où je m'en vais rejoindre les miens, mes bien-aimés que Perséphone a déjà recueillis. La dernière de tous et la plus misérable, je vous rejoins avant d'avoir goûté ma part de vie, mais non sans la ferme espérance d'être reçue avec amour par mon cher père, par toi, mère bien-aimée, par toi aussi, visage fraternel. Ô mort, mes mains vous ont lavé, elles vous ont paré pour la tombe, elles vous ont offert les derniers dons. Et maintenant, Polynice, parce que je t'ai enseveli, je reçois cette récompense. Frère, tu étais mon plus unique bien, plus qu'un mari, plus qu'un enfant. Pour toi seul, j'ai consenti le prix de la vie, et nul autre ne méritait de moi ce don. Un mari mort, j'en aurais pu reprendre un autre enfant aurait pu naître de moi, toi seul, mon frère. Mes parents morts, je t'avais perdu sans retour. C'est pourquoi j'ai aimé plus que mon corps, le corps irremplaçable de mon frère. Et maintenant, sur la route où Créon m'envoie, je pars, mains liées. Et ma couche est restée solitaire. Mes compagnes n'ont pas pleuré ma virginité. Je n'ai pas donné le sein à un enfant. Vivante, les vivants m'abandonnent. Sans parents, sans amis, je descends chez les morts. Et pourtant, je n'ai pas offensé la loi des dieux. Je lève droit mes regards vers leur ciel. Réserve-t-il à ma piété le supplice de l'impie? Ah, si devant Dieu ce qu'on m'inflige est légitime, au milieu de ma souffrance, je reconnaîtrai ma faute. Mais si mes meurtriers ont tort, je ne leur souhaite pas plus de douleur qu'ils ne m'en font subir injustement.
1: Les mêmes tempêtes soufflent toujours sur son âme.
2: C'est lenteur qui ont coûté cher à ceux qui l'emmènent.
0: Je vois la mort tout proche.
2: Je ne te conseille pas d'espérer lui échapper.
0: Vie à Dieu. On m'entraîne loin de toi. Adieu, mon peuple thébain.
3: Le coryphée, interprété par Jean Villard, est sans doute le rôle le plus important de la pièce. Il est celui qui raconte, qui écoute et qui conseille quand le destin s'acharne à aveugler Créon, qui ne croit qu'un homme ne peut être corrompu que par de l'argent. Créon confond la vérité du monde et la corruption des hommes. Et c'est cela qui lui donne l'impression d'exercer un pouvoir légitime et de vouloir imposer sa loi. L'excès n'apporte que le désastre et il n'y a que la voix calme du coryphée qui puisse saisir les vrais sentiments et comprendre les sensations traversées par les personnages. C'est parce qu'il croit profondément en l'homme que le cœur et le coryphée comprennent et doutent toujours, contrairement à Créon, toujours implacable, n'écoutant personne, ni Antigone, ni Aemon, et qui insulte Tirésias. C'est parce que le coryphée laisse la place au doute, malgré la puissance du politique qu'il est obligé de célébrer. C'est parce qu'il délaisse peu à peu le pouvoir en place et qu'il laisse peu à peu son désespoir s'insinuer que le coryphée célèbre la force de l'humanité. Si les décisions de Créon conduisent toute sa famille à la mort, son fils Aemon puis sa femme Eurydice, elle le montre déchu. Tout au long de la pièce, la voix de Jean Vilar apparaît comme une voix désabusée face à la transgression et à l'héroïsme, mais parce qu'elle porte l'espérance et la vérité. Elle monte peu à peu et s'élève face au tyran, car le cœur n'est pas insensible au sort cruel d'Antigone. Ceci est d'autant plus fort que le rôle du coryphée déborde sur celui du cœur, et quand on écoute la captation complète de l'œuvre, on remarque que Jean Vilar apporte parfois des précisions au texte et prend en charge des parts entières, des parties qui incombe normalement au cœur. Cette volonté de dire est un vrai renouveau, et Jean Vilar donne l'impression sans cesse de dominer ce qui inquiète et de mettre à distance ce qui est horrible, comme si le coryphée qu'il incarne, sans accuser le destin et la folie des hommes, était une voix du monde d'aujourd'hui qui raconte sans blâmer et qui pleure sans larmes, simplement impuissante, comme on l'est toujours, dans un monde troublé par la violence et la guerre. Dans les derniers moments de la pièce, le comédien George Wilson révèle sa puissance en changeant les inflexions de sa voix. L'atmosphère sonore et musicale montre le personnage dévoré par sa culpabilité et la force de cette scène finale réside dans la quiétude du coryphée et la froideur du messager, incarné par Jean-Paul Moulineau, qui laisse Créon souffrir sans aucune repentance, sans aucun pardon, et qui nous ouvre les yeux sur nos silences et nos angoisses. Nous n'avons pas agi en tant que spectateurs, cachés derrière le coryphée qui agissait et pensait en notre nom, et nous voyons ce que nous vaut ce désengagement, le silence qu'on observe au théâtre à ceci de lâche, qu'il nous rassure. Dans cette scène finale, on comprend la force totale de la régie de Jean Vilar qui impose le silence et le recueillement dans le moment le plus bouleversant de la tragédie. Ce choix se comprend. Il permet de donner tout son sens à l'héroïsme d'Antigone, en mettant en évidence plus farouchement que le pouvoir de la société cherche à emprisonner les passions et que les tyrans ne peuvent jamais rien face à la sagesse et face à la clarté.

voici le roi. Il porte le corps de son fils. Ses bras sont chargés de sa faute.

0: faute de ma folie, fruit de ma fausse sagesse, obstination, misérable décret. Ils sont du même sang, les meurtriers et les victimes. Oh mon fils, mon jeune fils, mort d'une jeune mort.
1: Il est bien tard, Créon, pour ouvrir les yeux à la lumière.
0: Trop tard. Trop tard pour comprendre. Un dieu m'écrasait de son poids. Il m'a poussé sur la route où j'ai piétiné la joie de mon âme. Oh, vains efforts! Oh, vaine agitation des hommes!
2: Maître, la gerbe de tes malheurs est liée, tes bras en sont chargés, mais il en est d'autres.
0: Qu'y a-t-il encore? Rien ne peut être plus malheureux que le malheur!
2: La reine est morte. La mère de cet enfant, elle s'est frappée à cause de ce corps frappé.
0: Hadès, dieu sans autel, dieu sans prière, pour la seconde fois, tu me tues. Quelle est cette parole que je ne comprends pas? Que dis-tu, esclave? Que dis-tu? J'étais mort et tu me frappes encore. Les morts me cernent, les morts m'assiègent.

0: pas un nouveau crime, un nouveau châtiment. Je tiens mon fils dans mes mains, et voici un autre cadavre.
1: La reine s'est tuée devant l'autel. Elle gémissait. Les larmes coulaient de ses yeux déjà remplis d'ombre. Enfin, elle a maudit le père, appelé le malheur sur toi. La mort alors a scellé sa bouche.

0: J'ai tué deux fois. Frappez-moi, serviteur. Frappez-moi, mes morts. Frappez un mort.
1: Tu réclames une grande faveur et tu n'as rien mérité.
2: Viens. Mort. Viens, oh mon dernier jour. Je refuse un autre soleil.
1: Ne force pas l'avenir. Seul le présent attend des actes. Se libérer d'un événement fatal n'appartient pas au mortel.
2: Emmenez-moi.
0: Emmenez-moi. Montez d'ici ma tête, vite.
2: Oh mon fils, et celle-ci, tout comme toi, assassinée par ma folie. Désormais, je ne suis rien. Que je sois privé de moi-même. Tout voici. Sur moi s'est abattu un sort trop lourd à supporter.

0: sagesse, unique source du bonheur, flagellés dans leur superbe, les orgueilleux éprouvent dans leur chair la puissance des dieux. Salutaires sont les coups du sort, ils peuvent, même au fort de l'âge, ouvrir nos yeux, sagesse, à ta clarté.
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0: Emprise. Emprise, en direct de la 80e édition du Festival d'Avignon. Aujourd'hui avec la metteuse en scène et comédienne Daria de Florian pour Che dolore terribile è l'amore, au cloître des Carmes, d'après le roman Impossibles adieux de Hong Kong. Daria de Florian, bonjour. Votre dernière création est présentée aujourd'hui au Festival d'Avignon, au cloître des Carmes, du 13 au 18 juillet. Son titre, « Che dolore terribile è l'amore », est une phrase tirée du livre « Impossible à Dieu » de Hong Kong, autrice sud-coréenne, prix Nobel de littérature, dont vous aviez déjà adapté « La végétarienne » en 2024. Vous poursuivez avec ce spectacle que vous mettez en scène et interprétez avec Monica Picedou et Anna Coppola, votre exploration de l'indicible, de ce quasi-niente, pour reprendre le titre de l'une de vos pièces, qui fait votre théâtre à la fois funambule, délicat, profond, travaillé par l'humain. Ici, vos personnages nous font entrer dans un espace à la lisière de l'onirisme entre les vivants et les morts, reliés entre eux, à travers le temps, à travers l'espace, à l'image des flocons de neige qui pourraient être dans un cycle infini, se tomber en 1948 sur l'île de Jeju. Daria de Florian, est-ce que vous aviez connaissance de ce qui s'était passé entre novembre 1948 et début 1949 sur l'île de Jeju en Corée du Sud avant de découvrir ce roman, ou est-ce que vous étiez dans la même attitude que la narratrice de Impossible à Dieu que vous interprétez, qui a cependant des visions, on va dire?
1: Je ne savais rien, pas du tout. Et aussi, c'est l'expérience précédente de préparer la végétariana m'a fait un peu, et plus qu'un peu, intéressée à ce pays, à l'histoire très dramatique. Il y a des connexions aussi avec des questions italiennes, de la résistance, des impossibilités historiques des guerres civiles entre la même population d'un pays. L'histoire de la Corée du Sud, c'est différent, mais traumatique et très intéressant aussi aujourd'hui pour comprendre l'absurdité de la guerre, plus que nous savons déjà. Mais je ne savais rien, je répète, et j'étais jamais en Corée, et j'étais seulement merci à la possibilité de présenter la végétariana à Busan, dans un festival, que nous on était là, et nous avons profité d'aller à Jeju et de voir pas seulement l'île, la nature, la population et tout ça, mais aussi d'aller à les mémorials et de comprendre aussi dehors de les romans, l'histoire de quel massacre.
0: Vous avez suivi le roman un peu, les lieux du roman? Vous les avez suivis, ces lieux, ou pas?
1: Absolument. Nous avons cherché de les suivre, mais nous parlons des villages détruits, des espaces qui ne sont plus là, mais nous avons cherché que dans les romans, Hong Kong appelle la plage de paix. Nous l'avons trouvé, nous pensons comme ça. Et nous avons filmé, nous avons vraiment lu les romans là, nous avons vraiment cherché de manger les poissons locaux, d'être avec cette vieille population surtout. Vraiment, nous avons rencontré beaucoup de mères possibles, parce qu'il y a une population féminine à Jeju très particulière, très forte, très, comment dire, sont des lavoratrices, aussi des pêcheurs, et qui vont dedans l'abysse de la mer sans la possibilité d'avoir de l'oxygène.
0: Sans scaphandre.
1: Oui, pour prendre des masses d'abendre. Il y a des formes très particulières, très magique, était très fort.
0: Justement, ce voyage

0: cette distance était aussi la distance de le public qui n'écoute. Et alors de faire un parallèle avec le début de le livre, mais personnel.
1: Ça, c'est quand même toujours dans vos spectacles, à l'époque avec Antonio Tallarini, le jeu de l'identification avec les personnages. Est-ce que c'est aussi votre amitié avec Monica Picedu, qui est au départ une collègue et qui est maintenant votre amie? Ça a commencé comme ça?
0: Oui, était une discussion très forte entre moi et Monica, qui est devenue en scène, qui était vraiment en discussion hein, et pas en fiction, de quelle typologie, si c'est possible d'utiliser ce mot, que c'est l'amitié de travail, que c'est quelque chose de très fort, mais qui a aussi des interruptions. Et que se donne avec une grande intimité pendant le travail, une intimité qui est plus grande et normale, mais que, parce que notre travail donne pas de la continuité, aussi l'expérience de la distance, de se perdre. C'était quelque chose que Monica a porté dedans, l'expérience de la répétition, qui m'a touché beaucoup.
1: Au début du spectacle, il y a un trouble entre votre vie, entre la vie de la narratrice. Est-ce que c'est aussi la vie de Hong Kong? Tout ça se mélange. Est-ce que la fin de votre amitié avec Antonio Tallarini, elle est venue aussi percuter cette création?
0: Oui,
1: ouais,
0: absolument.
1: Sent.
0: Absolument, parce que comme tous les adieux, c'est pas que tu le comprends dans les débuts. Au début, c'est une forme renouvelée d'énergie pour quelque chose de nouveau, comme Hong Kong dit dans le texte, il y a des moments de la vie que c'est nécessaire changer, que c'est nécessaire perdre la vieille peau pour aller avant. Mais c'est vrai qu'après un peu, après cette relief, de trouver quelque chose de nouveau, il y a la conscience de la perte. Et la perte, c'est quelque chose que tu ne comprends pas en foi. Tu la recomprends avec le temps. Et c'est un peu, pour moi, ce n'est pas quelque chose que je veux mettre sur le spectateur. Le spectateur est libre de se faire son pensée, comme toujours dans notre travail. Mais pour moi, c'est aussi une réponse à quelle demande, qu'est-ce qu'elle est un adieu. C'est une manière de se retrouver, c'est une manière, quand c'est fini vraiment une relation. Et comme ça, était aussi une question d'espoir, de transformation de la présence.
1: Alors justement, je voudrais revenir à ce court-métrage Viaggio a Gesù. On vous voit, Daria de Florian, dans un temple, dans une cérémonie où vous êtes reliés avec des fils les uns aux autres et on vous sent totalement bouleversé au moment où l'officiant va couper les fils. Qu'est-ce qui s'est passé à ce moment-là?
0: Oui, était vraiment, comme je dis dans mon journal,
1: Oui, vous avez tenu un journal aussi.
0: Oui, c'est seulement une petite part, la part que le public peut écouter pendant les courts-métrages. Et je l'écris tous les matins après. C'était vraiment direct. Et nous n'avons changé rien de mon écriture. Nous avons seulement choisi des parts. En quel moment-là, était quelque chose sans mots et sans pensée. Était vraiment... quel moment que l'expérience c'est plus complexe et articulée de la chose que tu peux dire sur l'expérience parce que était spirituel était quelque chose qui t'a permis de voir aussi la puissance de la fiction, la puissance de la fiction de la cérémonie était un geste créé, était un geste humain, n'était pas quelque chose de la nature, était décidé dans les cérémonies de faire ça. Mais le même temps, arrive dans un moment précis et tu as oublié d'être dans une cérémonie. Tu es dedans

0: en réalité. Et alors, c'est aussi vrai que tu es passé d'une expérience communautaire à une expérience de solitude.
1: C'est ça. Oh.
0: D'une expérience entre la vie et la mort. Entre une expérience que tout finit, mais que la fin, c'est quelque chose qui fait, comment dire, partie de la vie. C'est pas après la vie, c'est part de la vie, la mort.
1: Ça fait partie, ouais.
0: Oui, mais tout ça et autre chose, sans penser. Mm-hmm. C'était vraiment une coïncidence incroyable que nous étions là, quel jour-là, pour une cérémonie qui est faite une fois à l'année. Était une cérémonie sous les dessins de les yeux de le Bouddha.
1: Le grand Bouddha que l'on voit, oui. Oui.
0: Mais ma, pas seulement de l'état de la statue, mais vraiment de Bouddha. C'est la cérémonie pour rafraîchir sous le regard de le Bouddha. Après des mois, nous avons fait un workshop. Et on a des sourds impossibles à Dieu pour étudier avant les répétitions un peu le roman avec des personnes qui n'ont rien savou de toute notre obsession. Et un des étudiants, un jeune femme qui a participé, était une étudiante de coréen, de la langue coréenne. Et elle a dit cette révélation
1: incroyable,
0: très importante,
1: incroyable,
0: que les yeux et la neige en coréen, c'est le même idéogramme. Comme ça, l'expérience de dans les monastères, le fait que nous avons vu Jeju pendant l'été,
1: oui,
0: sans
1: pas de
0: la neige.
1: Nous
0: avons, tu as vu le court-métrage, il y a seulement une photo de l'île sous la neige qui était dedans, ce magnifique petit restaurant que nous avons rencontré. Mais la question des regards était très forte et des yeux. Et alors, nous avons dit, ah, c'est comme ça. Nous avons beaucoup parlé de comment représenter la neige dans le spectacle.
1: Très mais, important dans le roman, effectivement.
0: Oui, oui. Et que tu penses, nous avons à le faire. Mais tout ressemblait fausse, théâtrale.
1: Ouais, artificielle.
0: Artificielle.
1: C'est pas votre théâtre, ça.
0: Non,
1: ouais.
0: Exactement. Et surtout, la neige dans le roman, c'est tellement beaucoup de choses. Beaucoup de choses. C'est pas seulement météorologique.
1: Non.
0: Et alors, c'est mieux de donner cette rôle au spectateur. Ouais. Pour nous, pendant le spectacle, toutes les fois que nous regardons l'or comme neige, c'est un moment très fort pour nous.
1: Les yeux des spectateurs, donc, ils neigent. Ils neigent sur le spectacle. Qu'est-ce qui vous touche dans l'écriture de Hong Kong? Qu'est-ce qui vous relie à elle, puisqu'on parle des liens?
0: Je trouve aussi, quand je l'écoute parler, un mix de fragilité aussi vocale.
1: Comme vous.
0: Et à le même temps, un regard très précis sur la question de la violence et de l'injustice et de la possibilité de mettre sur le même niveau intimité et question historique, sociale. Et je me retrouve qu'il y a une continuité avec les figures minoritaires qui ne sont pas des héroïnes, des figures surtout féminines aussi, avec tout le parcours avec Antonio, à partir de Janina Turek, les retraités de Ce ne andiamo, mais aussi la femme de Prescherienne, mais aussi la figure de Marcello, Mastroianni e Giulietta Masini di Dan Ginger e Fred sono tutti degli anti-eroi,
1: oui,
0: se è possibile di
1: oui,
0: dire,
1: oui, oui.
0: Mais al même temps sono delle persone che portano tutta la verità della grande storia di Dan, l'intimità della loro vita, e per me è molto interessante. Ma, j'ajoute ça, la cosa nuova che je ne vous parle pas si clairement et que Hong Kong m'a donné, c'est la merveille de la vraie fiction. Une femme qui veut devenir une plante. Une île qui s'est couverte de neige en une manière pas normale, mais exagérée. un isolement qui n'est pas normal, mais exagéré, et surtout les rencontres avec les fantômes. Ouais. Et alors, tu entres dedans en chose qui c'est un peu une hyper-réalité, un peu qui n'est pas symbolique, et que je le trouve très avec une tension un peu comme tu lis un roman, un crime. Il y a un crime qui me passionne.
1: Oui, alors ça c'est nouveau par rapport à vos créations précédentes à l'époque d'Antonio Tagliarini, c'est depuis La Végétarienne. Ce côté onirique, fantastique, fantasmagorique, alors là c'est devenu un terrain de jeu pour vous?
0: Oui, exactement, parce que c'est comme si la réflexion sur la réalité était pour beaucoup d'années une réflexion diurne. C'est comme si l'écriture d'Annie Ernaux, qui était tellement importante, tellement définitive, mais Didier Ribone aussi, Édouard Louis, mm-hmm. que nous avons porté sur la scène en Italie, était vraiment important, mais était surtout en réflexion sur la réalité, je répète, diurne. Mm. Mais ce n'est pas l'unique réalité. Et c'est comme si un Kang m'a montré que notre vie est composée d'une autre réalité, que c'est la dimension nocturne de notre vie.
1: Qui est importante, hein? C'est la moitié de notre vie. Hein?
0: Oui, c'est la moitié, mais c'est aussi une place où les choses se récomposent en manière différente, qui peut donner aussi une pré-possibilité de transformation de la réalité. Si nous n'écoutons pas la dimension nocturne de nous-mêmes, nous sommes condamnés à être quels qu'elles sont, comme déjà dedans La Végétarienne, mais encore plus dedans cette roman, tu découvres que l'action de la transformation vient déjà de quelque chose que nous ne gouvernons pas. Waouh, c'est intéressant.
1: L'histoire tragique du père d'Inseon est très peu évoquée à travers les mots en fait de la mère. Est-ce que ce choix relève d'un désir de vous concentrer plutôt sur les liens entre les trois femmes?
0: Oui, c'était un choix qui s'arrivait avec les temps, déjà avoir la mère sur le plateau. À le début, j'étais touchée plus simplement dans la question de l'amitié comme possibilité de transformation dehors de la solitude. Mais pendant la recherche et l'enquête que nous avons fait aussi entre notre vie, relation, question, la présence de la mère est devenue vraiment indispensable. Indispensable aussi parce que pour moi, et aussi pas seulement pour moi, mais aussi pour Monica, aussi pour Andrea Pizzalis, qui n'est pas seulement la personne qui a curé l'espace, mais aussi qui était avec nous à Gigi et qui a participé à toutes les questions, et aussi pour Eric Botran, qui a fermé la co-dramaturgie, la question plus grande de nous, mais qui c'est à la base de tout ça, c'est la question de la durée des traumas historiques et la question de la deuxième génération, la question sur comment la vraie protagoniste des massacres qui était une sopravvissuta, je ne sais pas comment dire en français, quelqu'un qui survivre, survivant des massacres, mais qui l'a vécu, qui c'est la mère.
1: Quand elle était enfant.
0: Quand elle était enfant, et a vraiment conditionné, pas seulement sa vie, mais conditionné la vie d'un son fortement, et que la impossibilité historique, en quelque cas, de ne pas se parler de ça, le silence, la prohibition, l'illégalité de la vérité pour beaucoup d'années, a créé un fantôme énorme parce que tu connais pas ton histoire, tu connais pas ton mère, tu vois seulement les résultats d'un événement, mais tu sais pas parce que tu vois une mère que tu peux pas accepter et tu es pas en gré de comprendre. Et tout ça, toute la question des traumas intergénérationnels et de la question de l'épigénétique qui était très intéressant ici à Avignon d'écouter aussi à travers l'écrivaine Camille de Toledo et son Thésée, sa vie nouvelle, parce que dans une histoire européenne complètement différente, il y a la même question de comme les traumas, ce n'est pas seulement psychologique, c'est dans notre DNA, je ne sais pas en français.
1: L'ADN.
0: L'ADN.
1: Ça passe dans l'ADN. Oui. Le traumatisme, en fait, se transmet dans
0: cette génération.
1: Sur cette génération.
0: Oui, mais ce n'est pas, comment dire, ce n'est pas un condamne. C'est un condamne, c'est tout faire rien. Mais tu peux accélérer l'aller avant, mais toi, de réattraverser l'histoire, tu l'as de comprendre, de faire quelque chose comme ça, et seulement comme ça, les fantômes peuvent devenir des amis et pas quelque chose qui bloque ta vie. C'était vraiment tellement déjà important avoir la ligne de l'amitié et la ligne de la transmission entre la mère et la fille, que c'est pas parce que l'histoire de les pères c'est moins important, mais nous avons avoué vraiment le désir de donner un peu quelque chose de pas trop expliqué aussi pour nous, de la possibilité de rechercher ce lien qui c'est féminin aussi, parce que à la base aussi de tout ça était aussi une question que j'ai trouvé très intéressante dans un essai d'anthropologie très récent en français. Pour le moment j'ai pas avoué la capacité de comprendre tout, mais qui m'avront beaucoup touché des choses académiques, c'est la résistance affective. Elle parle surtout d'une capacité féminine, pas exclusive mais particulière, de donner une base de capacité de résistance à l'injustice merci à des gestes affectifs qui ne sont pas différents d'un geste politique. C'est une qualité privée mais pas seulement intime, de donner la force merci à des petits gestes. Et je crois que la caresse que la mère fait à Einson et qui a donné le titre de notre version vient de la capacité de cette femme d'avoir la force de redonner amour à la douleur.
1: Vous avez fait d'autres recherches pour ce spectacle? Vous avez lu d'autres livres, des essais? Oui, on sent hein, que c'est riche.
0: Oui, nous avons fait, je pense, un peu trop. C'était vraiment difficile de donner un langage théâtral à tout ça. C'était vraiment fatigant réduire toute cette réflexion. À le début, tout était déludant. N'était pas suffisamment fort comme l'expérience de réflexion que nous avons fait, mais j'espère qu'elle est et deviendra plus et plus une nourriture qui nous permet d'être sur la scène avec une complexité de présence.
1: Oui, c'est un spectacle qui infuse en fait dans le spectateur. On y réfléchit beaucoup quand on repart et ça fait son chemin, bon, comme la plupart de vos spectacles, d'Ariane et Florian.
0: C'est pas d'impact.
1: Ouais, non, on vient pas vous chercher, c'est au spectateur aussi de faire le chemin. Faire ressentir sur scène l'intériorité des personnages est l'un des enjeux de votre théâtre. Cela passe par quel travail de plateau? Et un plateau, en plus, que vous souhaitez toujours plutôt dépouiller. Alors, c'est un challenge.
0: Dans les débuts, j'ai choisi, aussi pour une question de temps, de production, des données, un grand espace à les sons et à les dialogues avec Emanuele Pontecorvo, qui est le sound designer, parce que instinctivement j'ai pensé que les fantômes c'est difficile de les montrer et nous n'étions pas intéressants à faire des trucs visuels aussi, parce que le roman c'est pas sur ça, mais que la question de la indistinguabilité entre la vie et la mort, les présents et les fantômes peut être une question un peu auditive, mm-hmm. pas seulement pour le spectateur, mais aussi pour nous dedans. Et Emanuele a donné un propos pas facile, mais pour moi très intéressant, que c'était, à différence des autres travaux que nous avons fait ensemble, une dimension sonore qui n'est pas naturelle.
1: Amplifiée.
0: Et des sons que nous faisons réellement sur le plateau, que lui, tous les soirs, elle fait des loops qui ne sont pas enregistrés et qui dépendent aussi des volumes et la manière que nous parlons. Quelque chose qui c'est en présence, mais aussi dans l'air et aussi un bruit que nous faisons. Devient pour lui une possibilité de loop
1: en direct.
0: En direct. C'est pas nécessaire que le public il le sait, mais pour nous, c'est une question de dialogue entre présence et répercussion de la réalité. Et la porter un peu le vent comme une dimension importante, parce que le vent deviendra des mots finaux d'un son sur la présence de cette victime dans le vent qui la touche. Mais pour nous, c'est aussi le lieu de l'écoute d'une voix qui n'est pas complètement une voix. C'était difficile pour la neige, mais pour le vent, c'était possible.
1: Vous avez enregistré des sons sur place? À Jeju?
0: Non.
1: Le son de mer, de non.
0: Non, parce que Emmanuel était pas là pour nous, parce que était un dommage, était prévu, mais lui a vu notre projet en Italie quelle période là, et j'étais vraiment un désastre parce que j'étais la responsable de les sons, mais j'ai fait tellement mal ce travail que si tu as vu les cortométrages c'est en silence. Nous avons choisi à la fin que les sons étaient tellement pas juste, qui était plus fort de donner sur le monde cet ensemble de photos et de souvenirs et mon journal. Mais c'est beaucoup de temps que nous parlons de ce projet et vraiment Emanuele a fait un pré-travail pour porter des sons.
1: Alors, il y a aussi les poutres sur le plateau. Ça, c'était, quand vous avez lu le roman, ça, c'était sur scène, que c'était un élément de jeu pour vous. Parce que cette poutre raconte beaucoup de choses.
0: Nous n'avons pas immédiatement pensé à ça, aussi c'était à la fin évident, parce que nous avons cherché surtout de travailler sur le vide. Parce que nous avons pensé que le vide était une manière d'être dehors et dedans en même temps. Mais après des mois de pré-travail, nous avons pensé avec Andrea, Monica et aussi tous les autres collaborateurs que la menuiserie était le centre possible d'un espace qui était un peu le corps des dialogues entre les fantômes. Dans les moments que nous avons pensé à la menuiserie, les troncs sont devenus inévitables. Le projet était quelque chose d'important pour nous, mais aussi l'idée des villages brûlés et de la maison brûlée. Et alors, nous avons choisi un peu un mix entre...
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5: À propos d'une proposition différente pendant le Festival d'Avignon 2026 et d'un lieu différent, Le lieu différent, c'est la cour du spectateur. Et la proposition différente, c'est un entresort qui est proposé par la compagnie Carré Blanc, qui est là pendant toute la durée du festival, du 8 au 23, mais on va y revenir. Un lieu différent, la cour du spectateur. La cour du spectateur, c'est un lieu qui est présenté comme un contre-modèle associatif. Nous sommes d'accord ?
6: C'est un contre-modèle, mais qui reste associatif, puisque c'est porté par la Ligue de l'enseignement Fédération de Vaucluse, donc association d'éducation populaire, et qui, pendant le festival Off d'Avignon, transforme une école en lieu de spectacle jeune public et familial.
5: Et vous, votre nom et vous travaillez.
6: Alors, moi, je suis Frédéric Trusson-Fogler. Je suis la coordinatrice de ce lieu. Je coordonne avec les équipes de la Cour du Spectateur et les 20 compagnies qui sont présentes, qui présentent 18 spectacles et 2 entresorts pendant le festival, donc du 8 au 23, relâche les lundis 13 et 20.
5: On va y revenir après, mais... La Ligue, c'est quand même quelque chose de particulier. Donc, parler un petit peu de l'histoire de l'éducation populaire, sans remonter jusqu'à Jean Massé, hein, mais comment ce mouvement effectivement s'inscrit? Quelles sont les différentes activités? Genre un mot sur le Club Condorcet, enfin 3-4 orientations? Les auditeurs qui ne connaissent pas.
6: Alors la Ligue de l'enseignement, effectivement, c'est un mouvement qui a plus de 150 ans. Donc on va pas se faire 150 ans d'histoire, mais c'est un mouvement d'éducation populaire qui a comme objectif, effectivement, d'éduquer la population en dehors des temps de l'école, puisque c'est quand même le mouvement qui est à l'origine de l'école publique et qui au départ, c'était en fait les instituteurs, les institutrices qui permettaient aux enfants en dehors du temps d'école d'avoir une ouverture sur le vivant, sur le théâtre, sur les arts, sur le sport, sur
5: c'est
6: le savoir.
5: La base même de l'éducation populaire.
6: Voilà, tout à fait, la base de l'éducation populaire. Et donc la Ligue de l'enseignement, c'est une fédération. Donc il y a une fédération dans chaque département de France et des DOM-TOM qui propose sur son territoire des actions en lien avec les besoins repérés sur chaque département.
5: Dans le domaine de la formation, l'éducation et de la culture.
6: Tout à fait, voilà.
5: Ce sont les trois grands points.
6: Les trois grands points, mais c'est surtout... En fait, la Ligue de l'enseignement, c'est surtout au départ une fédération. C'est-à-dire que la Ligue de l'enseignement, elle a comme objectif de fédérer des projets collectifs avec ses associations affiliées. Donc, c'est beaucoup d'associations laïques, de foyers, de laïcs au départ, etc.
5: Et est-ce que les compagnies qui sont dans le cadre de leur représentation sont affiliées?
6: Non, pas toutes ici. On demande aux compagnies qui sont ici, si elles sont du Vaucluse, d'adhérer à la Ligue de l'enseignement de Vaucluse, mais pas forcément d'aller adhérer à leur Ligue de l'enseignement. Mais par contre, je pense que maintenant, quand elles sortent de la cour du spectateur, quand elles arrêtent ce collectif, elles savent ce que c'est que la Ligue de l'enseignement. Et nous, on les incite aussi à se rapprocher des fédérations de leur département pour voir ce qui est possible de travailler sur leur territoire. Mais toutes les fédérations de la Ligue de l'enseignement n'ont pas forcément de service culture.
5: Non, je sais bien. Voilà. Mais il y a toute une tradition quand même, puisque Théâtral a commencé avec la Ligue. Enfin, les premiers bouquins, c'était là. Après, ça a varié. Donc oui, il y a toute cette forme-là. Je voudrais écouter Yves-Marie Corfa pour avoir son point de vue. Alors Yves-Marie Corfa, on l'a dit tout à l'heure, il présente un entresort qui s'appelle « Peindre la lumière ». On y viendra dans un deuxième temps. Par contre, je voudrais avoir votre point de vue. Vous êtes un des membres fondateurs de la compagnie Carré Blanc. On peut dire ça comme ça ?
7: Absolument.
5: Merci. Et donc, je voudrais avoir votre point de vue en tant que compagnie, pas l'entresort. Compagnie Carré Blanc qui est venu l'année dernière, peut-être même avant, mais en tout cas l'année dernière, j'en suis sûr.
7: C'est avec un grand plaisir que nous sommes ici, tout simplement parce que c'est la énième fois où nous venons à Avignon. Et jusqu'ici, nous avons fait comme beaucoup de compagnies, c'est-à-dire que nous avons loué un créneau.
5: Dans un théâtre.
7: Et nous y avons laissé beaucoup de plumes.
5: Beaucoup d'argent.
7: Beaucoup d'argent.
5: Beaucoup d'énergie.
7: D'énergie, absolument. Et pour ce qui est de ma situation personnelle dans cette compagnie, c'est la première fois que je viens ici et j'ai senti une réelle différence de rapport entre les gens sur le fait de partager les choses, de partager les tâches, de travailler de manière commune. Je trouve que ça met vraiment tous les gens dans un rapport d'abord humain et où on laisse de côté toutes les histoires d'argent.
5: Et d'une manière concrète, ça veut dire quoi? C'est-à-dire, quand on dit travailler, non, sérieux, hein, d'une manière commune, est-ce que ça veut dire se prêter le matériel? Ça veut dire une échange technique? Ça veut dire une solidarité
7: oui,
5: pour présenter le spectacle? Enfin, je ne sais pas, je pose
7: alors, ça veut dire déjà un partage du matériel. Voilà, c'est aussi un montage commun de l'ensemble des lieux. C'est-à-dire qu'on se retrouve tous, on n'arrive pas avec chacun notre camion et puis on ne nous indique pas l'endroit où on doit jouer et on se débrouille à monter notre truc tout seul. Non, tout le monde aide les autres à monter toutes les installations communes et les gens se prêtent des choses, mettent des choses à disposition des autres et tout le monde a un œil aussi tous les jours sur l'ensemble de la cour, sur l'ensemble du fonctionnement, que ce soit d'un point de vue sécurité, mais aussi pour les tâches simplement ménagères. Chacun a le travail est réparti sur toutes les tâches qu'on doit faire dans la journée. Voilà. Et moi, le ressenti que j'en ai, c'est que j'arrive beaucoup plus détendu dans ce lieu, donc je peux monter mon spectacle de manière plus tendue et être plus efficace pour...
5: Alors ça, voilà. C'est le côté technique, pratique. On va redonner le micro à Frédéric. Tout à l'heure, on en parlait, justement, l'investissement des compagnies va être au pourcentage. Enfin, c'est pas bien de le dire comme ça, mais est-ce que vous pouvez expliquer le mode de fonctionnement?
6: Alors en fait, la Cour du spectateur, c'est un collectif solidaire. Et du coup, on fonctionne ici avec des contrats de collaboration. C'est-à-dire que les compagnies ne signent pas de la coproduction ou de la co-réalisation ou de la location, mais vraiment de la collaboration. Et en fait, elles collaborent avec on a créé en 2021 un système de parts. Et en fait, les compagnies vont prendre des parts dans cette collaboration en fonction de la jauge et en fonction de l'espace utilisé. Et nous, au départ, on fait un budget prévisionnel avec un montant de la part. On l'annonce, on dit voilà, la part cette année, elle va être de temps. Par exemple, en 2026, la part, elle est à 1 400 €. Et les compagnies vont prendre entre...
5: Quelle que soit la compagnie.
6: En fait, ça va dépendre de l'espace. Donc, d'accord. Les petites jauges, on va être à 2 parts. Et les grandes jauges vont être à 3 parts. Donc, les compagnies, elles savent que...
5: Quel est l'investissement?
6: Voilà, quel est l'investissement financier? Une compagnie qui va être à 2 parts, elle sait qu'au maximum, elle va payer 2 800 € pour être dans le lieu. Ces 2 800 €, ça comprend tout le travail que nous, on fait en amont, l'équipe. Ça comprend la communication, ça comprend la diffusion, ça comprend le matériel collectif, la billetterie, les tables, les chaises, les rouleaux de papier toilette, les sirops, le café, tout ça c'est compris dedans. Et en fait, à la fin du mois, on va voir si on a utilisé tout cet argent ou si on a pu réussir à faire quelques économies. Et surtout, on va mutualiser les recettes, ce que nous on appelle les recettes annexes. Ce sont les recettes de la guinguette, donc la buvette. Ce sont les recettes des tirelires solidaires. Donc en fait, sur le site, il y a des petites tirelires solidaires parce que le public paye un prix modeste chez nous, puisque la place adulte, elle est à 10 €, la place enfant, elle est à 6. Et du coup, on propose à la fin...
5: Éducation populaire.
6: Voilà. Et à la fin du spectacle, en fait, les compagnies, elles disent, bah, ceux qui peuvent, ceux qui le veulent, peuvent rajouter une petite pièce et du coup toutes ces recettes annexes vont être redistribuées en fonction de ses parts à la fin du mois. Et par exemple l'année dernière, on a réussi à faire descendre la part de 200 €. Donc ça veut dire que finalement une compagnie à 2 parts, au lieu de payer 2 800, elle a payé 2 400 € pour le mois.
5: C'était une bonne surprise.
6: Enfin, voilà, sachant que l'intégralité de leur billetterie leur reste acquise.
5: Ah,
6: donc, elles récupèrent l'intégralité de leur billetterie et en contrepartie, bah, les compagnies, elles vont s'investir du coup pour faire vivre ce lieu, puisqu'elles ont à y gagner. Et on y gagne humainement, mais on y gagne aussi financièrement. Donc elles ont tout intérêt, et bah, effectivement, à ce que le lieu marche, et pas que leur spectacle, que le lieu soit connu et reconnu, parce que bah, tout l'argent qui rentre, bah, elles vont le retrouver finalement aussi derrière, financièrement, dans la part qui va descendre. Et du coup, ça crée vraiment ce que disait Yves-Marie, ça crée cette émulation, ce collectif, et on va se filer la main, on va aller tracter ensemble, on va vraiment avoir une famille sur ce site où on prend plaisir malgré la fatigue, malgré la chaleur.
5: Et s'il y a des gens d'une compagnie ou de plusieurs compagnies qui nous écoutent, par hasard ça peut arriver, comment ils font pour vous contacter et vous convaincre d'être à la cour du spectateur ?
6: Alors maintenant, j'aurais pas dit ça il y a 6 ans, mais maintenant, bah, du coup, on est victime de notre succès et on est très content parce qu'on est très content pour les compagnies qui sont dans ce lieu, parce que bah, ça, c'est pour eux qu'on fait tout ça, hein, je veux dire, nous.
5: C'est ce qu'on disait tout à l'heure, effectivement, ouais. C'est un lieu qui a pris une reconnaissance.
6: Exactement, on a multiplié par 4 notre fréquentation en 5 ans et du coup, bah, c'est grâce au travail de ces différents collectifs. Et si des compagnies ont envie, bah, de venir à la cour du spectateur, bah, c'est maintenant avec un système de candidature où du coup sur le site de la Ligue de l'enseignement www.laligue84.org, il y a l'appel à candidature qui sera en ligne à partir du 15 septembre. Il y a un petit dossier à remplir, une lettre de candidature à faire, et ensuite on est collectif jusqu'à la programmation, puisque c'est une commission programmation qui décide.
5: Avec des membres d'autres compagnies ?
6: Bien sûr. D'accord. En fait, les compagnies sont appelées à, si elles le souhaitent, à venir dans cette commission programmation. C'est des compagnies, c'est des bénévoles, c'est des chargés de diffusion, c'est des collègues des ligues de l'enseignement des autres départements. Et ce qui fait que bah, c'est ça aussi qui fait la richesse de cette programmation, c'est que finalement c'est une intelligence collective qui va faire la programmation idéale pour l'année prochaine, et pas simplement une coordinatrice et un responsable programmation. On est collectif jusqu'à la programmation, et même les compagnies qui candidatent peuvent être dans la commission programmation. On leur demande juste de quitter la visio au moment où on parle de leur spectacle. Voilà, ça se fait en visio. Oui, parce qu'on est partout en France.
5: Oui, bah oui.
6: Donc du coup, ça se fait en visio avec un système de site, quoi, de plateforme de vote. Voilà. Et du coup, bah, on est collectif jusqu'à la programmation. Et je veux dire, c'est intéressant parce que du coup, il n'y a pas une ou deux personnes qui décident. Et c'est une transmission finalement, même d'une année à l'autre, des compagnies. La compagnie Carré Blanc y était, il me semble, dans cette.
5: On va y venir d'ailleurs.
6: Voilà. Donc voilà.
5: Justement, bah, on y arrive par rapport à la compagnie Carré Blanc. Donc, la compagnie Carré Blanc était là sur la salle l'année dernière avec un spectacle. C'est Chiffonnade, si je ne dis pas de bêtises.
7: Oui, absolument.
5: C'est ça, qui était le premier spectacle, un des premiers spectacles de la compagnie Carré Blanc.
7: Alors, c'est pas un des premiers, mais c'est un spectacle qui a rayonné,
5: qui tourne depuis presque
7: 20 ans maintenant, et qui en est déjà à peut-être 1800 représentations dans le monde entier.
5: Pas voilà. Si mal. Donc et ça, c'est vous qui avez fait la création Lumière.
7: Oui.
5: On ne va pas parler de la compagnie Carré Blanc, de tout le parcours de la compagnie chorégraphique Carré Blanc, ce serait trop long. Mais par contre, on va revenir effectivement. Comme je disais tout à l'heure, on a bien compris que le lieu était quand même un lieu différent. Frédéric nous l'a fortement expliqué. Et votre proposition, cette proposition d'entrefort, c'est une proposition différente aussi. C'est-à-dire que par juste quelques mots pour présenter le projet, je viens de voir ce que c'est. Et donc il y a une maquette de théâtre avec un système de projecteurs qui est entièrement reconstitué, et on assiste, et on fait plus qu'assister, on manipule la table de mixage, c'est-à-dire ce qui va permettre de monter les différents projecteurs pour créer des ambiances. Comment vous est venue cette idée ?
7: Il y a à peu près 35 ans, je travaillais à Paris dans un théâtre.
5: Personne n'est parfait.
7: Et un monsieur est venu pour faire des lumières, pour un spectacle, un monsieur Jean-François Salieri, qui habite Veden, près d'ici, qui a un petit lieu d'expo d'ailleurs sur Avignon, de son travail. Et ce monsieur m'a présenté les projecteurs miniatures que j'utilise à présent.
5: D'accord. Et c'est quoi ces projecteurs miniatures ?
7: Ce sont des réductions de plans convexes. Et donc exactement comme un projecteur classique de théâtre, halogène, avec une lampe 12 volts pour être très précis.
8: Sur lesquelles vous pouvez mettre des gélatines.
7: Que l'on peut filtrer, qui est alimenté à l'aide de transformateurs puisque c'est du 12 volts, mais on utilise le matériel classique d'un théâtre, c'est-à-dire les blocs de puissance, la console qui est professionnelle et... Nous pouvons ainsi être dans une forme d'immersion parce qu'on est vraiment dans un lieu noir et en même temps on est dans une régie et on peut travailler.
8: C'est de ça dont il s'agit. En fait, on se retrouve dans une régie, on est en maquette. Mais vous demandez aux spectateurs, il peut y avoir jusqu'à 7-8 personnes, c'est ça ?
7: Il peut y avoir jusqu'à 10 personnes dans la boîte.
8: Et vous demandez aux spectateurs de devenir régisseur lumière. C'est-à-dire, vous les guidez. Vous leur expliquez le fonctionnement, effectivement, du jeu d'orgue et comment on peut créer des effets pour finir par une représentation sur une nuit d'orage. C'est à peu près ça.
7: C'est exactement ça. Donc, ça se passe en deux temps. Un premier temps, les gens qui viennent dans cette boîte se retrouvent éclairagistes. Et ils conçoivent par eux-mêmes les lumières du spectacle, donc en plusieurs étapes. Là, en l'occurrence, c'est un décor très réaliste et le travail qu'on fait est assez réaliste, le travail de lumière. Mais c'est une journée complète au bord de la mer. Et donc, il se passe beaucoup de choses dans la réalité au bord de la mer. Et nous, on a essayé de travailler autour de ça.
8: Non, mais presque, il peut y avoir une base de dramaturgie derrière.
7: Il y en a une. Ça pourrait être une fable écologique. Pourquoi pas ?
8: C'est très tendance.
7: C'est très tendance.
8: Ça fait du bien, mais c'est très tendance, effectivement. Non, mais il y a quelque chose dans ce domaine-là. Non, ce que je trouve vraiment bien, c'est effectivement, il y a très peu de gens qui vont dans les régies de théâtre. Et puis c'est compliqué, enfin, de mettre en place une table de lumière. Le régisseur, il n'a pas toujours le temps et la disponibilité pour montrer aux gens comment ça marche. Ou il va montrer, tiens, si je pousse ça, ça fait ça. Alors que là, les gens sont manipulateurs de cette histoire-là.
7: Absolument. C'est par eux-mêmes, ils vont découvrir le fonctionnement de la table et le fonctionnement de la construction des effets.
8: Oui. Et ce que je trouve vraiment... votre projet s'appelle « Peindre la lumière ».
7: Oui.
8: Et ce que j'ai trouvé vraiment intéressant en plus, c'est pendant la représentation, vous faites une allusion à la peinture. Et j'ai entendu pas mal de régisseurs lumière, et je suppose que c'est votre cas aussi, qui étudient les tableaux classiques, par exemple, pour savoir d'où viennent les faisceaux. Et c'est aussi une autre approche que vous pourriez avoir la prochaine fois. Comment on passe avec du classique au contemporain sur la lumière, par exemple.
7: Bien sûr.
8: En tout cas, peindre la lumière, c'est un joli titre. Et ça marche bien par rapport à ce que vous faites.
7: Oui, pour moi, c'est le premier pas vers la poésie. J'avais envie que cet endroit ne soit pas non plus un lieu technologique. On ne vient pas là pour apprendre. Ce n'est pas un centre de formation du tout. Les gens sont en vacances, ils viennent pour prendre du plaisir. Et moi, je les accompagne dans un moment unique, dans cet espace tout sombre, où la lumière prend tout son sens et elle nous emmène dans un univers particulier pendant 25 minutes.
8: Oui, mais je pense que poétique est le mot exact. Enfin, ça fonctionne bien. Donc, on peut voir cet entresort immersif à la cour du spectateur. On va y revenir. À 10h20 le matin, à 13h30, 16h30 et 17h40.
7: Oui, et en dehors de 16h, la boîte, la valise reste ouverte au public et là on peut présenter aux gens, s'ils n'ont pas beaucoup de temps, on peut leur présenter la base du travail et les inviter à revenir pour ces 25 minutes d'entresort.
8: Tout à fait. Je pense qu'on arrive au bout de l'entretien. Simplement dire que la cour du spectateur, si je me trompe, vous me corrigez, c'est ouvert du 8 au 23 juillet. Il y a combien de spectacles cette année ?
6: Alors, il y a 18 spectacles et du coup deux entresorts, donc peindre la lumière. Mais on a aussi un manège mis à disposition par le Théâtre de la Toupine qui organise le grand bornant Bonheur des Mômes. Voilà, et donc du coup c'est un manège à propulsion parentale, puisqu'il faut que les parents redeviennent des enfants et se balancent sur un tape-cul. J'appelais ça un tape-cul quand j'étais petite, je ne sais pas si ça s'appelle autrement, mais voilà, un tape-cul pour que bah, les enfants puissent tourner sur le bestiaire alpin qui est composé de bestioles en bois flotté. Oui. Et c'est une des premières réalisations du Théâtre de la Toupine. Voilà, et cette année, pour nous, en plus, c'était assez important d'avoir ce premier manège créé par la Toupine, puisque Alain Benzoni, qui était le créateur de ce manège, est décédé en novembre l'année dernière. Et nous avons aussi fait le choix de rebaptiser une de nos salles avec son nom. Donc voilà, pour faire le lien qui nous lie au Grand Bornand, Bonheur des Mômes. Voilà.
5: Merci pour eux. Merci. Félicitations pour le travail que vous faites. Et je vous souhaite... Je souhaite un bon festival à la Cour du Spectateur. Je suppose que ça a bien commencé.
6: Ça a très très bien commencé et la fréquentation est là et on est très contents. Et il y a un très très beau collectif encore cette année. Il y a une énergie de dingue, une équipe fabuleuse, voilà, des compagnies géniales. Voilà, et
5: des entresorts formidables.
6: Voilà, et merci. Tout le monde est formidable et on a tous gagné.
5: Merci Marie.
6: Merci beaucoup,
5: merci
6: Patrick.
5: De votre accueil.

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1: Je m'appelle Prune Cadier, je travaille comme régisseuse générale au Festival d'Avignon.

la naissance d'un enfant. Ah. On a cherché de la lumière et du soleil. Et voilà, un peu par hasard, oui et non, mais j'avais eu un contact à l'époque. J'ai fait une candidature spontanée et...

0: des tournages.
1: Exactement, ouais. Avec ça, j'ai travaillé sur des tournages essentiellement, ouais.
0: Et ça me gardait un bon souvenir de cette époque ?
1: Oui, tout à fait. Après, c'est un autre univers que le spectacle vivant.
0: Et qu'est-ce que vous aimez alors dans le spectacle vivant ?
1: Le public.
0: Ouais. Vous êtes au contact du public ?
1: Oui, absolument.
0: Ouais. Qu'est-ce qui vous plaît ?
1: Comment dire ? Ce qui est agréable, c'est d'avoir le retour immédiat de ce que donnent les artistes au plateau, d'avoir cette réception immédiate, c'est-à-dire qu'on est vraiment dans un moment d'échange, au même endroit, au même moment. Il y a quelque chose de très cathartique quand les choses se passent bien, mais même quand elles se passent mal, en fait, ça fait une vraie histoire commune. Et j'aime bien cette sensation de collectif, vraiment, quoi.
0: Alors là, vous avez vu passer nombre de spectacles. Est-ce qu'il y en a un qui vous a marqué particulièrement dans cet endroit-là ? Vous les regardez au moins, les spectacles ?
1: Pas toujours. Je suis souvent occupée à l'extérieur, donc j'arrive pas à tous les voir.
0: Le Festival d'Avignon, vous l'avez connu à quel moment ? Au moment où vous y avez travaillé ou vous veniez avant ?
1: J'avais jamais eu l'occasion.

0: d'intense, extrêmement intense, mais aussi d'enchanteur. Voilà, c'est de voir une telle concentration de population, d'artistes, de techniciens, de public autour d'un désir de vibrer finalement et de comprendre et de réfléchir. Enfin, c'est passionnant, c'est quand même très très riche.
1: Et du coup, à l'année, qu'est-ce que vous faites ?
0: À l'année, je fais tout autre chose.
1: Ouais.
0: Je suis dans l'écriture. Alors non, c'est pas tout autre chose, c'est quand même en lien avec le spectacle, puisque il arrive que mon activité m'amène à des restitutions au plateau. Et moi, j'écris d'un côté, j'anime aussi des ateliers d'écriture, j'accompagne des groupes en écriture, enfin, différentes formes.
1: Mais c'est des écritures de spectacle, écriture de quoi ?
0: Ça dépend.
1: Ah, mais...
0: ça dépend, ça peut venir au plateau, ouais, comme je disais.
1: Ah bon ?
0: Ouais.
1: C'est déjà arrivé ?
0: Oui, c'est déjà arrivé.
1: Ah,
0: bien
1: ça
0: sûr.
1: Veut dire qu'il y a des équipes qui ont mis en scène des textes de Prune Cadieux.
0: Absolument. Ah. Absolument. C'est arrivé.
1: Ah ouais.
0: C'est arrivé, mais sur des projets spécifiques où vraiment j'écris spécifiquement pour le projet.
1: D'accord. Donc, des commandes d'écriture.
0: On va dire, ouais, comme ouais. ça. Et j'écris en plus non seulement pour le projet, mais pour les personnes qui sont au plateau, qui sont des amateurs la plupart du temps. Donc on est vraiment sur des choses.
1: Et alors ça fait quoi quand on voit son texte incarné, mis en scène ?
0: En fait, ce qui est marrant, c'est que c'est même plus mon texte à ce moment-là. Ce qui est le plus plaisant, c'est de voir la personne pour qui j'ai écrit se réapproprier les mots et en faire quelque chose. Et c'est cette transformation-là qui me plaît le plus.
1: Parce que là, vous êtes, on est au Festival d'Avignon, donc là, vous êtes d'un côté du spectacle vivant et vous connaissez aussi l'autre côté, le côté artiste.
0: Un petit
1: en
0: peu
1: fait.
0: De côté, oui, tout à fait, oui. Tout à fait.
1: Est-ce que c'est compliqué ou pas d'être une femme dans ce milieu-là? Pas le milieu de la poésie et de l'écriture, mais de la régie, de la technique. Ouais.
0: Oui, il faut vraiment parler. Bah évidemment que c'est pas simple, évidemment que ça demande...
1: Vous n'êtes pas nombreuses?
0: On n'est pas encore très nombreuses, non. On augmente, mais ça manque encore beaucoup de femmes. Ouais.
1: Vous avez des déconvenues? C'est encore très patriarcal.
0: C'est encore très genré.
1: Ah. C'est encore...

0: confrontation, mais notamment parfois avec du public, parfois avec des gens qu'on accueille. C'est peut-être à ces endroits-là que c'est parfois un peu touchy. Et il y a quand même, en tant que femme, je ne vais pas parler pour mes collègues, mais je pense que je ne suis pas la seule à le ressentir, pour redoubler d'efforts pour être prise au sérieux.
1: Mais là, au niveau du public, mais pas avec vos collègues, en fait. Si, bon, c'est les deux fronts.
0: C'est partout, mais c'est une discussion de société, en fait. Hein. C'est pas propre au festival, c'est quelque chose de global. Dès qu'on exerce des métiers qui sont au départ considérés comme masculins, c'est souvent plus long et plus compliqué d'être pris au sérieux en tant que femme.
1: Et est-ce que c'est quelque chose que vous aviez noté aussi dans le cinéma ?
0: Oui, tout à fait. Oui. Bien sûr. Oui. Bien sûr.
1: Ça n'a pas évolué avec le temps ?
0: J'ai pas mis les pieds dans le cinéma depuis longtemps, donc je saurais pas dire, mais de ce que je sais, non, ça n'a pas beaucoup évolué, c'est sûr. Enfin, voilà, comme partout, hein, on essaye, et on espère que les jeunes générations vont essayer.

0: Une sacrée tête.
1: Ouais, c'est le côté Tetris. Côté Tetris, puzzle, de tout faire rentrer, de faire en sorte que les gens soient bien pour travailler, qu'on ait tout fait en temps et en heure, et le plus possible dans la bonne humeur. Prendre soin des équipes, c'est ça qui me plaît le plus.
0: Vous fréquentez quand même le Festival d'Avignon? Vous avez le temps?
1: De voir des spectacles?
0: Ouais.
1: Je prends sur mon sommeil, oui, j'ai besoin.
0: Ah oui?
1: Ah oui, j'ai besoin.
0: Ouais. Ça vous aère?
1: Oh oui. Oui, je fais ça pour ça aussi, parce que j'ai besoin de me nourrir aussi de ce qui se crée, de ce qui se fait, de ce qui fait débat aussi. Enfin, c'est hyper intéressant.
0: Alors, c'est les deux?
1: Alors, je vais beaucoup au IN.
0: Ouais, parce que vous avez des invites.
1: Oui, hein. j'ai les accès, c'est plus facile. Je fais mon planning en fonction. Ouais.
0: Le off, donc, vous ne fréquentiez pas avant, quand vous ne travailliez pas en tant que régisseur?
1: Non, j'ai pas eu l'occasion.
0: Non.
1: J'ai raté une occasion à l'époque, mais voilà, non, ça s'est jamais fait.
0: Alors, comment vous avez vu le festival évoluer depuis votre place?
1: À quel niveau?
0: Au niveau de l'ambiance, au niveau des spectacles, au niveau de l'organisation.
1: Ah, je serais... Ah, c'est dur à dire, ça.
0: Parce que ça fait quoi, 15 ans, quoi, que
1: vous
0: faites ça? Ouais, c'est pas mal.
1: Non, c'est pas mal. C'est pas mal.
0: Donc, vous avez connu, je vais vous aider, vous avez connu plusieurs mandats?
1: Tout à fait.
0: Donc, voilà.
1: Tout à fait.
0: Il y a déjà des façons de fonctionner, peut-être, qui ont évolué?
1: Oui, forcément. Forcément. Je ne vais pas rentrer dans le détail.
0: Non, mais pas au niveau relationnel, mais au niveau technique, par exemple. Il y a des progrès, des facilités.
1: À part, peut-être, ça a l'air d'un détail, mais qui en fait change pas mal de choses, l'arrivée des vélos cargo et des vélos électriques, eh ben, ça a l'air d'un détail, mais pour les livraisons intramuros et pour l'écologie, c'est une très grande avancée. Et même pour les collègues, ça les soulage aussi à plein d'endroits.
0: Et au niveau des spectacles, est-ce que vous avez remarqué en 15 ans des formes, des esthétiques, des sujets qui ont évolué dans votre fréquentation du festival?
1: Ah, j'avoue que je saurais pas dire. J'aurais besoin de réfléchir pour avoir... Je vais pas avoir une réponse immédiate.
0: Non?
1: Non.
0: Alors, qu'est-ce que c'est le théâtre que vous aimez, vous?
1: Moi, j'aime bien être surprise. J'aime bien les formes variées. J'ai pas de goût a priori. J'y vais à l'aveugle, en fait,
0: ouais.
1: Au théâtre. J'y vais à l'aveugle.
0: Comment vous choisissez vos spectacles?
1: En fonction de mes horaires.
0: Ah ouais.
1: Et de la durée.
0: Ah oui, c'est
1: ah
0: vrai.
1: Ah oui, et du lieu.
0: Ah, donc faut pas que ce soit loin et que ça dure trop longtemps.
1: Exactement, exactement.
0: Oh là, avec la fatigue, c'est pas possible.
1: Bah, c'est ça. Ouais. Sinon, c'est trop compliqué, ouais.
0: Ouais. Et vous aimeriez
1: en voir
0: plus,
1: plus
0: en voir des longues aventures.
1: Waouh.

0: Test, me parler de moi.
1: Ah bah ouais, je vois bien que c'est dur là.
0: Ah ouais. Qu'est-ce que moi j'écris, ouais. Encore une fois, comme je disais, moi j'écris pour les gens. En fait, j'écris cherche le sensible. Mmh. Je cherche en fait. Je peux dire ce que je fais, je peux dire ce que je cherche. Je cherche.

0: près de ce qu'ils me donnent et je leur renvoie. C'est pas un miroir, parce que faut que ça aille plus loin, mais c'est une réinterprétation de ce que je reçois. Moi, j'ai juste l'impression d'être un vecteur, juste une transformatrice de ce qu'on me donne. C'est pas plus que ça.
1: Et là, cette année, vous avez eu des coups de cœur
0: dans ce que j'ai vu?
1: Ouais.
0: J'ai été sensible à Muljil, j'ai été...
1: Donc un coréen.
0: Ouais,
1: tout à fait. Qui jouait au cloître des Carmes.
0: C'était au Carmes, tout à fait.
1: Oui, très beau visuellement.
0: Exactement, ouais. Bah, très poétique, justement, ouais. Très... très contemplatif, et voilà, moi ça me plaît, ça. Et j'ai apprécié un procès aussi.
1: Ouais.
0: Très différent.
1: Christiane Jatahi.
0: Voilà, très différent, mais ouais, intense et...
1: Et au cours des années, en 15 ans, qu'est-ce que vous avez vu qui vous aurait vraiment marqué?
0: Ma claque, ça a été justement pour mon premier festival. Au moins, j'aurais laissé un beau cadavre de Vincent McCain qui était au Carmes.
1: Oh là là, je m'en souviens.
0: C'était fou. C'était fou.
1: Alors justement, je me demande si on le voyait maintenant, on ne trouverait pas ça déjà vu.
0: Excellente question. Excellente question. C'est vrai que c'était il y a 15 ans. Qu'est-ce qu'on en ferait aujourd'hui de ce spectacle?
1: Parce qu'il était trash, parce qu'il était décalé, parce qu'il était tonitruant.
0: Exactement. Mais du coup, c'était il y a 15 ans, c'était encore quelque chose de... un feu d'artifice dans la tête, quoi.
1: Ouais.
0: Après, j'avais été fascinée aussi par Le Maître et Marguerite, qui avait joué à la Cour d'honneur.
1: C'est mon McBurney.
0: Exactement.
1: Ouais, très beau spectacle.
0: Exactement, ça c'était il y a 12 ans.
1: Mm.
0: 13 ans. Ouais, ouais. Il y a 13 ans, je me souviens, j'étais enceinte.
1: Ah oui. Ah, parce que vous avez une fille. Elle vient au festival?
0: Elle vient au festival maintenant, ouais.
1: Elles sont plusieurs.
0: Elles sont deux. Elles sont deux
1: ça les intéresse?
0: Ça les intéresse, elles deviennent spectatrices. Ben, ma deuxième avait fait de la figure aussi dans... c'était au Pénitent il y a quelques années. Le soldat et la ballerine, c'est possible ça?
1: Oui.
0: Ouais. Voilà.
1: Alors, une dernière question. Prune, comment vous imaginez le festival, ce qui va devenir? Est-ce que vous avez une visibilité? Est-ce que, avec ce que vous ressentez...
0: C'est dur à dire. Hein. Faut que ce soit préservé, en tout cas, quoi qu'il advienne. On a besoin de cet espace.
1: Vous voyez faire ça longtemps encore?
0: Je ne sais pas si je ferai ça ou ce métier longtemps. J'en sais rien du tout, très honnêtement. Je me projette dans le spectacle et au festival pendant de longues années encore. Maintenant, à quel poste et de quelle façon?
1: Oui, alors c'est une question aussi. Vous êtes donc attitré à ce poste-là, mais ça peut changer quand même? Ou c'est comme au Louvre quand on est...
0: C'est arrivé. Non, j'ai occupé d'autres postes et d'autres lieux. Et donc, c'est arrivé. Là, c'est vrai que ça fait quelques années que je suis ici.
1: Il n'y a pas de turnover, en fait.
0: C'est quand même un gain de temps pour tout le monde, en fait. Chaque régisseur de site est quand même à une expertise de son lieu. Reprendre en main un lieu, c'est pas si simple. Parce que ce sont des lieux totalement atypiques, avec vraiment des particularités.
1: Celui-là, c'est quoi cette particularité?
0: Il est à la fois magique, jardin suspendu au cœur de la ville, à l'arrière du Palais des Papes. La cabane d'à côté, là. Et on est tout près de la place de l'horloge. Et en même temps, on est dans ce havre de paix. On entend les cigales.
1: Mmh.
0: Des micocouliers géants. Une végétation presque luxuriante. Parce que la terre est très sèche à l'heure actuelle. Mais par contre, il faut le mériter. Les accès sont très compliqués pour y arriver. Et ça, c'est une problématique à part entière, en fait.
1: Vous êtes la gardienne des lieux.
0: J'essaye.
1: Merci beaucoup, Prune.
0: Merci, Sarah.
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1: Moi, je voudrais vous parler d'une pédagogie du conflit. C'est un duo d'acrobates plutôt virtuoses, puisque ce sont deux acrobates qui ont fait une grande école nationale des arts du cirque et qui se retrouvent pour vous apprendre à jouer à la bagarre. Alors évidemment, ça, c'est une excuse pour vous raconter et se questionner, c'est quoi être humain aujourd'hui ? C'est quoi notre lien à l'animal, notre lien à la nature, mais surtout notre lien à l'autre. Et c'est ça qu'ils vont le faire en mélangeant le jiu-jitsu brésilien et le tango. Et tout ça, on traverse plein d'émotions assez fortes, mais surtout le rire, parce qu'au fond, derrière ce sujet très sérieux, il y a quelque chose de très burlesque, même moi je dirais très loufoque. Et on finit par se demander finalement, est-ce qu'on arriverait à comme eux, se mélanger, où on ne sait jamais trop s'ils se font des câlins, s'ils ne savent pas très bien le faire, ou s'ils veulent vraiment se battre, ou si finalement ils essayent juste de rentrer en relation avec d'abord ce qu'ils sont, c'est-à-dire une tête, deux bras, deux jambes et un buste. Et tout ça, ce qui est drôle, c'est qu'avec le jiu-jitsu brésilien, finalement, ça se mélange et on ne sait plus très bien qui est à quoi, quoi est à qui. Et ça, c'est assez surprenant. Tout ça, évidemment, avec beaucoup de virtuosité et de musique, puisque c'est de la danse d'abord, c'est de la danse acrobatique et c'est de la danse et la musique, elle est très prenante aussi et elle apporte aussi toujours beaucoup de messages. C'est à la Syrie à 15h50 les jours impairs, donc le 5, le 7, le 9, etc. Juste au 19, la dernière, c'est le 19. Venez nombreuses et surtout à tous les âges, parce que ça parle à tous les âges.
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2: Bonjour. Nous sommes la compagnie Le Doute est permis. Nous sommes basés à Lyon. Je suis Claire Poudreroux et je suis accompagnée de Marie Philippi qui fait la mise en scène de ce spectacle qui s'appelle Poursuite, qui parle d'une femme qui part marcher seule 6 jours et 6 nuits pour voir si elle en est capable. Ça parle de nos peurs, ça parle des injonctions à une certaine forme de réussite, à comment on trouve son chemin parmi tous ces obstacles familiaux, sociaux, toutes ces injonctions. Et c'est un seul en scène. Il parle d'accomplissement, peut-être, Marie, je ne sais pas, tu veux compléter.
3: Oui, et puis c'est un spectacle qu'on suit comme une forme de journal où cette comédienne est seule en scène et nous raconte chaque jour, chaque nuit qu'elle passe et tout ce qu'elle traverse dans ce voyage qu'elle mène devant le public en direct avec nous. Voilà, ça joue les jours pairs à la Syrie à 18h05 et ça dure 50 minutes.
2: Et c'est drôle.
3: Et venez. Émouvant.
2: Oui.
3: On vous attend.
2: Bisous.
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5: Je suis Arnaud Encart. Je suis metteur en scène d'une compagnie qui s'appelle Théâtre du Prisme, que je dirige depuis 25 ans et qui est basée dans les Hauts-de-France. Et je présente au Festival d'Avignon un spectacle qui s'appelle Le Songe d'une nuit d'été à la Syrie à 20h30, les jours impairs, c'est très important, sauf dans le cadre du Festival Q comme Queer, où là, on sera à 19h30. Le Songe d'une nuit d'été, ce n'est pas la peine de le présenter parce qu'il y a beaucoup de gens qui le connaissent. C'est une espèce de Shakespeare. Mais nous, ce qu'on a fait, c'est qu'on a fait retraduire la pièce et on en a fait une adaptation moderne. C'est-à-dire qu'à l'époque de Shakespeare, c'était des hommes qui jouaient les pièces de théâtre. Les femmes étaient interdites sur le plateau. Et donc, on essaie de retourner un petit peu la situation. Et donc, il y a des femmes qui vont jouer des hommes et des hommes qui vont jouer aussi des femmes. Et aussi, enfin voilà, toute cette fluidité de genre qu'on expérimente aujourd'hui au XXIe siècle, qui sera présente sur le plateau, mais qui finalement était tout à fait présente à la période élisabéthaine. Alors de quoi il s'agit ? Il s'agit d'une pièce sur le rêve, et une pièce sur l'amour, et une pièce sur le désir. C'est l'histoire de jeunes gens qui ne peuvent pas vivre leur amour. Et ils vont partir pour vivre leur liberté, pour expérimenter. Ils vont partir dans une forêt. Et dans cette forêt, ils vont rencontrer des dieux. Des dieux qui ont aussi des problèmes. Des problèmes comme les humains. Et des problèmes de jalousie. Et ces dieux, parce que Shakespeare fait des références aux Grecs, ces dieux ont des pouvoirs sur les êtres humains et donc dérèglent le climat. Et donc évidemment, avec ce qu'on est en train de vivre aujourd'hui, ça fait une résonance incroyable, mais ce n'est pas du tout une prémonition de Shakespeare, puisque ce qui m'a beaucoup plu dans cette pièce, c'est que les dérèglements amoureux créent des dérèglements climatiques. Des dérèglements relationnels avaient des conséquences, on va dire, sur la Terre. Et dans cette forêt hantée par ces dieux, et ces amoureux vont se retrouver et vivre une nuit ou un cauchemar, un rêve, où ils vont expérimenter une partie d'eux-mêmes inconnue. Voilà. À la fin, ça se joue à 20h30, les jours impairs. Et ce qui est formidable, et on a besoin du public, c'est que le public est invité à venir sur le plateau à la fin, parce que le songe d'unité, c'est aussi une fête de mariage. Et c'est à la Syrie.
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4: Bonjour, c'est la Serpetti. Voilà, je présente Les couleurs du vivant, qui est un spectacle d'après les textes de Georges Sand sur la nature. Donc c'est plus qu'un spectacle, c'est une expérimentation. Le spectateur est invité à créer par lui-même en toute liberté, puisque ce qu'il faut savoir, c'est que Georges Sand a écrit des textes sur la nature et très peu de gens la connaissent. Et la forêt de Fontainebleau est la première forêt qui a été protégée au monde par l'État grâce à Georges Sand. Parce que ce qu'il faut savoir, c'est qu'il y a 150 ans, des gens ont maltraité la planète. Donc, c'est un spectacle qui invite les personnes à venir créer ensemble en même temps que vous allez entendre les sensations, les textes Georges Sand sur la nature. Vous allez vous être imprégné de qui vous êtes et du rapport à la nature. Et ça joue à la Syrie à 11h. Donc vous êtes invités à venir partager cette expérience avec nous. Donc la relâche, c'est tous les mercredis et on a une relâche supplémentaire le 5. Donc il y a aussi la présence d'une chanteuse qui représente la puissance même vibratoire de la nature, puisqu'on essaye de sortir dans ce spectacle de tout ce qui est intellectuel pour venir s'imprégner de qui on est.
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6: Bonjour, je vous présente le spectacle Les Beaux Draps. C'est un spectacle que je joue, c'est un seul en scène. Est-ce qu'on est dans de beaux draps? Oui, un peu, hein. Mais là, c'est vraiment des beaux draps. Donc c'est un clown qui est dans de beaux draps. Et à l'intérieur, elle découvre son corps. Dans les draps, il s'y passe beaucoup de choses. On est à l'hôpital. On a nos premiers désirs. On y meurt aussi. On a nos premiers émois aussi. Donc, les beaux draps, c'est un clown qui traverse toutes les étapes du corps féminin dans un solo drôle, mais pas que, touchant, poétique, contemplatif. Il y a un travail qui me tient beaucoup à cœur, c'est l'esthétique du spectacle, parce que vous allez voir, il y a trois couleurs, blanc, noir et rouge. C'est d'une simplicité, mais ça raconte beaucoup. C'est symbolique, c'est poétique, c'est métaphorique. Chacun peut avoir un goût, une interprétation pour ce spectacle. Donc c'est pour tout public à partir de 8 ans. Ça se joue à la Syrie du 4 au 25 juillet et c'est à 16h30. Relâche les mercredis.
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7: Le complexe des homards est un spectacle sur l'adolescence et plus précisément sur l'image de soi. À l'adolescence et la découverte de son corps qui mue et qui change. Et c'est un spectacle avec trois personnes sur scène, un pêcheur de homards qui a pêché deux spécimens qu'on va pouvoir observer, grandir et cheminer jusqu'à qu'ils trouvent leur carapace. Ce sont des danseurs qui viennent de la danse hip-hop, donc c'est un mélange de danse contemporaine et de danse hip-hop. Et je me suis appuyée sur la métaphore de Françoise Dolto qui compare en fait la période de mutation de l'adolescence en fait à la période de la mue du homard. Le homard, quand il grandit, il a un exosquelette et il explose sa carapace et donc son corps est tout mou et vulnérable à toute attaque. Donc elle compare vraiment cette grande période de vulnérabilité à la période de l'adolescence. C'est pour ça que ça m'a donné une belle métaphore pour parler de ce moment en fait charnière de notre vie et de cette évolution avec tout le corps qui mue. Donc on vous invite vraiment à venir le découvrir en famille. C'est autant un spectacle pour les enfants, pour les adolescents que pour les adultes. Donc on vous invite à le voir ensemble. C'est un sujet qui nous concerne tous puisque c'est aussi l'image de soi, mais sur les réseaux sociaux. Donc on vous attend à la Syrie, les jours pairs à 16h.
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9: Bonjour, je m'appelle Taya Skorokodova et je dirige la compagnie Oko.
8: Et la compagnie Oco, elle est basée en Normandie, au Havre. Et sur le festival, on présente le spectacle Jeu de corps. Le spectacle Jeu de corps, on l'a créé en décembre 2021. C'est un spectacle familial, c'est un spectacle chorégraphique. Donc, vous allez découvrir deux danseuses. L'histoire, si on peut appeler ça une histoire, ce sont deux femmes qui se voient pour la première fois et qui ne parlent pas la même langue et qui n'arrivent pas à communiquer. Et la seule façon pour communiquer, c'est le corps, la danse. Et donc, elles vont communiquer par la danse. Elles vont danser ensemble et elles vont partager leur culture. Donc, vous allez entendre des chants, vous allez entendre de la musique de deux cultures. Alors, pour créer ce spectacle, on s'est inspiré de nous. Moi, je suis d'origine russe et Flore Coury, qui danse avec moi, est d'origine franco-libanaise. Et on s'est dit que la culture slave pouvait rencontrer la culture maghrébine dans les sons, les sonorités, les langues. Et donc c'est un peu un spectacle aussi personnel. Et c'est vrai que dans le travail de la compagnie Oco, je m'inspire beaucoup de la rencontre des cultures et je travaille sur le fait de briser les frontières parce que c'est quelque chose que je trouve essentiel aujourd'hui, d'aller vers l'autre et de ne pas mettre de frontières entre nous, peu importe la langue qu'on parle, peu importe voilà, comment on arrive à communiquer avec l'autre. Pour moi, c'est très important. Et Jeu de corps joue à la Syrie. On joue à 13h10 les jours impairs, mais on joue sur tout le festival du 5 au 25 juillet.
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10: Marinette Dosville, chorégraphe du spectacle Études pour chevalière duo. C'est un duo danse-musique où je danse au plateau aux côtés de Fanny Lasfargue, une bassiste merveilleuse et très belle rencontre artistique. Et c'est une pièce féministe qui travaille notamment sur la notion de la persistance du geste pour raconter la nécessaire persistance de la lutte. Une lutte qui n'est pas seulement de temps en temps dans un round sur un ring, mais une lutte en CDI dans la durée. Et donc, c'est des chevalières qu'on voit en étude, au travail. On ne sait pas si c'est avant, pendant, après le combat, mais elles s'exercent à leur combativité. Et ça joue à la Syrie, tous les jours pairs, plus le 5 juillet, du 4 au 16 juillet, à 14h30.

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1: Devrait nous rejoindre rapidement le directeur délégué du HOF, de l'association Avignon Festival et Compagnie, qui gère donc l'organisation de ce festival. Le festival est né en 1966 sous l'initiative d'André Benedetto, un peu en conflit, en confrontation avec Jean Villard par rapport à l'organisation qui était mise en œuvre. Et André souhaitait que d'autres lieux de théâtre puissent exister pendant le festival, des lieux permanents. Cet atelier va être fait en trois temps. Nous avons invité trois dames qui ont chacune un statut différent, une programmatrice, elles vont se présenter, hein, une programmatrice, une journaliste et une avignonnaise et festivalière de longue date. L'idée, ça va être de leur donner la parole afin qu'elles puissent présenter quels sont les critères de choix quand la programmation est présentée, comment elles font leur choix par rapport à leur fonction chacune. Ensuite, nous vous proposerons de vous mettre en petits groupes et de tirer au sort trois critères. Un qui sera lié au genre de spectacle, un qui sera lié à des catégories de public et un qui sera lié à des horaires ou type de lieu. Et vous allez chercher ensemble le spectacle idéal, c'est-à-dire le spectacle qui pourrait répondre à ces trois critères. Et dans un troisième temps, nous échangerons, on se présentera bien sûr les spectacles choisis, et nous échangerons avec Harold David, donc le directeur délégué de Avignon Festival et Compagnie. Voilà un petit peu la démarche. Donc je vais laisser mes trois acolytes se présenter.
2: Bonjour à toutes et tous. Donc, je suis Anne-Laurence Bing. J'ai travaillé dans la culture pendant une dizaine d'années pour la programmation de salles de spectacle dans la première couronne de Strasbourg, une commune qui s'appelle Schiltigheim et qui proposait et qui propose toujours une programmation pluridisciplinaire. C'est une commune d'à peu près 40 000 habitants. Voilà. Et aujourd'hui, je fais autre chose, mais ça reste un souvenir fort.
3: Bonjour, Virginie Lamoureux, je suis chroniqueuse pour Vivant Mag, donc pour la presse, qui est un site internet et un magazine à destination des programmateurs de salles.
4: Bonjour, je m'appelle Nerthe Dautier, donc je suis avignonnaise depuis 20 ans, mais je fréquente le festival, vous allez rire, mais depuis 1947, donc ça fait un moment, j'ai vu Jean Villard créer Meurtre dans la cathédrale, donc... dans la cour d'honneur avec Maria Cazares. Et donc, je suis une festivalière compulsive, c'est-à-dire que je ne raterai pas un festival. Je n'ai raté un festival que lorsque j'ai eu mes deux enfants tout petits, où je ne pouvais pas les faire garder. Voilà.
1: Merci. Eh bien, je vous propose qu'on commence donc à partager vos critères de choix. En tant que programmatrice, même si c'était il y a quelques temps, Anne-Laurence, quels étaient tes critères de choix? Ah ben voilà, Harold qui nous rejoint, je t'en prie. On vient juste de faire la présentation des personnes sur le plateau.
5: Excusez-moi pour le retard, j'étais accaparé au village du Hof, mais voilà, toutes mes excuses.
1: Donc tu peux
5: me présenter du coup.
1: Voilà, c'est ça.
5: Donc je suis Harold David, je suis directeur délégué d'Avignon Festival et Compagnie, qui est donc l'association qui coordonne le Festival Hof Avignon. C'est une structure dont auparavant j'ai été coprésident pendant 3 ans, de 2022 à 2025.
1: Ok, merci. Donc, je le redis rapidement, les trois intervenantes vont pouvoir évoquer leurs critères de choix et, dans un second temps, mise en situation de recherche du spectacle idéal par rapport à trois critères tirés au sort et, dans un troisième temps, échange avec la direction du festival sur l'organisation, le programme et les attentions que vous avez par rapport au fait de soutenir le public dans leur choix.
5: Je précise que c'est la direction de l'association Festival et Compagnie qui coordonne le Festival Hof. On n'est pas la direction du festival qui n'existe pas en soi.
1: Tout à fait. Ouais. Donc Anne-Laurence, tes critères de choix en tant que programmatrice ?
2: Alors, en tant que programmatrice, quand on arrive à Avignon, il faut savoir que dans le milieu des programmateurs, c'est dans le jargon, on dit on va faire notre marché. En fait, c'est vraiment à cet endroit-là qu'on va repérer les spectacles qui vont intégrer la programmation, pas de la saison qui arrive tout de suite, mais de la saison à N plus 1. Donc, par exemple, les programmateurs qui sont là travaillent pour la saison 2027-2028. Donc, c'est un élément qui peut être important parce que il faut aussi se projeter sur plusieurs mois à venir. Donc, le but, quand on est programmateur et qu'on vient à Avignon, c'est d'en voir le plus possible. Donc, forcément, il y a aussi des critères assez pragmatiques qui viennent entrer en ligne de compte, puisqu'en général, on en voit entre 6 et 7 par jour, parfois 8. Donc, on va être extrêmement attentive à rationaliser à la fois les déplacements, c'est-à-dire comment ça s'enchaîne d'un endroit à un autre. Et donc, ça demande une préparation assez importante. C'est-à-dire que quand on arrive à Avignon, en général, on a les 3-4 premiers jours qui sont déjà calés pour essayer de rentabiliser ces 3-4 premiers jours. Voilà, ça c'est de façon très pragmatique les choses quand on les prépare. Après, évidemment, il y a le choix artistique qui va beaucoup dépendre du marqueur des salles dans lesquelles chaque programmateur travaille. Moi, je travaillais dans une salle pluridisciplinaire avec à la fois beaucoup de musique, mais aussi du théâtre, mais aussi du jeune public, aussi du cirque, aussi de la danse. Donc forcément, tout le catalogue potentiellement peut répondre à ces choix-là. Donc ça n'aide pas beaucoup. Pour autant, quand on est programmateur, on a des compagnies qu'on accompagne en général, qui ont déjà joué dans les salles et qui nous rendent attentifs à leurs actualités, qui nous préviennent souvent en amont du festival les endroits dans lesquels ils vont jouer, et ça nous donne aussi les possibilités de voir comment les travaux évoluent, les nouvelles créations, etc. Donc parfois on va revoir des compagnies qu'on connaît et voir un peu comment les nouvelles pièces se présentent et si elles peuvent intégrer la programmation. Moi, dans la façon dont je travaillais, j'étais à la fois sur la recherche de théâtre contemporain, donc des écritures contemporaines, avec des lieux qui étaient et qui le sont encore, il me semble, assez identifiés pour ça. Et puis dans les programmations, donc là vous êtes dans une programmation tout public, hein, une première couronne d'une ville comme Strasbourg, avec qui a déjà une scène nationale, qui a déjà beaucoup de propositions pour les publics, aussi avec en général 2-3 classiques où on sait que potentiellement les scolaires vont être intéressés, et puis il y a toujours une appétence quand même pour les textes Molière, Shakespeare, enfin des choses comme ça. Donc on cherche en général aussi les classiques et ou contemporains ou un peu plus anciens. Après, ce qui rentre aussi en ligne de compte, c'est forcément le coût du spectacle. C'est-à-dire que dans une salle de spectacle, vous voyez le plateau, il a des dimensions qui sont différentes. Accueillir un spectacle où il n'y a qu'un seul comédien, ça ne demande pas la même chose qu'accueillir un spectacle où il y en a 12. Donc on a en tête, quand on vient, la fiche technique des salles, et quand un spectacle nous plaît ou me plaît, je vais assez vite vers la compagnie qui me donne la fiche technique. Et en gros, la question c'est, est-ce que ça rentre ? Est-ce que ça rentre dans ma salle ? Est-ce que la profondeur est suffisante ? Est-ce que la demande en termes de son est suffisante ? La hauteur est suffisante, etc. Donc on peut voir un spectacle extraordinaire, par exemple en cirque, hein, et puis avoir un vrai véritable coup de cœur, et puis après voir la fiche technique et dire dommage, mais ça rentre pas. Donc ce sera pas pour les salles. Donc il y a l'aspect technique et puis il y a l'aspect aussi financier. Bon, parce que là, je vous apprends rien, mais plus il y a de monde sur un plateau, plus un spectacle est cher. Quand on est programmateur, on a une enveloppe. Donc forcément, il faut qu'on équilibre les enveloppes pour répondre à la fois au nombre de spectacles qui est demandé, mais sur des coûts qui rentrent dans les enveloppes. Et il y a le nombre de comédiens que vous pouvez voir sur le plateau, puis il y a tous les invisibles, mais qui sont indispensables, qui sont le régisseur son, le régisseur lumière, le régisseur général. Donc vous avez le nombre de personnes sur le plateau, plus en général 3-4 personnes qui vont accompagner la tournée. Donc vous avez en tête un cachet que vous multipliez par le nombre de personnes, et là vous avez en gros une enveloppe financière. Et là aussi, pareil, vous pouvez vous dire bon bah c'est trop cher, hein, tant pis, ça sera pas pour cette fois. Ou évidemment après rentrer dans une phase de négociation et voir si éventuellement l'enveloppe peut se négocier. Parfois, il arrive aussi qu'à Avignon, on voit des formes, et puis on apprend par la compagnie qu'ils ont des formes plus légères du même spectacle, mais où ils peuvent s'adapter. Et souvent, pour les compagnies, il y a un enjeu d'être repéré par les programmateurs. Ils ont souvent quand même une grande souplesse aussi dans leur façon de s'adapter. Alors, le coup de cœur, enfin, la ligne artistique reste quand même dominante, évidemment, hein. Après, les contraintes viennent s'ajouter. Donc, on se rapproche quand même souvent de théâtres qui ont une ligne éditoriale, parce que à Avignon, vous avez vu, vous avez de tout. Et c'est quand même, en tout cas quand on est programmateur, intéressant. En général, c'est 5, 10, 15 lieux qui sont repérés, parce qu'on sait que c'est des spectacles qui ont été vus par les programmateurs qui les programment. Quand vous regardez, vous regarderez dans le off, dans le catalogue du off, vous voyez parfois en tout petit des spectacles qui sont soutenus. Alors ils sont, on dit coproduction ou soutenus par, et ça vous donne un peu une légitimité quand vous voyez que c'est soutenu par une scène nationale ou coproduit par des lieux assez emblématiques. Vous savez qu'il y a eu déjà un regard professionnel. Ça ne veut pas dire que ça va être forcément ce qui va convenir, mais c'est déjà un premier filtre, ou en tout cas un filtre qui, quand on est programmateur, est important. Et une dernière chose qui entre en jeu aussi, c'est que quand on est programmateur, ben, on est en réseau, et donc il va y avoir très vite les programmateurs qui vont se donner les bons plans, entre guillemets, c'est-à-dire les spectacles à aller voir, et souvent des programmateurs qui se mettent, qui s'organisent pour accueillir un même spectacle sur un même territoire et proposer même carrément aux compagnies des mini-tournées. Voilà, en Alsace, on est très très riche en salles de spectacle, et quand un programmateur trouvait un spectacle bien mais qu'il était trop cher, eh bien on arrivait à se mettre 3, 4, 5 programmateurs pour faire baisser le coût du spectacle et proposer une mini-tournée sur une semaine, 15 jours sur le territoire alsacien. Voilà, en gros.
1: Merci Anne-Laurence. Nous pourrons échanger tout à l'heure sur comment les compagnies émergentes peuvent réussir à accrocher des programmateurs. Virginie, en tant que journaliste, quels sont vos critères ?
3: Alors, moi évidemment c'est pareil, c'est un vrai casse-tête quand on arrive à avoir la programmation de faire un choix sur les 1800 spectacles qui sont proposés tous les ans. Donc, y a effectivement une part logistique, parce que je rejoins Anne, on voit 6 ou 7 spectacles par jour, donc il faut optimiser les déplacements. Je regarde la programmation des théâtres, hein, sur lesquels j'ai l'habitude d'aller, en général. Donc ça tourne autour d'une dizaine de théâtres. Je regarde ce qui peut m'intéresser. Effectivement, j'essaie d'avoir une palette assez large, même si j'ai mes préférences personnelles qui sont sur la danse et sur la jeunesse, par exemple. Et ensuite, on a énormément de sollicitations via notre réseau de chargés de diffusion, chargés de production, qui nous envoient leur programmation pour le festival. Donc ça nous permet de choisir aussi relativement en amont, parce qu'on est sollicité, on va dire, à partir de mai, à peu près, par les compagnies et les productions. On a notre réseau personnel, parce qu'au fil du temps, ben, on est en lien avec les chargés de production, les chargés de diffusion, avec les compagnies, certaines compagnies. Mais nous, après, on a une ligne de conduite, on essaie de favoriser les compagnies émergentes. Voilà. Effectivement, la connaissance des théâtres, je rejoins aussi Anne-Laurence, c'est ça. C'est par exemple Golovin, voilà, le théâtre Golovin, je sais que la programmation, elle est axée sur la danse, quelque chose qui m'intéresse, donc je vais regarder relativement rapidement ces théâtres-là, ou les hivernales, enfin voilà.
5: Excusez-moi, vous êtes de quel support, parce que je ne vous ai pas entendu au tout
3: début. Vivormag.
5: Ah, Vivormag, ok, ça marche.
1: Merci Virginie. Nert. Moins de contraintes, parce que c'est pas ton employeur qui te demande d'aller voir.
4: Donc moi je n'ai aucune contrainte, je suis spectatrice, donc c'est simple et à la fois très compliqué, hein, parce que l'inflation des spectacles augmente d'année en année, L'inflation des théâtres aussi, d'ailleurs. Enfin, des théâtres aussi, on peut appeler ça des théâtres. Ça devient, oui, c'est à peu près stable.
6: Des spectacles, oui, mais pour les théâtres, c'est stable.
4: Oui, c'est à peu près stable depuis quelques années, mais oui, ça quand même.
6: Depuis la fin du Covid, oui.
4: Ça fait, pardon.
6: Depuis la fin du Covid, oui.
4: Oui, depuis la fin du Covid.
6: Donc
4: c'est quand même
6: 139, 140.
4: Voilà, donc c'est quand même relativement récent. Mm-hmm. Moi, je vais au spectacle depuis 1947, donc j'ai quand même vu une croissance exponentielle que je trouve un petit peu ahurissante.
6: Mais
4: enfin, bon, voilà.
6: Mais qui s'explique aussi, c'est pas.
4: Non, mais je suis bien d'accord. Je suis bien d'accord. Donc, moi, mes critères de spectatrice, c'est déjà de favoriser les théâtres qui travaillent à l'année, parce qu'ils font un gros travail pour les spectateurs avignonnais de la région, qu'ils ont une ligne éditoriale extrêmement intéressante, avec des enjeux qui sont partagés à travers les débats qu'ils peuvent faire à l'année. Donc, ça, c'est la première chose. La deuxième chose, ce sont les salles qui sont labellisées bonne conduite, donc pour l'accueil des compagnies. Ça me paraît fondamental parce que je refuse en tant que spectatrice d'aller dans un théâtre où on fait de l'abattage. Je ne les citerai pas, mais il y en a qui ont pignon sur rue et j'en suis scandalisée. Ça, je le dis comme je le pense, puisque je suis spectatrice, je suis libre de ma parole. Ensuite, c'est tout ce qui est intéressant, c'est les spectacles qui sont, et les textes, pardon, qui sont écrits pour le théâtre, c'est-à-dire des créations de textes ou des textes qui sont, je dirais, travaillés et réfléchis. Ça me paraît intéressant. Les créations de l'année, parce que ça aussi, ça me paraît fort important. On a souvent des spectacles qui reviennent 3 ans, 4 ans, etc. C'est bien, mais moi, ça ne m'intéresse pas, personnellement. Les compagnies émergentes, là aussi, je regarde, parce qu'il y a dans notre région, alors je suis en Provence-Alpes-Côte d'Azur, mais j'ai des régions favorites, la Bretagne, l'Alsace, la Provence-Alpes-Côte d'Azur, qui sont des régions que je connais très bien, et où il y a des compagnies que je connais ou qui sont émergentes et qui me paraissent intéressantes. Et après, ben, c'est finalement... alors, les amis comédiens, naturellement, et compagnie, j'en ai pas mal. Et après, ben, c'est le bouche à oreille. Et une chose que je trouve très intéressante, c'est le tractage. Parce qu'on est à... on voit des jeunes, beaucoup de jeunes, et ça, je trouve ça formidable, qui viennent présenter leur spectacle avec intelligence, sensibilité, et ça nous fait effectivement quelquefois tilt, et on va voir les spectacles qu'ils nous présentent. Voilà, dans un premier temps.
1: Merci, Nerthe. Et Harold pourra nous parler un peu de la labellisation tout à l'heure, dans le troisième temps. Ce que je vais vous proposer maintenant, c'est... vous allez vous mettre par trio, c'est pas mal, un trio, pour tirer au sort donc trois critères. Et à partir de ces critères, vous allez chercher dans le catalogue le spectacle qui répondrait le mieux à ce critère.
7: Alors, je vous propose qu'on passe à l'étape suivante. C'est-à-dire que vous allez... présenter les trois critères que vous aviez tirés au sort et ensuite le spectacle ou la difficulté rencontrée pour trouver le spectacle idéal. Ils sont encore en train de chercher. On va commencer par vous. Donc vous nous donnez les critères, les trois critères, et ensuite comment vous avez procédé pour pouvoir trouver le spectacle idéal.
8: Alors nous, on avait théâtre d'objets à partir de 4 ans et le 19. Du coup, on est allé à théâtre d'objets, il y en avait 5. Il n'y en a qu'un seul qui est à partir de 4 ans. C'est Shifumi à Présence Pasteur. Voilà, c'est pas très difficile.
1: Bon, c'était vraiment très facile.
8: Ouais.
9: Donc nous, on avait des critères un peu plus corsés. Donc théâtre citoyen, compagnie d'Auvergne-Rhône-Alpes et adapté aux déficiences auditives. Non, on n'a pas trouvé. Bah, déjà, théâtre citoyen et adapté aux déficiences auditives, on était dedans, là, pour l'instant, on n'a pas trouvé. Et donc, si on rajoute le critère Auvergne-Rhône-Alpes, voilà.
1: Oui, effectivement, des fois, ça peut être compliqué.
10: On peut dire qu'il n'y a pas de spectacle adapté aux déficiences auditives qui relève de la catégorie théâtre citoyen, si on peut le dire. Voilà. Okay. On n'a pas recoupé avec Ronald parce que c'était
1: oui,
10: pas
1: c'était
10: pareil.
1: Déjà compliqué de croiser deux critères. Très bien, merci. Le troisième trio, monsieur, mesdames.
11: Donc nous, on avait marionnettes, donc c'est facile. On est allé dans l'index des spectacles classés par style. On a marionnettes objets. On a 20 spectacles qui sont proposés. Donc après, par rapport au créneau horaire, ça limite beaucoup parce qu'il y a plein de spectacles à 10 heures. Donc nous, on en a fait...
12: C'était quoi les créneaux?
11: Donc on en a déjà deux. Vous qui voulez...
13: Non, vous voulez rire et Gina. Voilà. Et c'est soit 16h, soit 18h, et c'est soit à partir de 3 ans ou de 4 ans.
1: Et ça joue où?
13: Alors l'un à Salle Jean Massé et l'autre à Alia. Voilà. Après, on n'a pas fait de choix parmi ces deux-là. Parce
1: d'accord.
13: On a pas
1: oui,
13: le temps de sélectionner. Voilà.
1: En même temps, c'est intéressant d'avoir une restriction du choix et puis de pouvoir ensuite se dire, bah, tiens, sur ces deux, trois possibles, lequel on va prendre. Très bien.
11: Je peux ajouter quelque chose? C'est vrai que si on avait eu le catalogue Tadam, eh ben, on aurait été beaucoup plus vite, hein, et plus efficace.
6: Le guide Tadam.
11: Ouais, le guide Tadam.
6: Ce n'est pas un catalogue.
1: Ben, c'est une bonne introduction, justement, au troisième temps. Puisque ce troisième temps... Ah ben non, je ne vous ai pas donné la parole. Vous aussi, vous avez fait l'exercice. Donc, quels étaient vos critères?
6: Alors, nous, on avait spectacle musical à partir de 10 ans et compagnie implantée en région PACA. Et donc ça, avec le programme papier, c'est impossible à trouver parce qu'on ne peut pas croiser la localisation avec... les styles, en plus spectacle musical c'est large, il y a spectacle musical, théâtre musical, concerts, chansons, enfin il y a le genre spectacle musical est très très large. Donc du coup là, le seul moyen de s'en sortir, ça a été de passer par l'application où il y a effectivement des outils de filtre qui permettent de remplir cette critérisation et du coup automatiquement en quelques secondes de pouvoir ressortir la sélection. Ce qu'on vient de faire là, bon, un peu simplifié parce qu'on a mis que théâtre musical, on n'a pas coché concert, machin, etc., etc. Mais enfin, en faisant théâtre musical à partir de 10 ans et 1, on en a sorti 3 qui sont arrivés automatiquement comme étant ceux qui répondent à cette critérisation. Et dans 3 théâtres différents, oui, tout à fait. Alors c'est l'application Festival Off que vous pouvez télécharger, l'appli du Off, quoi, en gros. Ouais. Et vraiment, j'étais étonné parce que j'ai posé la question de qui utilisait le site ou l'appli pour faire préparer ce truc. Et tout le monde utilise encore le programme papier, ce qui justifie effectivement, parce que c'est une interrogation pour nous, de savoir est-ce que le programme papier a vocation à perdurer, et si oui, dans quelle mesure et sous quelle forme, etc. etc. Enfin, on a une vraie interrogation sur l'outil programme papier. Et bon, manifestement, là, rien que sur ce petit panel, je vois que ça reste un outil privilégié pour les spectateurs, qu'ils soient professionnels ou non professionnels.
1: Alors, on passe justement à cette troisième étape sur questions, échanges, discussions. Peut-être une première question. Comment vous avez fait évoluer cet outil au fur et à mesure du temps? C'est-à-dire, quels sont aujourd'hui vos critères d'élaboration de l'outil pour permettre à un maximum de gens de s'en sortir? Pour l'instant, on va parler du programme et après, on pourra parler de l'application.
6: Alors, il faut remettre ça un peu en perspective historique, parce qu'il y a eu plusieurs associations qui se sont occupées du OFF, et notamment, il y a eu Avignon Public OFF qui a existé de 82 à 2006, et il y a Avignon Festival et Compagnie qui, elle, s'en occupe depuis 2006. Et du coup, le programme a évolué en fonction de ces deux structures qui ont accompagné la structuration du festival. Moi, j'ai fait mon premier œuf en 99 et je peux vous dire que le programme, d'ailleurs, ici, à la BNF, il y en a qui sont conservés. Vous pouvez peut-être les regarder. Vous verrez, ça n'avait strictement rien à voir en termes d'outils. Pas seulement en termes de volume, parce qu'évidemment, il y avait moins de spectacles, mais pas seulement. Donc, à l'époque d'Alain Léonard, puisque c'est lui qui avait lancé tout ça, le programme, il avait une typologie de classement qui était très particulière quand même. Je me demande d'ailleurs maintenant comment le public se faisait pour s'y retrouver. Parce qu'en fait, c'était classé par compagnie. Donc, ça supposait que les gens connaissent les compagnies productrices des spectacles. Et c'était classé donc par compagnie et ensuite par ordre alphabétique, je crois, de mémoire. Voilà. Donc c'était vraiment une situation très particulière. Bon. Une des raisons pour lesquelles APO a dû mettre fin à son existence, c'est que les théâtres, dans cette période 2003-2006, ont contesté notamment cette organisation. parce qu'ils revendiquaient justement une identité pour leur lieu, une ligne artistique, etc., etc., et qu'ils avaient l'impression d'être noyés dans ce classement par compagnie. Et c'est à cause de cette dissension entre l'équipe d'Anna Léonard et d'un certain nombre de lieux que APO a explosé en vol. Enfin, il y avait d'autres dissensions, mais la principale, elle portait sur ce programme qui est... Non, c'est pas uniquement ça, mais ça a été le truc focalisant pour contester, etc. Et bon, il n'y avait pas eu visiblement... Alors moi, j'étais pas là à l'époque, hein, mais il n'y a pas eu visiblement d'espace d'échange suffisant pour arriver à ce qu'ils s'entendent et à envisager un compromis. Et donc, du coup, ça a été la guerre. Et pendant 3 ans, il y avait 3 programmes, 3 cartes off. Hein, c'était un vrai bazar. Et donc, AFSC est né là-dessus. Et depuis, et ça n'a pas changé, la structuration, c'est un classement par lieu. Avec un ordre alphabétique et à l'intérieur des lieux, sur les pages lieux, un classement par ordre chronologique de journée où on a un enchaînement successif du matin jusqu'au soir des spectacles, toutes salles confondues, et parce qu'il y a évidemment des lieux qui ont plusieurs salles, et donc c'est pour ça que des fois vous avez 2 spectacles au même horaire dans le même lieu puisqu'ils sont présents dans 2 salles différentes. Donc ça, cette organisation là elle a prévalu, enfin, elle prévaut toujours aujourd'hui. C'est une logique qui a son sens, hein, voilà, et qui nous interroge à Avignon Festival et compagnie. Et en même temps, quand je vous entends parler, bah, je vois bien que cette interrogation n'est pas tout à fait vaine. C'est que tous, vous avez dit, j'ai une dizaine de lieux dans lesquels je vais, dans lesquels j'ai mes habitudes, dans lesquels je regarde parce que je sais que, etc., etc. Donc, ce qui est tout à fait respectable, hein, je ne mets pas du tout ça en cause. Mais nous, à Avignon Festival et compagnie, comme on a la mission de s'occuper de l'ensemble des acteurs du œuf, il y en a 141 théâtres et 280 salles. Donc du coup, notre souci, c'est de se dire comment est-ce qu'on peut inviter, bien sûr, pas obligé, mais inviter, vous trouver les moyens pour que il y ait une diversification possible. Alors on peut se dire, évidemment, il y a que 10 théâtres qui programment des trucs bien dans Avignon et tous les autres qui programment que des trucs nuls. Donc c'est bien normal qu'il n'y ait pas. Mais c'est peut-être pas tout à fait la réalité. Et donc nous, on a vocation à essayer de créer justement ce qu'on a appelé des chemins de traverse pour essayer d'inciter et les professionnels et la presse et le public à prendre des risques. On voit bien qu'effectivement, je parle déjà pour les professionnels, mais je pense que pour le public c'est pareil, pour ceux qui ne sont pas de la région, les coûts pour rester à Avignon sont extrêmement élevés, que ce soit en termes d'hébergement, de restauration, etc. Donc le temps dédié à venir voir des spectacles c'est réduit en fait. Ça, toutes les enquêtes qu'on a fait, aussi bien auprès des professionnels que du tout public, montrent que ce temps s'est réduit. Donc forcément, il y a une logique, vous l'avez très bien expliqué, de rationalisation, d'efficacité, qui fait qu'on n'a pas beaucoup de... qu'il y a de moins en moins de place en fait pour l'imprévu, la recommandation de bouche à oreille dans l'instant, etc., etc., parce que il faut s'organiser, on a peu de temps et il faut être efficace, etc., etc. Nous on essaye depuis quelques années maintenant de développer des outils pour inviter à plus de diversité, on va dire, dans les possibilités de choix. Donc les premiers outils, ils sont sur le plan papier, ça a été sur certaines catégories de spectacles, de périmètres de spectacles, de créer des guides dédiés. Donc on en a créé 2 pour l'instant. Vous l'avez cité tout à l'heure, c'est le Gut Tadam pour toute l'offre jeune public, qui lui répond à une autre logique que celle par lieu, puisque c'est une classification par âge, dans la mesure où on s'est dit que les parents qui emmènent des enfants au spectacle, la première question qui se pose, c'est pas tellement de savoir où ils vont aller, mais déjà si les spectacles vont correspondre à l'âge de leurs enfants. Donc, du coup, c'est cette entrée-là principalement qui a été privilégiée, avec derrière une classification qui continue par horaire et avec à l'intérieur de chaque spectacle toute une codification, c'est valable aussi pour le programme, qui permet de renvoyer à des index qui vont être des pictogrammes, etc., enfin, voilà, qui permettent de voir sur le plan du programme papier différents indicateurs qui vont permettre d'orienter les choix, etc. On a fait la même chose avec le guide international qui, lui, a une double vocation, qui est à la fois de répertorier les spectacles en langue étrangère, et également de mettre en avant les spectacles qui sont accessibles à un public non francophone mais qui ne sont pas forcément étrangers. Pourquoi ? Parce qu'on a le souci de développer la fréquentation du festival par le public touristique étranger qui est présent sur le territoire, mais qui, on le sait par les enquêtes aussi qu'on a menées avec l'Office de tourisme et tout ça, a une image encore très forte d'un festival de théâtre en français, donc forcément inaccessible. Or, quand on a fait cette extraction du programme général pour faire ce guide, on voit qu'il y a plus de 300 spectacles qui sont principalement des esthétiques non verbales qui permettent justement à ce public de trouver tout à fait son compte avec un choix large, aussi bien du côté musical, cirque, théâtre physique, danse, enfin, etc. Il y a vraiment de quoi faire. Donc ça, c'est deux supports nouveaux qui existent depuis 4 ans maintenant et qui viennent enrichir les outils à destination du public. Ensuite, il y a évidemment tout ce qui va relever de l'outil numérique et digital qui est la traduction entre guillemets du programme papier sur notre application et sur notre site internet. Et par rapport à ça, je vois, je posais la question là, que les usages sont encore très attachés au programme papier. Ça, c'est une réalité, même si on a d'énormes taux de fréquentation en fait des sites et de l'appli, n'en d'ailleurs pas moins que quand on pose la question aux gens, c'est quand même d'abord toujours le programme papier qui vient en premier, alors que effectivement maintenant l'ergonomie du site et son fonctionnement est justement toute une proposition de critérisation pour pouvoir affiner ses choix et faire ressortir un nombre resserré de spectacles en lien avec ce besoin, c'est quelque chose qui existe aujourd'hui pour le tout public et on l'a mis en place aussi, on est en train de le développer pour les professionnels avec, pour 2027, en tout cas c'est sûr, une appli professionnelle qui devrait, je pense, un peu changer la vie des professionnels dans leur expérience du festival. En tout cas, on y travaille depuis 2 ans là, pour créer cet outil qui manque cruellement au festival, qui est, je pense, un peu changer la vie des professionnels dans leur expérience du festival. En tout cas, on y travaille depuis 2 ans là, pour créer cet outil qui manque cruellement au festival, qui existe dans d'autres événements similaires, les Fringe Edinburgh, etc., etc. Et donc, qui devrait pouvoir répondre.
14: Mesdames, messieurs, bonsoir. Ensuite, bienvenue à la maison Jean Villard pour ce nouveau rendez-vous
6: traverse,
14: à 18h autour du cycle.
6: On souhaite.
14: Des rencontres du OFF qui fait un pas de côté aujourd'hui, un bond de géant même, puisque nous sommes en présence d'André Benedetto ce soir, l'auteur dans le corps, avec deux artistes que j'aurai le plaisir de présenter dans quelques instants. D'abord, permettez-moi de saluer la présence de Frances Achelet dans notre assemblée ce soir.
6: Un petit peu de place pour autre chose.
14: Qui a été de toutes les aventures professionnelles et personnelles d'André Benedetto. La présence à mes côtés de Sébastien Benedetto, l'actuel directeur du Théâtre des Halles, des Carmes, au moment du...
6: et les compagnies qui jouent le jeu, ça crée des opportunités de rencontres qui sont en dehors de ça.
14: Alors, je vais essayer de me rattraper en vous parlant un petit peu d'André Benedetto. Alors, pourquoi l'associer au OFF ? Bien sûr, c'est le 15 juillet 1966 qu'est né le festival OFF au Théâtre des Carmes. En même temps donc la première de la 20e édition du festival d'Avignon au Palais des Papes quand même, et quand je dis ça je vais tout de suite lire ce que dit André Benedetto sur cette représentation de statues. Donc, par la suite, il a été décidé que nous avions ainsi lancé le OFF dans le festival d'Avignon. Il est vrai que nous avons fait sauter un verrou et que nous avons été suivis par d'autres dès l'année suivante, y compris par le IN lui-même qui ouvrit son deuxième lieu à côté de chez nous au Cloître des Carmes. Ceci dit, il faut préciser deux choses. D'abord que le festival, c'est-à-dire Jean Villard, ne nous a jamais reproché ni pendant ni après ce lancement. Et ensuite et surtout que nous n'avons jamais rien voulu lancer. Nous voulions jouer, nous aussi, tout simplement, au pied de la citadelle, autre chose qu'un classique. Voilà, donc ce que disait André Benedetto sur la représentation du 15 juillet 66 de statue avec Jacqueline Benedetto, avec Catherine Delon dans les rôles principaux. Et bien sûr, ensuite, André Benedetto a poursuivi ce travail avec le théâtre politique, puisque dès 67, c'est la première pièce en France et en français sur contre la guerre du Vietnam avec Napalm. En 69, ça sera déjà une première pièce sur le démantèlement du réseau ferroviaire avec le petit train de M. Camaudet.
6: Et vous connaissez la personne, j'ai beaucoup de retours de compagnie qui lui dit cette année, mais les gens arrivent, ils ont déjà tout fait, ça sert à rien contract.
14: Et ça va aller jusqu'en 2002 avec le dernier grand succès de André Benedetto au théâtre des Carmes, le jeune homme exposé sur l'altermondialisme et sur ce meurtre, le meurtre d'un jeune altermondialiste par un jeune policier à Gênes en 2001 en marge du G8 de l'époque. Des sujets plus politiques encore avec nous les Européens en 1992 et plus légers avec par exemple la libéralisation des ondes radiophoniques avec Radio Solo en 1982. Voilà pour tracer rapidement la carrière d'André Benedetto qui était non seulement donc auteur, metteur en scène et comédien, c'est comme auteur qu'on va lui rendre hommage ce soir, Sébastien, avec un montage de texte que tu as toi-même sélectionné.
15: Où là, vous avez une vraie rencontre.
16: Donc oui, en fait, c'est ça qui est enrichissant. C'est un montage de texte d'un seul texte qui s'appelle Acteur Sud,
15: des bénévoles, enfin,
16: et qui avait cette particularité, en fait, où il jouait, il improvisait à partir de fiches, et il a fait ça avec nous les Européens et l'acteur Lou. Donc le texte n'était pas écrit à la base, il avait des fiches avec des thèmes qui piochaient au hasard. Et il racontait comme ça. Donc, et là, il a posé le texte.
15: J'y suis beaucoup
16: plus sensible.
15: Je trouve
16: ce texte assez magnifique et un des rares textes où il parle un peu de lui.
15: Vous voyez, ça,
16: et il parle aussi
15: pour moi,
16: de cette région qu'il n'a jamais voulu quitter et qu'il a souvent
6: célébré. Alors,
16: vous
6: avez
16: célébré.
6: Ça à la
16: Alors, c'est pas un régionalisme notaire, fermé. C'est vraiment un régionalisme.
6: Il y a ça au village Tadam où tous les jours, vous avez pour le parti jeune public des
16: Vous allez voir qu'il y a beaucoup de thèmes qui sont abordés là-dedans.
6: Et l'année prochaine,
16: mais toujours par ce prisme-là et tous les symboles qu'on a dans
6: la ville d'Avignon et son nouveau maire. Et donc, on est obligé de...
14: Oui, justement, donc je vais présenter nos deux lecteurs.
6: Il y a la volonté
14: du jour.
6: De mettre en
14: On est très heureux donc de recevoir d'abord Anna Babst,
6: des scènes,
14: qui est comédienne, musicienne, metteuse en scène, qui a cofondé le collectif Le Bleu d'Armand avec Nolwenn Le Dot, collectif qui a mis en scène un spectacle d'André Benedetto en 2016, L'homme aux petites pierres encerclé par les gros cailloux, par les gros canons, pardon, en 2003, et Anna Babs qui est en ce moment au Théâtre des Halles, voilà, je dirais. On y revient toujours avec Cyrielle Voguet pour Thelma, Louise et nous,
17: beaucoup
14: un spectacle
17: dans la rue, la
14: que vous aviez créé
17: avec
14: Nolwenn
17: Le
14: Dot.
17: Le spectacle.
14: Benjamin Toulousain, bonjour.
17: Si
14: vous êtes
17: on est à
14: comédien et auteur.
17: Ils ont une façon de
14: vous
17: présenter
14: avez co-écrit avec Hélène François Parler Pointu,
17: qui fait que je vais aller
14: elle-même met en scène
17: un spectacle que je n'aurais pas
14: en ce moment et vous le jouez au Théâtre des Carmes.
17: Et dans des lieux.
14: C'est ça, voilà,
17: qui
14: tout est rentré dans l'ordre. Je vais pouvoir boire un coup et respirer.
17: Je ne pas à l'année,
14: et
17: quoi.
14: Je vous
17: et moi, je
14: cède
17: que c'est
14: la
17: très,
14: parole.
17: Très important.
14: Bonne
17: en
14: lecture
17: cas, moi, ça me plaît
14: à vous tous.
1: Ces dernières années, il y a des règles qui ont été données concernant l'affichage. Ça peut être intéressant que tu nous en donnes quelques-unes. Et oui. Est-ce qu'il y a des, aussi
6: y
1: un, protocole,
6: venir,
1: un protocole sur le tractage?
6: Pardon?
1: Je dis, et est-ce qu'il y a aussi un protocole sur le tractage? Ou des consignes qui sont données aux compagnies?
6: Oui, sachant que sur l'affichage,

0: cheval. Donc ça, c'est ce qui a prévalu pendant des années et sans qu'il y ait véritablement de régulation de ça. Qu'est-ce que ça donnait ? Un affichage complètement débridé, une inégalité très forte entre les productions qui avaient de l'argent et qui pouvaient mettre 1000 affiches quand d'autres ne pouvaient pas en mettre plus de 100. Une ultra-concurrence entre les compagnies où le jour de l'affichage, c'était la guerre dans les rues d'Avignon, mais véritablement, quoi, où ça déplaçait des artistes en les mettant dans des postures de complètement indécente en termes de responsabilité sociale, que ça dégradait quand même beaucoup d'espace public ou privé, puisque les gens accrochaient n'importe comment, n'importe où, voilà, sur les arbres, sur les gouttières, enfin bon, bref, voilà. Et en plus, l'impact écologique de tout ça était énorme, puisque les volumes d'affiches, et ça on le savait par rapport à la gestion des déchets, hein, représentaient 65 tonnes de papier du fait de cet affichage sauvage. Donc en 2022, quand j'ai été élu coprésident à l'époque d'AFC, c'est un dossier qu'on a souhaité vraiment prendre à bras le corps, et dès 2023, on a mis en place un système qui est toujours en place aujourd'hui, qui venait renforcer quand même un dispositif qui existait avant que je sois arrivé coprésident, qui était que AFC avait mis en place ce qu'on appelle les éco-packs. Donc les éco-packs, c'est le fait que AFC gère l'impression des affiches sur du papier recyclé avec des ongles végétales, enfin tout un tas de critères verts, on va dire, pour déjà rendre la chose. Mais jusqu'à 2023, on fournissait le service, mais on ne limitait pas le nombre. Donc les gens pouvaient. Mais déjà, ça a été une première étape déjà pour faire en sorte que ce qui était affiché était à peu près dans les clous sur le plan écologique. Ensuite, à partir de 2023, on a vraiment mis des règles en place en accord avec la ville, qui étaient de limiter le nombre d'affiches par spectacle à 150, je crois, de mémoire, et également le nombre de tracts à imprimer. Et on a mis en place, on a arrêté depuis cette année, mais sur ces trois dernières années, on avait un système où on avait carrément une brigade qui avait pour vocation à intervenir dans la ville, à identifier tous les affichages qui n'étaient pas corrects, etc., etc. On avait mis en place aussi un système de stickers qui permet de justifier que les gens respectaient bien. Et tout. Enfin, ça a été une organisation de dingue. On avait 10 personnes qui travaillaient là-dedans pour faire ça. Et quand même, ça a porté ses fruits, puisque très vite, dès la deuxième année, en fait, on est passé de 65 tonnes de papier à 25 tonnes. Donc, c'est possible de réguler. Effectivement, le paysage d'Avignon a changé. Il y avait de moins en moins d'affiches dans la ville, forcément, puisque c'était limité. Bon, il y avait quelques compagnies ou structures de prod qui essayaient de louvoyer, etc. Donc voilà, bon, on a essayé à peu près de les contenir. Mais enfin, globalement, quand même, il y a eu un effet très très net sur le suraffichage dans l'espace public. La ville s'y est mêlée, elle a commencé à mettre des PV. Donc la peur du gendarme aussi, ça a aidé à ce qu'il y ait de plus en plus de ça. Et puis surtout, ce qui a quand même beaucoup aidé, et ça, c'était le meilleur vecteur pour diminuer, c'est que les compagnies, les structures de production se sont rendues compte que avec moins d'affiches, ça ne changeait rien à leur fréquentation. Et que donc, ce n'était pas du tout un levier pour le public. C'était bien pour le folklore de la ville. Toutes les photos qu'on voit partout du off, c'est des affiches partout en vrac, etc. Mais en termes d'efficacité communicationnelle pour les spectacles, c'était à peu près nul. Voilà. Effectivement, quand on interroge le public, oui, une affiche qui leur a pu les interpeller. Mais on sait très bien en com que c'est 3-4 éléments qui vont enclencher le processus d'achat ou de consommation. Donc du coup, effectivement, l'affichage compte, mais véritablement de manière très résiduelle. Voilà. Et du coup, on sait qu'il y a beaucoup de compagnies maintenant qui affichent pas ou plus, parce qu'elles se sont rendues compte que ça ne va rien, c'est une perte de temps, une perte d'argent. Et voilà. Ça a donc permis aussi de réguler, je ne sais pas si vous avez erré dans les rues à partir de 22h le jour où l'arrêté autorise l'affichage, où on a quand même beaucoup, beaucoup moins ces phénomènes de guerre littérale entre les compagnies, entre les comédiens qui se retrouvaient déplacés dans leur posture d'artiste, quoi, à être des enfin bon, c'était un...
1: Oui, c'est un moment particulier,
0: oui, tout à fait, mais qui s'est beaucoup, beaucoup autorisé. Par exemple, le fait d'obliger dans l'arrêté à ce que ce soit interdit, par exemple, qu'il y ait des guirlandes de la même affiche, bah, du coup, les compagnies sont obligées de se mettre ensemble pour fabriquer une guirlande. Donc du coup, elle rentre dans des logiques de mutualisation et de coopération plutôt que de guerre sauvage.
2: Oui, mais le fait qu'il y ait un concours d'affiches aussi, avec la meilleure affiche et tout, ça ne va pas dans le sens de plus d'affiches. Puisqu'on fait un concours de la meilleure affiche, de la plus belle affiche.
0: Bah après, etc. L'idée, c'est pas qu'il n'y ait plus de visuel ou d'affiche, c'est qu'est-ce qu'on

0: On fait des affiches. Là, en l'occurrence, bon, c'est un concours qui est porté par la BNF, donc je laisserai le soin de dire pourquoi est-ce qu'elle fait ça. Mais en l'occurrence, là, c'est plutôt pour valoriser, comment dirais-je, l'esprit créatif, voilà, des artistes, etc. Et après, les affiches, elles servent pas que à être mises dans les rues. Elles servent à être sur tous les supports digitaux, sur les programmes des théâtres, sur les façades des lieux, enfin, etc. etc.
1: On n'a plus beaucoup de temps sur le tractage. Est-ce qu'il y a un protocole?
0: Je t'invite sur l'affichage. Pourquoi je disais oui, préparez-vous, enfin, prenez des photos, parce que voilà, parce que Olivier Galzi, donc le maire d'Avignon, a officiellement annoncé qu'il souhaitait mettre fin à l'affichage sauvage pour inventer d'autres formes de présence de l'affichage, ou en tout cas de visuel de spectacle dans la ville. Il y a plusieurs options qui sont sur la table. On a commencé très timidement à en discuter. Mais par contre, ce qui est certain, c'est qu'il y a une volonté très ferme de ne plus faire que ce soit comme ça a été. Donc c'est pour ça que je vous dis que le visage de la ville, forcément en 2027, devrait être différent de celui qu'il est aujourd'hui. Et sur le tractage, non. Alors pour le coup, il n'y a pas de règle. À part que nous, dans les écopacks, on dit, voilà, c'est temps de... Enfin, nous, on ne fournit pas plus... je sais plus, 5000 tracks, je crois, par spectacle, un truc comme ça. Mais après, on sait très bien que si les structures de production veulent en réimprimer, on n'a aucun moyen de... Voilà. Après, honnêtement, pour avoir été producteur moi-même, déjà diffuser 5000 tracts un par un, il faut avoir du monde pour le faire. Hein, parce que d'abord, vous n'êtes pas tout seul à le faire. Le public, comme j'ai dit, bah, il est de plus en plus organisé pour ne pas avoir besoin du tractage pour faire ses choix. Donc il y a plutôt tendance à dire non. Donc en fait, ça s'autorégule, je crois, quand même, de manière assez naturelle par le fait que ça ne sert à rien d'en mettre.
1: Et on parlait tout à l'heure de lieux labellisés. Mmh. Tu peux nous en dire un peu plus?
0: Oui, tout à fait. Bah, ça, c'est pareil, c'est quelque chose que j'ai fait avec. Notre coprésident et Raymond Yannac, qui est maintenant l'actuel coprésident d'Avignon Festival et Compagnie, issu du Collège du Théâtre. Il y avait une double volonté au travers de la mise en place de ce label. La première, c'est que c'est venu des théâtres, en fait, qui ont souhaité mettre ça en place. Pourquoi ? Parce que il y avait une image quand même très dégradée des lieux à Avignon, qui était associée à des garages, des loueurs de salles, qui sont juste là pour faire du fric sur le dos des compagnies. Enfin, je vous en passe. On a eu droit à tout. Hein. Je dis ça parce que moi-même, j'étais exploitant de salles, donc je sais bien de quoi il retourne. Et qu'on trouvait que c'était pas juste. Oui, bien sûr, il y en a qui fonctionnent comme ça sur l'ensemble des 141 salles, mais c'est quand même pas la majorité de notre point de vue. Et surtout, il y en a qui essayent de faire bien, en fait, et de faire correctement. Et ce qu'on s'est rendu compte aussi en interrogeant beaucoup de lieux, c'est que il y avait aussi des théâtres qui n'avaient pas forcément conscience de ce que c'était bien faire, et qu'il nous semblait donc nécessaire de travailler avec les compagnies à la définition d'un référentiel, d'un standard, d'un minimum requis pour considérer que l'accueil des publics, des compagnies et des professionnels est justement un accueil professionnel. Donc on a travaillé pendant 2 ans avec une commission paritaire théâtre et compagnie pour définir 53 items qui constituent aujourd'hui les critères pour obtenir ce label qui s'appelle donc le label OFF. C'est pas du tout AFSC qui décerne des bons points comme ça au gré de, etc. Hein. On fait appel à un organisme certificateur externe qu'on paye, qu'on finance, pour pouvoir faire ce travail de certification. Donc du coup, c'est long. Moi, j'étais vécu dans les salles dont j'étais actionnaire à l'époque. C'est 2 jours d'enquête très précise où le certificateur vient, vous pose plein de questions, coche toutes les cases, vérifie sur site, etc., etc. Voilà. Donc ça permet effectivement à ceux qui le demandent, parce que c'est un label volontaire, on ne l'impose pas, il faut qu'il y ait une adhésion des lieux et qu'ils soient volontaires, se dire pour le spectateur ou pour le professionnel ou la compagnie qui cherche à venir jouer dans le festival, voilà, au moins dans ce lieu, je peux m'assurer qu'il y ait ça, ça, ça et ça et ça comme critère. On sait, je devance les critiques, parce qu'on a déjà eu là-dessus, que c'est pas parce qu'on coche une case que la case est servie de la même manière partout. Quand on dit, je sais pas, dans les critères, il faut que dans les loges, il y ait une table et un miroir, bon, bah, ça ne préjuge pas de la qualité de la table et du miroir. Donc, effectivement, il peut y avoir des écarts d'un lieu à l'autre, selon la façon dont le lieu considère que la table est correct pour répondre aux besoins d'une table dans les loges et d'un miroir. Et ça, effectivement, on a eu des retours là-dessus. Ce qui est important, c'est pareil pour le public, hein, sur les fauteuils ou je sais pas quoi, enfin bon, bref, c'est de nous faire remonter aussi ça, parce que l'idée c'est d'améliorer, c'est de tirer les gens vers le haut. Le label, c'était pas du tout pour trier le grain de livret, mais plutôt de donner un référentiel commun, faire que les gens aient envie de s'améliorer, etc. Donc aujourd'hui, on a à peu près, à l'issue de cette année, on aura la moitié des salles avignonnaises qui seront labellisées. Ça ne veut pas dire que ceux qui n'ont pas le label travaillent mal. Il y en a plein qui... Donc je sais que c'est des très bons lieux et qui offrent des conditions qui leur donneraient tout à fait l'accès au label, mais qui n'ont pas fait la démarche pour différentes raisons. C'est une question de temps. Nous, on parie sur le temps long là, pour, là-dessus. Et que par à un moment donné, quand il va y avoir une masse critique de lieux qui vont avoir obtenu le label, qui vont avoir fait la démarche, on pense que ça va inciter ceux qui... non pas, parce que du coup... quand il y a une masse critique qui l'a, forcément celui qui ne l'a pas, il devient un peu suspect de ne pas l'avoir, surtout qu'en plus, pour la première labellisation, c'est gratuit pour le lieu. C'est nous, c'est FSC qui prend en charge le coût de la labellisation, donc il n'y a même pas un risque ou un poids financier.
1: Voilà. Merci Harold pour ces précisions. Le temps qui nous était imparti est maintenant révolu. On peut retenir peut-être que le programme a encore papier print a encore toute sa place, ouais. Et qu'il est. Qu'il
0: on réfléchit est, néanmoins, je le dis, parce que ça me termine là-dessus, mais on réfléchit quand même à faire évoluer d'une part sa distribution dans la ville et d'autre part son format ou peut-être de faire cohabiter plusieurs formats. Mais ça m'intéresserait d'avoir vos retours là-dessus, parce que c'est des pistes qu'on a évoquées. Il y a cette organisation par théâtre. Il y a quand même beaucoup de public qui nous demande une organisation par genre et qui disent bah, « moi, c'est compliqué, par théâtre, vous allez voir tous les index, machin, je préférerais, je veux voir de l'humour, je veux voir de la danse, avoir une classification par genre ». Il y a aussi le fait que le format avec le nombre de signes par colonne, et ça fait que chaque année, effectivement, vous l'avez dit, il y a de plus en plus de pages, il y a de plus en plus lourd et de plus en plus gros, et ça ne va pas aller en diminuant pour des raisons qui sont liées à l'économie des compagnies. S'il y a de plus en plus de spectacles dans le off, c'est pas parce que il y a plus de salles, mais c'est parce qu'il y a toujours le même nombre de verrilos, mais c'est parce que les compagnies ayant de moins en moins les moyens de jouer les 3 semaines du festival, on assiste à un phénomène de saucissonnage des créneaux, et avec maintenant 2 voire 3 spectacles par créneau, ce qui mécaniquement augmente le nombre de spectacles, et nous augmente le nombre de pages, parce que les gens, que les compagnies jouent une fois ou qu'elles jouent 20 fois, bah, c'est la même place dans le programme, c'est une colonne, et etc. Oui. Et donc voilà, ça on est en train d'y travailler, à peut-être avoir 2 programmes, un qui soit plus une sorte de guide par typologie avec des résumés plus courts, etc., mais qui permettent de plus facilement se repérer, et puis celui-là qui constituerait une sorte de bible plus avancé, et peut-être effectivement la question de la gratuité payante, ça c'est des choses qui sont aussi
2: imaginer de le faire payer sur la table. Parce que
0: oui, c'est toute une autre logistique et une autre façon d'organiser, parce que distribuer quelque chose gratuitement et distribuer payant, ça veut dire que vous mettez en place un système d'encaissement, de vente, enfin voilà, qui n'est pas du tout la même chose.
1: Et
0: que,
1: puis ça re-questionne la question de l'accessibilité.
0: Tout à fait.
1: Mais on ne va pas ouvrir un nouveau débat, puisqu'on va devoir arrêter ce moment, parce que à la maison de Jean Villard, il y a beaucoup de choses qui se passent. Nathalie, pour clore.
3: Juste vous dire qu'on a repris les critères et avec l'appli, c'est immédiat. Donc moi, je pense que la question de l'application, c'est les critères que tu nous avais donnés. En quelques secondes, on a pu constater qu'il y avait un spectacle accessible aux personnes malentendantes et de théâtre citoyen. Qui ne répondait pas aux critères Rhône-Alpes, mais qui existait, qui était Uburois à la Factory. D'accord. Donc, un autre, peut-être juste dire qu'effectivement, le programme continue. Et nous, ici, à la Maison Jean-Villard, on a des rencontres d'auteurs et d'autrices. Alors, ça fait un petit peu ça recoupe la question de comment on choisit des spectacles. Parce que chaque fois qu'on va à des rencontres d'auteurs et d'autrices, on a envie de voir les spectacles, parce que les rencontres sont très bien faites. Et là, on en a une rencontre qui commence dans quelques secondes, même qui a peut-être quasi commencé. Ça s'appelle Le Partage de Midi. Et on reçoit Antonio Carmona, Catherine Monin et Erika Tremblay-Roy, qui sont 3 auteurs-autrices, qui sont des auteurs-autrices pour le jeune public et qui jouent au Totem. Donc je vous invite à rejoindre le studio pour les écouter. Et donc c'est ces rencontres qui s'appellent Le Partage de Midi. C'est à midi et c'est jusqu'au mardi 21. Donc, et ça rejoint, c'est une des rares, peut-être la seule manifestation à ma connaissance dans laquelle les auteurs et autrices concernés qui viennent rencontrer le public peuvent être du in ou du off. Donc voilà, donc c'est aussi intéressant pour les spectateurs.
0: Pour l'off, vous avez aussi tout le programme de rencontres et de tables rondes, etc., et de temps forts qui sont dédiés aux créateurs du off, qu'ils soient autrices, auteurs ou metteurs en scène, comédiens, etc., et qui vous permettent aussi d'avoir un échange direct et de découvrir autour de problématiques certaines sélections d'artistes du off.
1: Merci Nert, merci Virginie, merci Harold, merci Anne-Laurence. Et puis bonne continuation, bon festival à toutes et tous.
0: Merci à toi,
3: merci
0: Olivier.
3: Merci beaucoup.
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0: De quoi donc ont-ils si peur? Car certains parmi nous exagèrent beaucoup. Ils boivent de la muse jaune plus qu'il ne faut. Ils sirotent l'anis du temps plus qu'il ne faut. Ils le dégustent, ils s'en imprègnent, ils s'en imbibent. Ah, le sang malheureux, il s'y coule dedans, ils se sentent bien, et ils croient qu'ils arrêtent le cours du temps qui les emporte. Ils croient qu'ils le consomment, et le temps les consume, et dedans les ravage. Et cependant que ça s'allège apparemment, ça s'alourdit. Le temps sur eux rattrape ses retards. Ils le savent très bien, ça ne durera pas. Ils ne veulent pas le savoir. Ils effacent consciencieusement, avec méthode, avec application, tout ce qu'ils ont de mémorisé dans la tête, sans le savoir.
1: Le temps, c'est aussi un

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0: L'Expresso.
1: Bonjour, bonjour à toutes et à tous. On est là pour vous parler du spectacle Deux pas vers les étoiles qui va jouer à la Syrie à 13h40. Alors, Deux pas vers les étoiles, c'est un spectacle qui nous tient tout particulièrement à cœur puisque c'est une écriture québécoise d'un auteur contemporain qui s'appelle Jean-Roch Gaudreau, qui a eu le prix du gouverneur du Canada pour cette écriture. C'est un texte qu'on trouve rythmé, intelligent et qui parle autant aux adultes qu'aux enfants. C'est l'histoire de deux jeunes enfants qui décident de fuir, de vivre leur rêve, de partir à l'aventure pour mieux pouvoir se retrouver leur identité propre. Je vais passer la parole aux deux interprètes de cette magnifique histoire. On commence peut-être par Manon Lheureux.
2: Bonjour, alors donc moi je joue Cornelia, c'est une petite fille qui rêve de faire de la télévision. Elle se pose plein de questions, des questions qu'on se pose quand on a 8-10 ans. Comment les parents nous imaginent, qu'est-ce qu'on fera quand on sera grand? Ça parle des rêves, ça parle de l'amour, de pas vers les étoiles. C'est vraiment un super beau texte. On danse aussi dedans et j'adore jouer ce spectacle. Je passe maintenant la parole à Junior qui est interprété par Enzo Beaujon.
3: Bonjour à tous. Effectivement, je joue Junior. Donc Junior, c'est un petit garçon qui a raté son contrôle de maths. Il a tellement peur de se faire gronder par son papa, qu'il décide de partir réaliser son rêve. Et son rêve, c'est de devenir astronaute. Donc il va partir pour la NASA, sauf qu'il se fait surprendre par Cornelia, qui n'attendait pas là.
2: Eh oui, je viens avec lui.
3: Et donc, ils partent ensemble pour cette folle aventure, à rêver tous ensemble. Voilà, c'est Deux pas vers les étoiles, à la Syrie, à 13h40.
1: Et peut-être un mot de la fin, peut-être dire que ce texte, en tout cas, nous a paru vraiment important dans le sens où aujourd'hui, peut-être laisser une place au rêve des enfants paraît vraiment essentiel, surtout dans le monde actuel. Voilà, merci beaucoup à toutes et à tous et on espère vous retrouver à la Syrie à 13h40 pour Deux pas vers les étoiles.
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4: Bonjour, je suis Arnaud Carr, metteur en scène de la compagnie théâtre du Prisme. Je présente une pièce au 11 qui s'appelle Blackout Song. C'est une première création française d'un auteur qui s'appelle Joe White, un auteur anglo-saxon. 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J'ai fait connaître Duncan Macmillan, Alice Birch, plein d'autres, même Denise Kelly. 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
1: Au Festival d'Avignon, venez découvrir Momo Petit Prince des Bleuets, tous les jours à 11h45 à la Condition des Soies. 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
1: Bonjour à toutes et à tous. Nous sommes exactement juillet 2025. 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

0: Bonjour Jean.
1: Bonjour Jeanne.
0: Chères auditrices et chers auditeurs, vous vous rappelez du principe. Demandez un morceau de rock ou pop aux personnes proches de l'émission.
1: Et les diffuser pour faire apparaître des climats acoustiques inusités ou inopinés.
0: Même abruptes.
1: Surtout dans cette émission à la tonalité encore plus rock que la précédente.
0: Très bonne écoute de cette émission de la Petite Boutique Fantasque.
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poussé hors de chez lui par la soif et la faim, Jacques décide un jour de sortir de sa grotte. Il quitte sa caverne et traverse le bois et traverse la ville en évitant les gens. 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Sort de sa caverne et il arrive au fleuve. Il enfile ses palmes fabriquées dans un pneu.

0: Très difficilement.
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0: dans cette émission intitulée « Le retour de Jacques dans les ruines ».
1: À partir des propositions de ceux qui écoutent la petite boutique fantasque, nous avons eu en introduction The Veils, Advice for Young Mothers to Be.
0: Suivi des Viagra Boys, Men Made of Meat, allitération M.
1: Modern Ruin de Frank Carter and the Rattlesnake précédera Revolution Calling de Queen's Richer.
0: Encore du rock énergétique avec les clés.
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6: Là, moi, je m'imaginerais bien dans la nature, à l'aurore.
7: Veux la repasser ?
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0: Oula.
1: T'as été envahi?
0: Ah, c'est désagréable.
1: Ah?
0: Bah, c'est proche et en plus, on dirait de l'ASMR.
2: À la radio pour peut-être chercher.

0: J'attendais vraiment une... ou quelque chose comme ça qui... Et j'attendais vraiment...
1: Ça fait penser au début à, on dirait, un insecte. Ça passe ensuite quand c'est un peu plus fort, un peu plus... comment dire, on a l'impression qu'il y en a plusieurs à pas des musiciens, mais avec, comment dire, on sent un peu plus d'organisation, de construction au niveau de ce son-là. Mais,
0: J'avais le sentiment que c'était des gens qui cherchaient sur des fréquences.
2: Alors un champ de musique avec des craquements et des gens qui parlent. On dirait une symphonie de la trompette, des tambours, des trucs comme ça.
0: J'avais vraiment l'impression que quelqu'un qui cherchait sur les bandes un message, un truc qui pourrait les aider, je sais pas. Ça me faisait vraiment penser à quelqu'un qui cherche vraiment petit à petit sur les fréquences comme ça. Monter tout doucement, chercher. Et à la fin, il y a vraiment un bip.
1: Rythmé. Donc. Je ne veux pas dire que je suis assez sensible à ce qui est à corde, avant, etc. Mais c'est rythmé, c'est pas un son qui est entre guillemets désagréable à l'oreille. C'est un, on va dire, un joli bourdonnement.
3: C'est l'alarme. C'est l'alarme. Et on met un truc comme ça. Et puis après, Là, ça va, et tu comme moi.
4: Daté, mais volontairement daté. Pas quelque chose d'enregistré, de vieux, quelque chose de volontairement justement dégradé, volontairement rajouter des craquements de vinyle pour donner un côté...
2: C'est pour ça qu'on entend ces craquements.
3: C'est un micro intégré dans un insecte.
1: Ben, j'ai exprimé un doute en disant que ça ressemblait effectivement à, comment dire, le bruit d'un insecte volant.
5: On aurait dit vraiment derrière des cris de dinosaures et un petit qui appelait sa maman.
6: J'aurais une balle de ping-pong.
5: Du son, quoi.
7: Il y a un souffle.
5: C'était vraiment impressionnant, mais c'est vrai que pour
7: enregistrer du son, c'est bizarre quand même.
5: Donc voilà, on avait deux.
7: Et puis cette communication se répond. Il y a un échange de ping-pong, un peu comme un tombe du vent.
8: Moi, j'aurais dit une petite
7: quinte. À un moment, ça s'est accentué. Un volume.
8: Parce que c'est pas...
7: Je vois bien un truc particulier.
8: Ça fait penser un peu comme du jazz.
7: Ouais.
8: L'impression que j'ai quand j'écoute du jazz, c'est qu'il y en a aucun qui...
7: Le vent aussi, le souffle. Naturel, mais là...
9: J'ai l'impression d'entendre quelqu'un respirer à côté de moi.
8: Je ne sais pas comment ils arrivent.
9: J'ai l'impression d'être dans ma chambre d'intérieur,
8: d'avoir le vent qui est en train de vivre,
9: mais qui vient du
8: coup.
9: Honnêtement, c'était un peu ennuyant. Un peu beaucoup.
10: La circulation.
11: Les voitures.
10: Ouais.
11: On est sur le périph', là.
10: Formule 1.
11: Ah non, non, c'est Formule 1, c'est...
1: Sur un bruit ménager, entre guillemets.
11: Non, on est sur le périph', là, c'est la...
10: Oui, mais ça me fait penser le bruit, parce que
11: l'autoroute.
10: C'est vachement fort. J'ai l'impression que je suis obligée de hurler.
4: Atmosphérique, quoi, très... C'est... Je sais pas comment dire, en fait, ouais, c'est un peu...
11: Moi, ah,
4: le mot qui
11: bien,
4: me reste,
11: c'est pas
4: atmosphérique pour cette espèce de bruit de fond,
10: ouais.
4: Avec...
10: Ouais, c'est horrible.
12: Non, très, très... En fonction de la...
11: C'est pas très
12: faute,
11: musical,
12: quoi,
11: hein.
12: Oui, sur l'aspect volatile.
13: Mille snapo.

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1: Merc Radio Live ce soir, trois concerts enregistrés proposés par le GMEA, le Centre National de Création Musicale d'Albi, dans le Tarn. Betch Birds and Friends, enregistré à l'Atanor d'Albi, c'était en janvier 2026. Le solo d'Anil Erasian au GMEA en septembre 25. Et l'ensemble de Dalus joue Meredith Monk à la scène nationale d'Albi, c'était en octobre 2025. Enregistré lors de la résidence de la compositrice et percussionniste Bex Birch. Une musique qui est à la fois profondément improvisée, mais aussi très structurée et figée. Elle s'intéresse non seulement à ce qui est créé, mais aussi à comment cela est créé.

0: Résidence synonyme de liberté d'expérimentation, de temps et d'espace, avec Bex Birch, percussion, voix, composition, Tamar Osborne au saxophone, Laurel Pardu au violon et aux percussions, et Misha Asher au sousaphone et harmonium. Enregistré à l'Atanor d'Albi en janvier 2026.
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0: Enregistré lors de la résidence exotone d'Anil Eraslan en septembre 2026 à Albi au GMEA, Anil Eraslan au violoncelle et aux effets. Il travaille sur divers projets musicaux entre Berlin, Paris, Strasbourg et Istanbul. De la musique traditionnelle anatolienne à la musique expérimentale noise free, il multiplie ses expériences auprès de nombreux ensembles de musiciens créatifs venus du monde entier. Et au cours de la résidence exotone, il a développé le système de jeu pour violoncelle qui s'appuie sur la transformation des modes de la musique ottomane. L'envie est d'analyser les séries modales traditionnelles, d'en extraire des motifs mélodiques et harmoniques, puis de recombiner ces éléments pour générer de nouvelles structures musicales.
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0: Alors, je voulais vous annoncer la nomination du nouveau Premier ministre ce soir, mais en direct. Mais j'ai pas de.
1: Didier Achaud.
0: Peut-être Amélie.
1: J'ai refusé.
0: Donc c'est un programme consacré à cette artiste, compositrice, chanteuse, performeuse, cinéaste, metteur en scène. Meredith Monk, qui a aujourd'hui 83 ans, je crois. Et toutes les pièces qu'on joue ont été écrites pour la voix. C'est des pièces qui sont chantées, mais il y a aussi des instruments. Mais l'instrument principal, c'est la voix. Et sauf que c'est une voix qui ne chante pas des paroles, qui ne chante pas des mots, mais c'est une voix qui est comme un instrument. Et du coup, ça m'a donné cette idée de faire ce programme, de réunir ces pièces vocales, mais arrangées pour un ensemble instrumental. Donc on a commencé par une pièce qui s'appelle Traveling, et on va continuer par une longue pièce qui s'appelle Dolmen Music.

Micro, ouais, merci. On va continuer avec deux pièces qui vont s'enchaîner quasiment, enfin pas tout à fait. Parce qu'il y a des changements un peu de plateau. Alors là, on va jouer hoquet. C'est donc un hoquet. Les instruments ne jouent normalement jamais ensemble. Et après, on va jouer un petit quartet avec ceux qui restent. Voilà. Et après, on joue encore autre chose.

C'est bon, ouais. Juste dans la pièce qu'on va jouer maintenant, ça s'appelle Change. Et vous allez voir, c'est une mélodie toute simple qui se répète et qui se répète. Mais Meredith demande à ce qu'on change la sonorité au fur et à mesure du morceau. Et elle donne comme image le passage de l'enfance à la vieillesse. Voilà. Je ne sais pas si vous allez reconnaître...

Merci. On va terminer avec une chanson qui s'appelle Memory Song. On venait de jouer Tablette.

0: Merc Radio Live, troisième concert enregistré, proposé par le GMEA d'Albi. L'ensemble de Dalus joue Meredith Monk. Donc, après ses arrangements remarqués pour Moondog, Brian Eno ou Julius Eastman, l'ensemble de Dalus s'attache à faire revivre les pièces les plus emblématiques de Meredith Monk, c'est-à-dire Traveling, Dolmen Music, Hoquet, Change, Astronaut en thème, Tablette, Memory Song. L'ensemble de Dalus transpose sa musique vocale à un groupe instrumental. Ici, l'instrument imite la voix qui imite l'instrument. Née à New York en 1942, Meredith Monk est à la fois musicienne, chanteuse, dramaturge, chorégraphe et cinéaste. L'ensemble de Dalus joue Meredith Monk. C'était en octobre 2025 au Grand Théâtre Scène Nationale d'Albi.
1: C'est l'or, il est l'or. Monseigneur, il est 8 heures. Oui, oui, oui.
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4: 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L'agenda de Radio Radio Plus vous recommande le cycle Pop du 14 avril au 28 juin à la Cinémathèque de Toulouse. Un cycle qui propose une plongée dans les années 60 et 70, berceau de la pop culture, avec notamment au programme Phantom of the Paradise de Brian De Palma, mais aussi Orange Mécanique de Stanley Kubrick, Hairspray de John Waters, Les Demoiselles de Rochefort de Jacques Demy, Femme au bord de la crise de nerfs de Pedro Almodovar, Masculin féminin de Jean-Luc Godard, ou encore Le Batman de 1966. Je vous propose de nous intéresser plus particulièrement à The Party, qui sera projeté dans le cadre de ce cycle pop les dimanches 26 avril et samedi 27 juin à 16h à la Cinémathèque de Toulouse.

Extrait de la musique d'Henri Mancini, composée pour le film de Black Edwards, The Party, projeté à la Cinémathèque de Toulouse les dimanches 26 avril et samedi 27 juin à 16h, dans le cadre du cycle Pop, un cycle qui célèbre la réouverture de la Cinémathèque de Toulouse, dont la programmation s'étale du 14 avril au 28 juin. La Cinémathèque de Toulouse ouvre en effet ses portes après 18 mois de travaux de mise aux normes et de réaménagement des espaces avec la création d'une nouvelle salle de 100 places, mais aussi l'ouverture au public d'un bar et d'un patio. Voici des extraits du texte écrit par Olivier Père à propos de The Party de Black Edwards, un film de 1968. Dans La Partie, en français, un figurant indien, gaffeur et maladroit est invité par erreur à une réception chez un puissant producteur hollywoodien dont il a saboté par son incompétence le dernier tournage. The Party, dit Olivier Père, est sans doute l'un des plus beaux films comiques jamais réalisés, qui doit beaucoup à la science des gags, des maîtres du muet du burlesque américain, mais aussi à Jacques Tati, puisque Playtime est une référence avouée de Black Edwards. The Party est un film essentiel dans la carrière de Black Edwards, mais aussi dans celle de son interprète principal Peter Sellers, mais encore plus un film important dans le panorama du cinéma américain de la fin des années 60. The Party est une satire intelligente du monde du cinéma, comme Hollywood en produit chaque décennie en moyenne. Et après Boulevard du Crépuscule au début des années 50, The Party fait le bilan de l'état de Hollywood 18 ans plus tard. Et ce n'est visiblement pas très brillant, puisque le reflet dévoilé dans le film de Black Edwards est proche de la réalité. Hollywood vieillit et traverse une période de décadence artistique, de panne d'inspiration. Les producteurs se raccrochent à des vieilles recettes, comme ce remake en couleur de Gunga Din, dont le tournage ouvre le film The Party. À l'époque, Hollywood est ringardisé par le cinéma moderne européen, qui révèle des cinéastes à succès en France et en Italie. Dans The Party, une des invitées du producteur est une starlette italienne partie à la conquête de Hollywood qui évoque une parodie de Claudia Cardinal, qui a d'ailleurs été dirigée par Black Edwards dans La Panthère Rose en 1963. La Panthère Rose avec Peter Sellers, l'acteur principal de The Party. Dans The Party, la fête se déroule dans une luxueuse villa moderne avec des invités snobs et mondains qui pourrait être un pastiche de celle de la nuit d'Antonioni. Black Edwards organise dans The Party une succession de gags à combustion lente dont la précision et la sophistication n'ont rien à envier à l'art de Jacques Tati, écrit Olivier Père.

Nous écoutions un extrait de la musique composée par Henry Mancini pour le film de Black Edwards, The Party, qui sera projeté à la Cinémathèque de Toulouse les dimanches 26 avril et le samedi 27 juin à 16h dans le cadre du cycle Pop, un cycle proposé par la Cinémathèque de Toulouse du 14 avril au 28 juin. Comme Diamant sur canapé, réalisé par Black Edwards en 1963, The Party est aussi un chef-d'œuvre sentimental et musical grâce à Henry Mancini, écrit Olivier Père. C'est l'histoire émouvante de la rencontre de deux misfits, des êtres étrangers et déplacés, propulsés dans un univers plein de pièges et de faux-semblants. La starlette française et le figurant indien, un couple improbable et pourtant irrésistible, se retrouvent sur le chemin de l'enfance. Deux adultes qui ont conservé leur pureté dans un monde corrompu et factice.

nouvel extrait de la musique composée par Henri Mancini pour le film de Black Edwards, The Party. Ce n'est pas la première collaboration du compositeur avec le cinéaste, puisqu'ils ont travaillé à plusieurs reprises, notamment La Panthère Rose, mais aussi Diamant sur canapé. Voici maintenant la critique de Pierre Murat dans Télérama. Dès qu'il entre dans cette soirée où il a été invité par erreur, c'est la catastrophe. Rondi Bakshi est un indien gaffeur qui perd son soulier dans la piscine intérieure. Il finit par le récupérer sur un plateau de petits fours à la suite de mésaventures où Black Edwards retrouve l'efficacité du burlesque muet. Les dialogues sont d'ailleurs presque inexistants. On n'entend que le bruit de fond, vague et insipide des mondains qui s'écoutent parler pour ne rien dire. Et au milieu d'eux, tel un Huron moderne, notre Indien multiplie bévue sur bévue avec une belle inconscience et un gentil sourire. Un film culte, explique Pierre Murat dans Télérama à propos donc de The Party, un film de 1968, projeté à la Cinémathèque de Toulouse les dimanches 26 avril et le samedi 27 juin à 16h, dans le cadre du cycle Pop, un cycle qui est proposé à l'occasion de la réouverture de la Cinémathèque de Toulouse, fermée durant 18 mois pour travaux. Le cycle Pop du 14 avril au 28 juin à la Cinémathèque de Toulouse.

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